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0: 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Bonjour à tous et on commence sans plus tarder avec les titres. Le groupe Poutine et Milite s'est emparé de la ville côtière de Moucha. L'Algérie a rompu ses relations diplomatiques avec les Émirats Arabes Unis. Le ministère chinois du Commerce exhorte la France à mettre fin aux restrictions discriminatoires à l'encontre des entreprises chinoises. La Chine a publié un rapport sur le développement du commerce mondial des services. Le groupe houthi yéménite s'est emparé de la ville côtière de Moucha, se rapprochant ainsi d'une autre voie maritime cruciale en mer Rouge. La prise de Moucha et de son port marque un tournant majeur sur le front le long de la côte ouest du Yémen, car elle rapproche les forces houthies du détroit vital de Bab el-Mandeb. Les houthis affirment que la navigation en mer Rouge et dans le détroit de Bab el-Mandeb reste sûre et normale. Les houthis et l'Arabie Saoudite continuent d'échanger des tirs. Les derniers événements au Moyen-Orient ont fait bondir les cours du pétrole de 6% jeudi qui se maintiennent au-dessus des 100 dollars le baril. L'Algérie a rompu ses relations diplomatiques avec les Émirats Arabes Unis. Alger explique que cette décision fait suite à une série d'actions provocatrices ou hostiles de la part d'Abu Dhabi sans donner plus de détails. Le ministère algérien des Affaires étrangères affirme avoir épuisé tous les moyens de préserver les relations bilatérales. L'ambassadeur des Émirats Arabes Unis a été informé de cette décision. Les Émirats Arabes Unis espèrent que la décision de l'Algérie de rompre les relations diplomatiques sera temporaire et Abu Dhabi se dit déterminé à préserver ses relations avec l'Algérie. Et les nouvelles restrictions sur les appels commerciaux en France exercent une pression sur le secteur des centres d'appels à travers toute l'Afrique du Nord. La Tunisie et le Maroc ont développé d'importants secteurs d'externalisation francophone qui emploient des milliers de jeunes travailleurs. Mais le durcissement des réglementations européennes et l'essor rapide de l'intelligence artificielle obligent les opérateurs à repenser leur modèle économique.
1: En Tunisie, le secteur emploie entre 28 000 et 30 000 personnes. Environ un quart des acteurs du secteur est impliqué dans le télémarketing destiné au marché français, ce qui pourrait exposer entre 6 000 et 7 000 emplois au

0: changement réglementaire. Les opérateurs réagissent d'ores et déjà en réorientant leurs employés vers d'autres services, loin des appels sortants traditionnels.
1: Depuis à peu près 14 mois, nous avons mené des chantiers au sein de notre business unit téléprospection afin de pouvoir trouver des solutions et repositionner les équipes sur d'autres activités à forte valeur ajoutée.
0: Mais la réglementation ne représente qu'une partie du défi. L'intelligence artificielle prend de plus en plus en charge les interactions courantes avec la clientèle, ce qui accentue la pression sur un modèle économique traditionnellement fondé sur des effectifs importants.
2: Le véritable risque ne réside pas dans l'IA en soi. Le véritable risque, c'est de perdre notre élan et de ne pas parvenir à adapter nos modèles économiques aux bouleversements engendrés par l'IA.
0: Le Maroc est confronté à des pressions similaires. Son important secteur de l'externalisation a longtemps bénéficié de sa main-d'œuvre francophone et de sa proximité avec l'Europe. Mais le durcissement des réglementations sur les principaux marchés européens accélère la transition du télémarketing traditionnel vers le service client, les services numériques et l'externalisation à plus forte valeur ajoutée.
2: Il ne s'agit pas simplement de la fin du modèle traditionnel des centres d'appel. Cela pousse également les jeunes travailleurs et les opérateurs à rechercher de nouvelles solutions et à s'adapter à un secteur en pleine mutation.
0: Mais pour les travailleurs, cette transformation implique d'acquérir de nouvelles compétences à mesure que les entreprises adoptent de nouvelles technologies et diversifient leurs services.
2: Nous devons explorer de nouvelles opportunités, développer de nouvelles compétences et nous adapter aux évolutions du secteur. La transition ne sera pas facile, mais les agents des centres d'appel sont déterminés à évoluer et à rester compétitifs.
0: Pour la Tunisie et le Maroc, le défi consiste désormais à transformer les bouleversements réglementaires et technologiques en une opportunité de gravir les échelons de la chaîne de valeur de l'externalisation, tout en préservant les milliers d'emplois liés à ce secteur.
3: Et le ministère chinois du Commerce a réagi à la défense par la France de sa loi contre l'ultra-fast fashion. Les responsables français affirment que cette loi vise à protéger l'environnement et les consommateurs et non à cibler des pays en particulier.
2: Répondant à une question de CGTN lors d'une conférence de presse jeudi, la porte-parole Huang Ling a déclaré que la Chine s'opposait fermement à l'utilisation abusive des restrictions économiques et commerciales. Elle a exhorté la France à prendre au sérieux les préoccupations de la Chine et à cesser immédiatement d'utiliser cette loi pour porter atteinte aux droits et intérêts légitimes des entreprises chinoises. La porte-parole a également appelé la France à résoudre les différends commerciaux et économiques par le dialogue.
0: La Chine estime que la loi française contre l'ultra-fast fashion et ses règles d'application, au nom de la protection de l'environnement et du développement durable, fixent des normes et des paramètres clairement ciblés visant à discriminer et à entraver les entreprises chinoises de commerce électronique transfrontaliers. Cela faussera gravement la concurrence loyale. Les pratiques réelles de la France vont au-delà de la protection de l'environnement et présentent des signes évidents de protectionnisme commercial.
3: La Chine a publié un rapport sur le développement du commerce mondial des services à l'occasion de la Foire internationale du commerce des services de Chine, tenue du 9 au 13 septembre à Beijing.
4: Ce rapport montre que le commerce des services est devenu de plus en plus un moteur essentiel de la croissance économique. En 2025, les exportations mondiales de services fournis par voie numérique s'élevaient à environ 5 600 milliards de dollars, ce qui représentait près de 58% des exportations mondiales de services. Un autre rapport consacré au développement numérique et intelligent du commerce des services identifie quatre caractéristiques déterminantes. Une prestation de services plus efficace, l'élargissement des frontières des services transfrontaliers, l'émergence continue de nouvelles formes et de nouveaux modèles d'activité, ainsi que le besoin urgent d'améliorer la gouvernance face à des défis croissants. Un expert estime que le commerce des services sera un vecteur de croissance supplémentaire pour les économies mondiales dans les années à venir.
2: Le commerce des services et la consommation de services sont de plus en plus étroitement liés. D'une part, les technologies numériques élargissent le champ d'application de la prestation transfrontalière de services et enrichissent l'offre nationale, ce qui contribue à stimuler la consommation de services. D'autre part, la consommation de services dans des domaines tels que le tourisme réceptif, les expériences culturelles, l'éducation et les soins de santé créent également de nouvelles perspectives de croissance pour le commerce des services. À l'avenir, la croissance sera de plus en plus tirée par une plus grande ouverture et une coopération accrue, par l'autonomisation numérique et par l'innovation dans les scénarios de consommation.
3: Et de son côté, notre journaliste se trouve à la Foire internationale du commerce des services de Chine afin de découvrir comment les prestataires de services aident les entreprises à relever les défis liés à leur internationalisation.
0: À la CIFTIS 2026, un nouvel espace d'exposition met à l'honneur les services qui accompagnent les entreprises chinoises dans leur expansion à l'international.

0: Pour la première fois, la CIFTIS rassemble ses services sous un même toit. Dans cet espace d'exposition, vous pourrez découvrir plus de 30 prestataires de services spécialisés couvrant tous les domaines, des ressources humaines à la sécurité d'entreprise, en passant par le marketing numérique et la finance. L'idée est d'offrir aux entreprises chinoises un accompagnement complet dans le cadre de leur expansion à l'international, depuis leur entrée sur un nouveau marché jusqu'à la gestion et au développement de leurs activités sur place.
1: L'exportation des engins de chantier chinois ne se limite pas à la simple vente des produits. Nous devons également proposer un accompagnement en matière de services, de pièces détachées et d'assistance technique. Cela vaut d'autant plus pour les machines d'occasion, car les clients étrangers ne sont pas toujours assurés quant à la qualité et à l'historique de ces équipements.
0: C'est là qu'interviennent les prestataires de services réunis à la CIFTIS. Grâce à une série de tournées de présentation consacrées aux services d'expansion à l'international, les entreprises peuvent rencontrer des prestataires couvrant différentes étapes de ce parcours. Gauchy, une plateforme intégrée de services à l'international dédiée à l'industrie automobile, est là pour mettre en relation les constructeurs automobiles chinois avec les concessionnaires, les importateurs et les clients à l'étranger.
2: Un bon produit n'est qu'une première étape. Pour se développer à l'international, les entreprises ont également besoin de partenaires locaux, de canaux de distribution, ainsi que de services de marketing et de logistique. Notre plateforme regroupe toutes ces étapes, ce qui rend le processus plus simple et plus rapide.
0: Mercredi, jour de l'ouverture de la CIFTIS, Gauchy a signé un accord de coopération avec la société singapourienne Jemao International Trading Company.
2: La principale raison pour laquelle nous souhaitons coopérer avec eux est qu'ils disposent d'une plateforme de mégadonnées couvrant 400 millions de véhicules pour le contrôle des infractions et de l'état des batteries. Il s'agit d'une stratégie idéale pour notre collaboration en Asie du Sud-Est.
0: Cette signature illustre parfaitement comment la demande de services à l'international débouche sur de nouveaux partenariats. Pour les entreprises chinoises qui se lancent à l'international, un produit compétitif peut leur ouvrir la voie, mais ce sont les services professionnels qui leur permettent de s'implanter durablement et de se développer.
3: Le 18e sommet des dirigeants des pays des BRICS s'ouvrira samedi à New Delhi, en Inde, marquant le 20e anniversaire de la coopération au sein des BRICS. En amont du sommet, les ministres du commerce des pays des BRICS se sont réunis le mois dernier et se sont engagés à défendre le système commercial multilatéral, à s'opposer à l'unilatéralisme et au protectionnisme et à promouvoir la réforme de l'OMC. Ils se sont également engagés à faire progresser l'intégration économique dans le cadre élargi des BRICS, notamment ce qui concerne les chaînes de valeur mondiales, les micro, petites et moyennes entreprises et le commerce transfrontalier des services numériques. Le mois dernier, les ministres de l'Industrie ont adopté une déclaration commune et approuvé un document et un plan d'action du groupe de travail sur l'industrie photovoltaïque, un cadre de coopération pour les PME ainsi qu'un plan d'action en faveur des start-up. La semaine de la mode printemps-été 2027 de Beijing a récemment ouvert ses portes sur le thème « Ouvrir un nouveau chapitre, une coexistence sans limite ». L'événement rassemble plus de 160 marques nationales et internationales et accueillera 135 défilés au cours des 10 prochains jours.
4: Pour ouvrir la semaine, le créateur de haute couture, Lawrence Xu, a dévoilé sa dernière collection, Xi, inspirée des bronzes anciens chinois et de l'architecture du Temple du Ciel de Beijing. Lawrence Xu, qui a figuré à 3 reprises au calendrier officiel de la semaine de la haute couture de Paris, intègre également l'artisanat traditionnel chinois dans la couture contemporaine.
1: La broderie Liu Luo est l'une des techniques les plus importantes de cette collection. Cette fois-ci, je l'ai associée à des éléments inspirés des bronzes chinois antiques, en particulier ceux de San Xingdui, afin de faire entrer cette civilisation ancienne dans la mode contemporaine.
4: Il y a quelques jours, la conférence de presse de la semaine de la mode de Beijing printemps-été 2027 et le dévoilement des créations de haute couture de Guo Pei ont eu lieu au pied du tronçon de Juyongguan de la Grande Muraille dans le district de Changping. L'exposition présentait 27 robes de mariée chinoises réalisées à la main à travers des installations statiques immersives mêlant avec raffinement les techniques de broderies orientales à la haute couture contemporaine.
0: La culture du mariage incarne à la fois l'esprit méticuleux de l'artisan et un sentiment d'appartenance nationale. Elle sert de vecteur de transmission culturelle et représente le fil conducteur le plus important par lequel le patrimoine culturel est transmis.
2: J'adore cet événement. J'ai été invitée parce que nous avons notre propre maison de mode et que nous allons défiler à la semaine de la mode de Beijing. Les vêtements présentés ici regorgent de détails. Pour cette saison, la collection s'intitule Papillon Nocturne. Elle comportera des plumes peintes à la main et des broderies. J'ai très mal aux mains, car nous avons passé du temps à perler et à peindre des plumes, mais je suis très impatiente de présenter cette collection.
4: Cette édition de la Semaine de la Mode marque également le lancement en Chine du programme de soutien aux jeunes créateurs du patrimoine culturel immatériel chinois, qui rassemble 34 jeunes créateurs nationaux et internationaux pour participer au programme BFW Next.
3: Et c'est la fin de cette édition. Merci de votre attention. Je vous retrouve tout à l'heure pour le prochain journal.
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7: Bonjour à toutes et à tous, vous êtes sur Radio Chine Internationale. C'est l'heure de notre émission Bon Connaît la chanson. Aujourd'hui, je vous propose d'écouter certaines chansons tirées des derniers opus chinois. On commence tout de suite par une chanson de Da Zhangwei, One Nice.

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2: Vous écoutez Vungunda la chanson sur RCI. Après une chanson de Da Zhangwei, je vous propose d'écouter une autre mélodie un peu mélancolique, intitulée Autumn in Melbourne. Ce morceau exprime un sentiment de séparation et de solitude. Dès sa sortie, il a tout de suite gagné les faveurs du public.

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4: Vous êtes sur RCI et vous suivez votre émission musicale « Vous connaissez la chanson ». L'édition de ce jour vous permet d'écouter quelques titres tirés des derniers opus chinois. Nous allons changer de style pour poursuivre ce rendez-vous musical avec deux chansons folkloriques chinoises, « La lumière et les larmes millénaires ».

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2: Vous êtes sur Radio Chine Internationale. L'émission Vous connaissez la chanson vous propose aujourd'hui quelques chansons des derniers opus chinois. Les deux prochains morceaux signés par Huang Jingmei parlent du chagrin d'amour. Nous sommes tous en effondrement dans la nuit. Et le souvenir.

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2: Vous suivez Wenguna la chanson sur Radio Chine Internationale. Le prochain titre est une chanson hip-hop signée par Gali et Vanida.

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1: Bedazzling, chanson signée par Wang Yuan.

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1: Vous êtes sur RCI, collé à notre rendez-vous musical « Vous connaissez la chanson ». Les deux prochains morceaux sont des extraits d'une série télé chinoise, « Letter and the Princess »,« Falling You » et « Le Feu ».

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2: Vous écoutez Vengona la chanson. Notre émission d'aujourd'hui consacrée à certaines mélodies tirées des derniers opus chinois arrive à son terme. Tout de suite, je vous invite à écouter la dernière chanson du jour, Keep Me Alive, interprétée par Lou Han.

0: 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Bonjour à tous et on commence sans plus tarder avec les titres. Togoukoutini Minit s'est emparé de la ville côtière de Moucha. L'Algérie a rompu ses relations diplomatiques avec les Émirats Arabes Unis. Le ministère chinois du Commerce exhorte la France à mettre fin aux restrictions discriminatoires à l'encontre des entreprises chinoises. La Chine a publié un rapport sur le développement du commerce mondial des services. Le groupe houthi yéménite s'est emparé de la ville côtière de Moucha, se rapprochant ainsi d'une autre voie maritime cruciale en mer Rouge. La prise de Moucha et de son port marque un tournant majeur sur le front le long de la côte ouest du Yémen, car elle rapproche les forces houthies du détroit vital de Bab el-Mandeb. Les houthis affirment que la navigation en mer Rouge et dans le détroit de Bab el-Mandeb reste sûre et normale. Les houthis et l'Arabie Saoudite continuent d'échanger des tirs. Les derniers événements au Moyen-Orient ont fait bondir les cours du pétrole de 6% jeudi qui se maintiennent au-dessus des 100 dollars le baril. L'Algérie a rompu ses relations diplomatiques avec les Émirats Arabes Unis. Alger explique que cette décision fait suite à une série d'actions provocatrices ou hostiles de la part d'Abu Dhabi sans donner plus de détails. Le ministère algérien des Affaires étrangères affirme avoir épuisé tous les moyens de préserver les relations bilatérales. L'ambassadeur des Émirats Arabes Unis a été informé de cette décision. Les Émirats Arabes Unis espèrent que la décision de l'Algérie de rompre les relations diplomatiques sera temporaire et Abu Dhabi se dit déterminé à préserver ses relations avec l'Algérie. Et les nouvelles restrictions sur les appels commerciaux en France exercent une pression sur le secteur des centres d'appel à travers toute l'Afrique du Nord. La Tunisie et le Maroc ont développé d'importants secteurs d'externalisation francophone qui emploient des milliers de jeunes travailleurs. Mais le durcissement des réglementations européennes et l'essor rapide de l'intelligence artificielle obligent les opérateurs à repenser leur modèle économique.
1: En Tunisie, le secteur emploie entre 28 000 et 30 000 personnes. Environ un quart des acteurs du secteur est impliqué dans le télémarketing destiné au marché français, ce qui pourrait exposer entre 6 000 et 7 000 emplois aux changements réglementaires. Les opérateurs réagissent d'ores et déjà en réorientant leurs employés vers d'autres services, loin des appels sortants traditionnels.
2: Depuis à peu près 14 mois, nous avons mené des chantiers au sein de notre business unit téléprospection afin de pouvoir trouver des solutions et repositionner les équipes sur d'autres activités à forte valeur ajoutée.
1: Mais la réglementation ne représente qu'une partie du défi. L'intelligence artificielle prend de plus en plus en charge les interactions courantes avec la clientèle, ce qui accentue la pression sur un modèle économique traditionnellement fondé sur des effectifs importants.
3: Le véritable risque ne réside pas dans l'IA en soi. Le véritable risque, c'est de perdre notre élan et de ne pas parvenir à adapter nos modèles économiques aux bouleversements engendrés par l'IA.
1: Le Maroc est confronté à des pressions similaires. Son important secteur de l'externalisation a longtemps bénéficié de sa main-d'œuvre francophone et de sa proximité avec l'Europe. Mais le durcissement des réglementations sur les principaux marchés européens accélère la transition du télémarketing traditionnel vers le service client, les services numériques et l'externalisation à plus forte valeur ajoutée.
3: Il ne s'agit pas simplement de la fin du modèle traditionnel des centres d'appel. Cela pousse également les jeunes travailleurs et les opérateurs à rechercher de nouvelles solutions et à s'adapter à un secteur en pleine mutation.
1: Pour les travailleurs, cette transformation

0: implique d'acquérir de nouvelles compétences à mesure que les entreprises adoptent de nouvelles technologies et diversifient leurs services.
1: Nous devons explorer de nouvelles opportunités, développer de nouvelles compétences et nous adapter aux évolutions du secteur. La transition ne sera pas facile, mais les agents des centres d'appel sont déterminés à évoluer et à rester compétitifs.
0: Pour la Tunisie et le Maroc, le défi consiste désormais à transformer les bouleversements réglementaires et technologiques en une opportunité de gravir les échelons de la chaîne de valeur de l'externalisation, tout en préservant les milliers d'emplois liés à ce secteur.
2: Et le ministère chinois du Commerce a réagi à la défense par la France de sa loi contre l'ultra-fast fashion. Les responsables français affirment que cette loi vise à protéger l'environnement et les consommateurs et non à cibler des pays en particulier.
1: Répondant à une question de CGTN lors d'une conférence de presse jeudi, la porte-parole Huang Ling a déclaré que la Chine s'opposait fermement à l'utilisation abusive des restrictions économiques et commerciales. Elle a exhorté la France à prendre au sérieux les préoccupations de la Chine et à cesser immédiatement d'utiliser cette loi pour porter atteinte aux droits et intérêts légitimes des entreprises chinoises. La porte-parole a également appelé la France à résoudre les différends commerciaux et économiques par le dialogue.
0: La Chine estime que la loi française contre l'ultra-fast fashion et ses règles d'application, au nom de la protection de l'environnement et du développement durable, fixe des normes et des paramètres clairement ciblés visant à discriminer et à entraver les entreprises chinoises de commerce électronique transfrontaliers. Cela faussera gravement la concurrence loyale. Les pratiques réelles de la France vont au-delà de la protection de l'environnement et présentent des signes évidents de protectionnisme commercial.
2: La Chine a publié un rapport sur le développement du commerce mondial des services à l'occasion de la Foire internationale du commerce des services de Chine, tenue du 9 au 13 septembre à Beijing.
3: Ce rapport montre que le commerce des services est devenu de plus en plus un moteur essentiel de la croissance économique. En 2025, les exportations mondiales de services fournis par voie numérique s'élevaient à environ 5 600 milliards de dollars, ce qui représentait près de 58% des exportations mondiales de services. Un autre rapport consacré au développement numérique et intelligent du commerce des services identifie quatre caractéristiques déterminantes. Une prestation de services plus efficace, l'élargissement des frontières des services transfrontaliers, l'émergence continue de nouvelles formes et de nouveaux modèles d'activité, ainsi que le besoin urgent d'améliorer la gouvernance face à des défis croissants. Un expert estime que le commerce des services sera un vecteur de croissance supplémentaire pour les économies mondiales dans les années à venir.
1: Le commerce des services et la consommation de services sont de plus en plus étroitement liés. D'une part, les technologies numériques élargissent le champ d'application de la prestation transfrontalière de services et enrichissent l'offre nationale, ce qui contribue à stimuler la consommation de services. D'autre part, la consommation de services dans des domaines tels que le tourisme réceptif, les expériences culturelles, l'éducation et les soins de santé créent également de nouvelles perspectives de croissance pour le commerce des services. À l'avenir, la croissance sera de plus en plus tirée par une plus grande ouverture et une coopération accrue, par l'autonomisation numérique et par l'innovation dans les scénarios de consommation.
2: Et de son côté, notre journaliste se trouve à la Foire internationale du commerce des services de Chine afin de découvrir comment les prestataires de services aident les entreprises à relever les défis liés à leur internationalisation.
0: À la CIFTIS 2026, un nouvel espace d'exposition met à l'honneur les services qui accompagnent les entreprises chinoises dans leur expansion à l'international. Pour la première fois, la CIFTIS rassemble ces services sous un même toit. Dans cet espace d'exposition, vous pourrez découvrir plus de 30 prestataires de services spécialisés couvrant tous les domaines, des ressources humaines à la sécurité d'entreprise, en passant par le marketing numérique et la finance. L'idée est d'offrir aux entreprises chinoises un accompagnement complet dans le cadre de leur expansion à l'international, depuis leur entrée sur un nouveau marché jusqu'à la gestion et au développement de leurs activités sur place.
1: L'exportation des engins de chantier chinois ne se limite pas à la simple vente des produits. Nous devons également proposer un accompagnement en matière de services, de pièces détachées et d'assistance technique. Cela vaut d'autant plus pour les machines d'occasion, car les clients étrangers ne sont pas toujours rassurés quant à la qualité et à l'historique de ces équipements.
0: C'est là qu'interviennent les prestataires de services réunis à la CIFTIS. Grâce à une série de tournées de présentation consacrées aux services d'expansion à l'international, les entreprises peuvent rencontrer des prestataires couvrant différentes étapes de ce parcours. Gauchy, une plateforme intégrée de services à l'international dédiée à l'industrie automobile, est là pour mettre en relation les constructeurs automobiles chinois avec les concessionnaires, les importateurs et les clients à l'étranger.
4: Un bon produit n'est qu'une première étape. Pour se développer à l'international, les entreprises ont également besoin de partenaires locaux, de canaux de

0: distribution, ainsi que de services de marketing et de logistique. Notre plateforme regroupe toutes ces étapes, ce qui rend le processus plus simple et plus rapide.
1: Mercredi, jour de l'ouverture de la CIFTIS, Gauchy a signé un accord de coopération avec la société singapourienne Jemao International Trading Company.
0: La principale raison pour laquelle nous souhaitons coopérer avec eux est qu'ils disposent d'une plateforme de mégadonnées couvrant 400 millions de véhicules pour le contrôle des infractions et de l'état des batteries. Il s'agit d'une stratégie idéale pour notre collaboration en Asie du Sud-Est.
1: Cette signature illustre parfaitement comment la demande de services à l'international débouche sur de nouveaux partenariats. Pour les entreprises chinoises qui se lancent à l'international, un produit compétitif peut leur ouvrir la voie. Mais ce sont les services professionnels qui leur permettent de s'implanter durablement et de se développer.
2: Le 18e sommet des dirigeants des pays des BRICS s'ouvrira samedi à New Delhi, en Inde, marquant le 20e anniversaire de la coopération au sein des BRICS. En amont du sommet, les ministres du commerce des pays des BRICS se sont réunis le mois dernier et se sont engagés à défendre le système commercial multilatéral, à s'opposer à l'unilatéralisme et au protectionnisme et à promouvoir la réforme de l'OMC. Ils se sont également engagés à faire progresser l'intégration économique dans le cadre élargi des BRICS, notamment ce qui concerne les chaînes de valeur mondiales, les micro, petites et moyennes entreprises et le commerce transfrontalier des services numériques. Le mois dernier, les ministres de l'Industrie ont adopté une déclaration commune et approuvé un document et un plan d'action du groupe de travail sur l'industrie photovoltaïque, un cadre de coopération pour les PME ainsi qu'un plan d'action en faveur des start-up. La semaine de la mode printemps-été 2027 de Beijing a récemment ouvert ses portes sur le thème « Ouvrir un nouveau chapitre, une coexistence sans limite ». L'événement rassemble plus de 160 marques nationales et internationales et accueillera 135 défilés au cours des 10 prochains jours.
3: Pour ouvrir la semaine, le créateur de haute couture, Lawrence Xu, a dévoilé sa dernière collection, Xi, inspirée des bronzes anciens chinois et de l'architecture du Temple du Ciel de Beijing. Lawrence Xu, qui a figuré à 3 reprises au calendrier officiel de la semaine de la haute couture de Paris, intègre également l'artisanat traditionnel chinois dans la couture contemporaine.
4: La broderie Liu Luo est l'une des techniques les plus importantes de cette collection. Cette fois-ci, je l'ai associée à des éléments inspirés des bronzes chinois antiques, en particulier ceux de San Xingdui, afin de faire entrer cette civilisation ancienne dans la mode contemporaine.
3: Il y a quelques jours, la conférence de presse de la semaine de la mode de Beijing printemps-été 2027 et le dévoilement des créations de haute couture de Guo Pei ont eu lieu au pied du tronçon de Juyongguan de la Grande Muraille dans le district de Changping. L'exposition présentait 27 robes de mariée chinoises réalisées à la main à travers des installations statiques immersives mêlant avec raffinement les techniques de broderies orientales à la haute couture contemporaine.
1: La culture du mariage incarne à la fois l'esprit méticuleux de l'artisan et un sentiment d'appartenance nationale. Elle sert de vecteur de transmission culturelle et représente le fil conducteur le plus important par lequel le patrimoine culturel est transmis.
0: J'adore cet événement. J'ai été invitée parce que nous avons notre propre maison de mode et que nous allons défiler à la semaine de la mode de Beijing. Les vêtements présentés ici regorgent de détails. Pour cette saison, la collection s'intitule Papillon Nocturne. Elle comportera des plumes peintes à la main et des broderies. J'ai très mal aux mains, car nous avons passé du temps à perler et à peindre des plumes, mais je suis très impatiente de présenter cette collection.
3: Cette édition de la Semaine de la Mode marque également le lancement en Chine du programme de soutien aux jeunes créateurs du patrimoine culturel immatériel chinois qui rassemble 34 jeunes créateurs nationaux et internationaux pour participer au programme BFW Next.
2: Et c'est la fin de cette édition. Merci de votre attention. Je vous retrouve tout à l'heure pour le prochain journal.
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0: Bonjour à toutes et à tous, bienvenue à l'écoute de l'émission Classico. Les dernières statistiques démographiques renseignent que près de 850 000 étrangers vivent en Chine, dont 600 000 ont passé plus de 5 ans. De plus, presque 450 000 étudiants étrangers restent en Chine pour continuer leurs études, trouver des emplois ou créer leurs propres affaires. S'installant dans diverses villes chinoises, ils témoignent le développement de la Chine. Parce qu'ils y aspirent, ils viennent en Chine. Du fait de leurs rêves, ils choisissent d'y rester. Quand des étrangers rencontrent la Chine, que se produit-il quand les étincelles se rencontrent? Dans cette émission d'aujourd'hui, nous avons invité plusieurs jeunes à partager leurs expériences en Chine. Ne quittez pas, Classico commence tout de suite.
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0: 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Pourquoi choisissent-ils d'aller en Chine? 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Quelles sont leurs impressions sur les Chinois? 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
2: Bonjour, je m'appelle Wachinou Lionel Pirouche-Sovigidi, je suis étudiant béninois en Chine.
3: Bonjour tout le monde, c'est Mundia Sajad Béchari, géopoliticien et sinophile, ou sinologiste comme vous voulez.
4: Je m'appelle Ravindra Sunapri, j'ai 27 ans, je viens d'un pays qui s'appelle Île Maurice. Et maintenant, je travaille comme entrepreneur. On fait de l'import et export de la Chine vers Maurice et Maurice vers la Chine.
5: Je suis Jiajue, journaliste de CGTN français, chinoise, 29 ans.
2: Je suis venu en Chine parce que j'avais beaucoup de questions auxquelles je n'avais pas de réponse.
3: Je suis arrivé en Chine en 2013, un peu par accident. Je suis arrivé à Foshan, Guangdong, pour visiter un vieil ami.
4: Je suis arrivé ici pour étudier. Et maintenant que j'ai mon degré, j'ai décidé de créer mon propre entreprise ici pour pouvoir faire de l'import et export.
2: Lorsque j'étais tout petit, je regardais les films chinois, surtout les films de Wushu, les films d'arts martiaux. Et donc, ces films me donnaient une impression, l'impression selon laquelle tous les Chinois pouvaient pratiquer le Kung Fu. Ce qui est évidemment faux. Ce qui m'a le plus impressionné ici en Chine, et qui m'a donné une très belle image, c'est l'union du peuple chinois. Et comme ils le disent, Tuan Jie, Jiu Shi Li Liang. Et comme ils le chantent aussi bien, Tuan Jie, Jiu Shi Li Liang. Et voilà, ils le chantent aussi bien.
3: Quand je suis arrivé ici, je pensais que c'était un pays ultra pollué et qui était bloqué dans son carcan de développement industriel. Or, j'ai découvert que c'est un pays beaucoup plus complexe et beaucoup plus changeant que je le pensais.
4: Avant de venir ici, pour moi, la Chine était un pays vraiment mystérieux. Je savais presque rien. Je savais juste que c'était ici où on fabrique toutes les choses qu'on consomme dans le monde. Et quand je suis arrivé ici, j'ai vu que la Chine avait une culture vraiment riche et il y avait beaucoup de choses à découvrir.
2: Si je vais décrire les Chinois en un seul mot, c'est que les Chinois sont très laborieux.
4: Les Chinois, pour moi, sont des personnes qui sont vraiment, vraiment travailleurs.
3: Qui étaient filiales.
5: Travailleurs.
2: Mon rêve est tout simple, c'est de connaître les cultures qu'il y a dans ce beau monde.
3: Du coup, mon projet à long terme, c'est d'écrire un livre. Donc, j'ai déjà publié plusieurs livres, mais mon prochain livre, qui est un travail de plus de 10 ans maintenant, essaiera de faire partager mes lunettes de la Chine aux autres.
4: J'espère dans les prochaines 5 ans, j'aurai ma licence et je pourrai faire du paragliding partout dans la Chine ou dans le monde.
5: En tant que journaliste, un de mes rêves est de pouvoir partager des meilleures histoires au public. Grâce au développement de la Chine, surtout dans le domaine technologique, j'ai beaucoup plus de nouveaux moyens pour accomplir mon travail. Donc je pense que oui, mon rêve pourrait être réalisé dans cette époque. C'est une fortune pour moi.
6: « Et j'ai le plaisir de les accueillir par visioconférence. Et aujourd'hui, j'ai le plaisir d'avoir Wushinu Lionel Perus-Sobigedi, doctorant en linguistique appliquée à l'Université des langues et cultures de Beijing, et Mundir Sajjad Bechari, politologue et écrivain français, et Elvin Ravendra Sunatre, chef de projet à Uniford et directeur général de Clay China. Et dans le studio, Lydia Rue, journaliste de CGTN français.
7: Bonjour.
6: Bonjour. Bienvenue dans notre émission. Alors, je vais peut-être commencer par Wushinu. Vous êtes venu de Bénin et vous avez fait vos études en Chine et maintenant vous êtes doctorant. Alors, vous avez dit dans le clip que vous avez eu beaucoup de questions avant de venir en Chine. Donc, est-ce que vous avez résolu toutes les questions? Par exemple, pourquoi les Chinois mangent avec la baguette? Est-ce que vous comprenez maintenant pourquoi?
8: Alors, d'abord, merci beaucoup pour la question. Premièrement, j'ai toujours été fasciné par la culture chinoise et donc j'avais énormément de questions. Ce sont ces questions qui m'ont amené ici. Et donc, d'abord, la question concernant les baguettes chinoises, j'ai cherché la réponse plusieurs fois. J'ai eu beaucoup de différentes réponses, mais quand même, j'ai eu une réponse qui m'a beaucoup intéressé. D'abord, depuis l'Antiquité, les Chinois utilisaient déjà des longs bois en bambou pour faire de la cuisine. Et par la suite, cela a évolué, c'est devenu des baguettes que nous utilisons aujourd'hui. Mais ce qui m'a le plus intéressé, c'est la culture derrière ces baguettes. Parce que la fabrication de ces baguettes répond à des normes fixes. Nous avons d'abord le petit bout qui est rond et le second bout qui est carré. Et cela, chez les Chinois, ils disent le plus souvent tien yuan di. Enfin, cela signifie quoi? Le ciel est rond et la terre est carrée. Et donc, cette analogie me permet de voir combien de fois les Chinois sont beaucoup plus proches de la nature. Parce qu'ils disent aussi quelque chose, tien di ren he, c'est-à-dire quoi? C'est-à-dire le ciel, la terre et l'homme sont en harmonie. Et vraiment, c'est très intéressant. Et seulement avec ces baguettes chinoises, nous pouvons apprendre beaucoup de choses sur la culture chinoise. Comment est-ce qu'ils voient le monde? Comment est-ce qu'ils se comportent et tout ça? Nous pouvons voir beaucoup, beaucoup de choses. C'est vraiment très intéressant et passionnant.
6: Et par rapport à vous, avant de venir en Chine, c'est tout le monde pratique les kung-fu. Et puis en Chine, vous vous rendez compte que c'est pas ça. Mais pour Mundir, c'est un peu différent, n'est-ce pas? Parce que vous dites que avant de venir en Chine, vous avez l'impression que la Chine c'est un pays homogène, pollué et prévisible. Mais après, vous avez changé votre vision pour cette diversité, complexité, un respect du temps long. Est-ce que vous pouvez expliquer davantage?
9: Oui, bon, déjà, il faut comprendre les différents visages de la Chine. Et cela part déjà d'un plan macro-géographique à comprendre que la Chine est composée de différents climats, de différentes typographies qui, en fait, ont laissé émerger des cultures sub-cultures, ce qu'on appelle cultures sous-adjacentes, qu'on trouve peut-être dans l'ouest de la Chine, donc que ce soit Qinghai ou Gansu, Sichuan, Guizhou, le sud, Guangdong, Hainan, et bien sûr la Chine centrale qui est un peu où la civilisation Han est un peu émergée entre le Huanghe et le Yangtze, la rivière du Yangtze. Quand on voit la Chine par ses différentes couches sociales, économiques et géographiques, on voit que le pays est beaucoup plus hétérogène tout en étant relié à travers une histoire commune, à travers une émotion commune. Quand vous parlez du temps long, oui, comprendre la Chine, il faut le comprendre à travers Kongzi de Wenhua, donc la culture confucienne, à savoir le respect et l'attachement, parfois nostalgique, mais l'attachement de devoir avec les ancêtres, et comment cette histoire en fait se conjugue

0: à travers une nouvelle grammaire qui est un peu perturbée par l'économie, par le nouveau modèle pseudo-économique, etc. Mais toute cette complexité, tous ces différents changements entre chaque phase et chaque jonction de l'histoire fait que la Chine est diverse. Elle n'est pas juste diverse par ses différents visages, comme je l'ai dit, ça c'est au niveau macro. Mais au niveau micro et au niveau humain, elle est diverse par rapport aux différentes histoires individuelles des Chinois qui se conjuguent à travers un combat de résilience qui est souvent orienté vers l'unité familiale et le support familial. Parce qu'à la fin de la journée, on a un Chinois en général aujourd'hui, en 2022, comme je disais, a 10 parents. Donc les deux parents, plus les grands-parents maternels, plus les grands-parents paternels. Cela donne en fait une liaison de résilience, de survie et de confiance qui est beaucoup plus profonde et beaucoup plus longue que d'autres cultures.
1: Edouard, vous avez suffisamment de temps pour réfléchir alors.
2: Pour moi, avant de venir en Chine, comme je vous avais dit, c'était un pays vraiment mystérieux. Je ne savais pas beaucoup d'informations sur la Chine, etc. Et je croyais que la culture chinoise était tous pareil. Et quand je suis venu en Chine, j'ai vu que la culture chinoise est vraiment différente. Les gens sont vraiment différents des uns et des autres. Ils ont différentes type de repas, type de cuisine, etc. Et c'est passé quand je suis arrivé en Chine, j'ai pu voyager et voir tout ça d'une première vue. Alors, ouais.
1: Alors, je me demande, est-ce que j'ai eu tort de vous poser la question suivante dans le clip, parce qu'on vous a demandé de décrire les Chinois en un mot. Je sais que, Washinu, vous avez choisi le mot laborieux, n'est-ce pas?
3: Pourquoi? Parce que les Chinois sont vraiment très laborieux. Et au début, lorsque j'étais venu en Chine, je n'arrivais pas à aller au rythme des Chinois. D'abord, ça va trop vite et ils sont beaucoup trop dynamiques. Et donc, j'ai été obligé de me dire, mais qu'est-ce qu'il faut que je fasse? Parce que là, je n'arrivais plus à supporter la pression, je n'arrivais plus à supporter la rapidité des Chinois. Et donc, j'ai été obligé de faire face à la culture, j'ai été obligé de piocher la bonne réponse dans la culture. Et donc, comme on le dit souvent, Ruxian Sui Su. Donc, chez moi aussi, on a une analogie pareille. On dit, lorsque vous arrivez quelque part et les gens marchent avec la tête, marchez avec la tête. Et donc, c'est ce que j'ai fait. Je me suis sacrifié, donc je me suis mis au travail, au fait, comme eux. Et là, je me suis rendu compte que ce n'était pas aussi difficile que ça. Et je pense que nous pouvons le remarquer déjà sur les plateformes de vente en ligne. Lorsque vous avez des problèmes, les gens vous répondent le plus vite possible. Et nous pouvons le voir aussi avec les livreurs, avec beaucoup, beaucoup de services ici. Tout va vraiment très vite. Et j'apprécie énormément ce dynamisme.
1: Et Mondira, toi, c'est autre chose, c'est piété filiale. C'est un peu ce que vous avez expliqué tout à l'heure.
0: Ce que je voudrais vraiment me concentrer dessus, c'est vraiment ce sentiment d'appartenance à un oui. Comme je dis un oui, je parle en anglais. Oui, culture, un nous en fait. Woman dans one roi. Donc à savoir, bien sûr, à travers différentes pseudo-idéologies ou cultures ou théories, on va appeler ça collectivisme. Je vois ça plus d'un point de vue émotionnel, ce qui en fait définit. Quand monsieur parle de labeur, je pense que le labeur n'est juste une conséquence du rapport familial que les Chinois ont. Et oui, je ne pense pas que tous ont le même degré de labeur, mais en revanche, je pense que l'écosystème socio-culturel crée ce comportement de labeur, ce besoin de devoir de loyauté envers les ancêtres, donc les parents, les grands-parents, etc. Et je pense vraiment que la Chine est conduite avant tout par Dia, par la mère. Et comment l'enfant, qui est surtout depuis les années 80, depuis The One Child Policy, se traduit dans cette quête, en fait, de respect, de devoir, de loyauté et d'émerveillement. pense, à travers son passé, à savoir à travers ses parents, ses parents, etc.
1: Et Alvin?
2: Pour moi, j'ai trouvé que mes collègues chinois avec qui je travaille souvent, ils sont vraiment travailleurs. C'est-à-dire, ils travaillent plus que moi. Et du coup, quand on est au bureau, etc., ça me met de la pression.
1: L'impression.
2: Il y a même un collègue qui travaille des fois le week-end. Et du coup, ça me donne l'impression de venir dans le week-end. Mais ça serait pas possible, par exemple, à l'île Maurice. Et pour mes collègues, c'est quelque chose de vraiment normal de travailler de plus en plus. Je crois que leur philosophie, c'est de travailler plus, travailler honnêtement pour pouvoir créer une bonne avenir dans le futur.
1: Et Tiaru, vous êtes chinois, qu'est-ce que vous en pensez de ces commentaires?
4: En fait, je pense que tous les trois, ils connaissent très bien la culture chinoise. Et moi-même, moi aussi, j'ai choisi en fait travailleur. Travailleur et laborieur, en fait, ce sont les deux synonymes pour expliquer un peu comment les Chinois préfèrent travailler dur. En fait, je pense que ça, il y a un lien avec la civilisation chinoise parce que au tout début de la civilisation chinoise, c'est en fait plutôt une civilisation agricole. Du coup, pour nos ancêtres, on pense toujours, il faut d'abord cultiver très dur, et puis après, c'est on peut avoir les récoltes. Donc, il faut vraiment de travailler dur pour gagner leur vie, leur meilleure vie. Voilà. Et je pense que moi dire, il a aussi la raison. En fait, je pense que c'est aussi, on peut expliquer ça par un mot, c'est solidarité peut-être. Pas seulement pour les familles, mais aussi pour, par exemple, on a 56 ethnies. On a mentionné en fait la diversité parce que la Chine est vraiment un grand pays. Mais en même temps, vraiment, il y a une solidarité pour toutes ces ethnies dans la famille ou bien dans les communautés, dans différents domaines. En fait, on parle toujours cette phrase en Chine, c'est l'union fait la force. Voilà.
1: En fait, je me demande parce que vous êtes en Chine, je pense il y aura beaucoup de monde dans votre pays pour vous demander qu'est-ce qui se passe là-bas. Quelles sont les histoires ou un ou deux anecdotes que vous racontez régulièrement à vos amis?
3: D'abord, je dis souvent à mes amis qu'il y a la vitesse de la Chine. La Chine, tout évolue à une vitesse grand V. Lorsque j'étais venu en 2017, il fut un temps où j'étais un peu malade. Et donc, pendant cette période-là, c'est là où j'ai fait l'expérience d'acheter des médicaments en ligne. Et c'est-à-dire, dès que vous achetez, ça peut venir très rapidement. Et donc, j'avais acheté ces médicaments et dans moins de 30 minutes, le monsieur était déjà là. Et donc, il m'a appelé et il me dit, Nidawai Maitaola. Et donc, Nidawai Maitaola, c'est-à-dire, votre livre est là, okay, votre marchandise est là. Et donc, je suis parti, j'ai pris le médicament et je me suis dit, mais waouh, ça c'est vraiment bien parce que je n'étais pas habitué à ce système. À ce système de consulter le docteur en ligne, à ce système d'acheter des médicaments en ligne. Et donc, ça, c'était vraiment une belle expérience et la rapidité m'a vraiment plu. La vitesse, ça se voit un peu partout. Même lorsque les professeurs font les cours, ça se voit presque partout. Dans les constructions, lorsque vous arrivez dans un endroit et après 6 mois, vous repartez dans cet endroit-là, vous allez remarquer qu'il y a nécessairement un changement direct et radical. Et donc, je me demande qu'est-ce qui fait que les choses changent constamment. Et je n'ai pas encore la réponse à ça, mais j'appelle ça seulement la vitesse de la Chine.
1: Et vous, quelles sont les anecdotes que vous aimez raconter à vos amis mauriciens?
2: Par exemple, il y a une histoire que j'aime beaucoup raconter à mes amis quand ils me demandent ben, comment sont les Chinois. C'est-à-dire, quand j'étais encore à l'école en 2017 aussi, je suis parti au restaurant, je me suis amusé un peu et quand je suis retourné, j'avais perdu mon portefeuille. Et du coup, je venais d'arriver en Chine. Et alors, il y avait ma carte bancaire, etc. J'avais pas encore mis WeChat Pay, etc. Alors, si je perds ma carte, c'est un grand problème. Je paniquais, je suis parti même au poste de police. Mais après Un jour, c'est-à-dire dans le lendemain, dans la soirée.

0: y a quelqu'un qui m'a téléphoné sur mon téléphone. Alors, c'était un monsieur qui habitait tout près de l'école. Il a ramassé mon portefeuille et il a vu un numéro dans mon portefeuille. Il a téléphoné. Et puis, je suis allé le voir et il m'a donné mon portefeuille. Il m'avait même préparé un petit repas, etc. Alors, c'est cette histoire que je raconte à mes amis mauriciens quand ils me demandent comment sont les Chinois, parce que mon expérience en Chine était vraiment bonne jusqu'à l'heure. Et ouais.
1: Et m'en dire quel genre d'histoire que vous vous racontez à vos amis?
2: J'ai adopté un enfant de Foshan, Guangdong, en 2014. Pour moi, quand je vois la Chine, quand je lis la Chine à travers les yeux de mon fils et les yeux de la famille maternelle. Je suis pas rentré à travers la Chine, je n'ai pas lu la Chine à travers l'école, le travail ou autre, ce que beaucoup d'étrangers font et ont eu. Moi, j'ai eu d'abord une connexion à travers ce pays, à travers ces gens, à travers vraiment le chemin de l'émotion pure et le chemin de survie, de résilience. Parce que quand je vous ai parlé de piété filiale, en fait, je parlais spécialement du squelette, du support system, donc système de support, système de solidarité, comme mademoiselle l'a mentionné auparavant, mais solidarité familiale à travers le cercle. Et ça, c'est quelque chose que j'ai compris très vite. Parce que c'est une longue histoire, je peux en parler, mais à travers en fait ma famille chinoise. Et du coup, quand je parle de Chine, je parle d'abord de ma famille substantielle, et ensuite, bien entendu, mes apprentissages et mes expériences qui sont en fait mes conséquences de ma géographie en Chine quand j'ai bougé à Pékin ou autre. Mais ça, c'est beaucoup plus commun. Je pense que l'unité de mon anecdote, elle est attachée à ma relation familiale avec mes Chinois.
1: Et tiens, je voulais savoir, est-ce que il y a des choses que vous racontez régulièrement aux étrangers quand vous êtes en contact avec sur la Chine?
3: Moi, je pense que c'est pas tellement profond comme les trois invités ont mentionné. En fait, je partage toujours les gastronomies chinoises avec mes amis étrangers, bien sûr. Mais aussi, en fait, comme par exemple ce matin, j'ai discuté un peu avec mon collègue et je lui ai demandé, maintenant, est-ce que tu préfères faire des courses en ligne ou bien au supermarché? Et puis, il a dit que depuis 5 ans, environ 5 ans, il préfère de faire des achats en ligne. C'est vraiment très pratique. En Chine, en fait, et il a déjà en fait cette habitude pour faire les achats en ligne, pas seulement les achats, bien sûr, mais aussi comme par exemple les frais de famille, comme électricité, eau, gaz, etc. Voilà, et je pense que c'est pas seulement la technologie facilite notre vie, mais aussi à faciliter notre travail professionnel. Voilà, c'est aussi ce que je discute. Peut-être pas partage, mais discute toujours avec mes amis étrangers.
1: Et chez nous, quels sont les plus grands changements que vous pouvez constater pendant toutes ces années en Chine?
4: Pour compléter ce que Vador vient de dire, je pense que déjà au niveau technologique, nous pouvons déjà remarquer que beaucoup de gens tendent à préférer à prendre les transports comme le TGV, le Gaotier chinois, le TGV chinois. Et donc, même actuellement, j'ai lu tout récemment, il y a un reportage sur la conception d'un nouveau type de TGV qui va jusqu'à 600 km/h. Et je trouve que ça, c'est vraiment très exceptionnel parce que ça va vraiment entraîner un développement très rapide de certaines zones rurales. Parce que le TGV, à cette allure-là, beaucoup de gens vont préférer prendre cet TGV que de prendre l'avion et donc ça ira beaucoup plus vite. Et donc, ça, c'est déjà un point. Un autre point, c'est déjà le développement, surtout au niveau du développement des zones rurales. Je me suis rendu compte que la Chine a mis ce point-là vraiment au centre de son développement. Et donc, j'ai été dans un village au nord de la Chine et je me suis rendu compte que en réalité, ce n'est même pas un village parce que chez moi, ça n'a rien d'un village, en fait. Parce que il y a tout ce qu'il faut pour un village, mais quand même, il y a tout ce qu'il faut aussi pour une ville. Les routes, les

0: on revient un peu à vous. Vous êtes tous en Chine, où vous avez fait des études, vous travaillez. Donc, quel est votre rêve et qu'est-ce qui vous a motivé à rester en Chine et comment comptez-vous réaliser vos rêves en Chine? Je commence par Washino.
1: D'accord. D'abord, ce qui me motive à rester beaucoup plus en Chine, c'est la culture. Pourquoi? Du premier point de vue, je peux dire que le fait d'aller comprendre la culture chinoise m'a permis à moi-même de mieux comprendre la mienne. Et donc, sur ce point-là, je peux dire que en cherchant à comprendre l'autre, je me suis mieux compris moi-même. Je peux dire ça. Et donc, c'est ça qui me motive le plus. Chaque jour, je fais l'effort quand même de mieux comprendre cette culture et d'essayer de voir, mais comment est-ce que ça se passe chez moi en Afrique, chez moi dans l'Antiquité, dans l'ancienne Égypte, comment est-ce que ça se passait? Et donc, c'est vraiment très passionnant. Et je ne peux pas dire que je peux réaliser mon rêve, mais je peux dire que je vais vivre ce rêve-là au jour le jour et je préfère le vivre comme ça.
0: C'est vrai qu'il y a beaucoup d'amis africains qui me disent qu'il y a beaucoup de ressemblances entre la culture chinoise et la culture africaine. Donc,
1: Effectivement, il y a beaucoup de ressemblances entre la culture africaine et la culture chinoise. Par exemple, lorsque vous parlez, vous savez, chez nous, par exemple, dans ma langue maternelle, c'est une langue kwa du continent Gombe, plus précisément le Gombe, on utilise toujours le nin des Chinois, le nin, c'est-à-dire le vouvoiement. Le vouvoiement chez nous a une très grande place. Et comme chez les Chinois aussi, ça a une très grande place. Et lorsque vous mangez avec les Chinois, vous savez, la manière dont les gens s'asseyent, et donc qui va manger en premier, ça aussi, il y a une grande ressemblance avec ça, avec ma culture, avec la culture africaine.
0: ça, j'apprends de nouvelles choses. Hein. Alors, Elva.
2: Moi, mon rêve, c'est de pouvoir construire une entreprise qui est vraiment profitable. Et du coup, quand je me suis, j'ai été en Chine pendant 5 ans, j'ai pu créer des relations avec certaines personnes, etc. Et j'aime beaucoup leur façon de travailler. Alors, c'est un des raisons qui m'a poussé à rester en Chine, du coup, que de partir ailleurs. Et ben, je travaille presque tous les jours pour pouvoir réaliser ce rêve. Et maintenant, il y a beaucoup plus de gens qui travaillent ensemble avec moi. Et je suis sûr que dans quelques années, on va pouvoir réaliser cette rêve ensemble.
0: Je comprends, vous allez devenir patron et puis vous faites travailler vos employeurs le week-end. Et mon dire.
3: C'est très simple. Je voudrais juste finir mon livre sur la Chine. Je veux prendre le temps pour cela parce que on est dans une phase temporelle qui est très très très tumultueuse dans le monde et du coup je dois attendre davantage pour voir la situation sociétale en Chine. Donc ça serait un avant 2028 si je peux finir mon livre, ça serait cool. Et
0: Ah,
3: sinon à
0: vous avez
3: côté de
0: des plans
3: ça,
0: quinquennales aussi. Hein.
3: oui, voilà. Et sinon, ce serait de créer un film autobiographique sur la Chine. Donc, je pense que c'est possible qu'il soit fini avant le livre. Voilà.
0: Et tiens, en tant que Chinoise, qu'en
4: Oui,
0: pensez-vous?
4: en fait, moi, j'ai fait plusieurs émissions avec Moitir depuis longtemps, donc je comprends très bien son amour pour la Chine. Et aujourd'hui, je suis très contente de pouvoir reconnaître Washington et Edward. Et puis, leurs paroles et leurs connaissances pour la Chine, en fait, m'ont touchée beaucoup.
0: Ah oui, moi aussi.
4: Parce que, en fait, dans cette époque critique, une compréhension mutuelle, c'est de plus en plus importante pour tout le monde. Voilà, pour tous les pays. Alors, pour moi, mon rêve, c'est qu'il y aura plus de gens comme nos trois invités pour comprendre mieux la Chine. Et puis, comme ça, pour moi, personnellement, je voudrais raconter plus d'histoires par rapport à la Chine. Voilà.
0: Et nous allons essayer de faire plus d'émissions pour partager ces genres d'expériences avec nos téléspectateurs. Alors, je vous remercie à tous les quatre d'avoir participé à notre émission. Je vous remercie beaucoup.
3: Merci.
0: Merci, au
1: Bye
0: revoir,
1: bye.
0: merci.
5: Pour tout savoir sur l'économie chinoise,

Je vous rappelle que vous suivez toujours l'émission Classico. Avant de passer à la prochaine partie de cette émission courte chinoise, je vous propose une pause musicale. C'est parti!

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2: Bonjour tout le monde, bienvenue dans notre cours de chinois. Moi c'est Xiao Tai, je suis avec Yves. Bonjour Yves.
3: Natia Rao, bonjour tout le monde, bonjour Xiao Tai.
2: Et dans la dernière leçon, nous avons appris quelques expressions utiles pour aller chez le coiffeur. Je propose de réviser un peu avant d'attaquer la nouvelle leçon.
3: Bien sûr, c'est toujours un plaisir, tu le sais bien.
2: 我想剪头发。
3: 我想剪头发。Je voudrais me faire couper les cheveux.
2: 修一下就可以了。
3: S'il vous plaît, juste les pointes.
2: 我想染头发。
3: 我想染头发。Je voudrais me faire teindre les cheveux.
2: 别剪太短了。
3: 别剪太短了。Ne coupez pas trop court.

0: Bon, réécoutons les dialogues.
1: 我想剪头发。
2: 你想怎么剪？
1: 修一下就可以了。
2: 好的，请先洗头。
1: 我想染头发。
2: 你想染什么颜色？
1: 棕色怎么样？
2: 嗯，不错，很时髦。
1: 别剪太短了。
2: 行，保准您满意。
0: C'est tout pour la révision. Tout de suite, la nouvelle leçon.
3: Voici les expressions clés.
2: 我想租房。您想找什么样的房子？您想花多少钱租？什么时候能搬进来？房租怎么付？
0: Et voilà, quand tu arrives dans une agence, tu peux commencer à dire comme ça, 我想租房。
3: 我想租房。
0: Ce qui signifie, je voudrais louer un appartement.Zu fang est le terme clé de cette phrase. Zu veut dire louer.
3: Zu
0: fang, un appartement.
3: Fang.
0: 我想租房。
3: 我想租房。Je voudrais louer un appartement.
0: Tout de suite, le dialogue.
2: 我想租房。
1: 你想找什么样的房子？
2: 带家具的两居，房子不要太旧。
0: Voilà, c'était le dialogue 1. Et dans cette conversation, on entend une personne qui dit à un agent immobilier, 我想租房。
3: 我想租房。Je voudrais louer un appartement.
0: Et l'agent demande, 你想找什么样的房子？
3: 你想找什么样的房子？ Donc, 你想 vous voulez, 找什么样 chercher quel genre, 什么样 quel genre, 房子 d'appartement. Donc, quel genre d'appartement cherchez-vous?
0: 带家具的两居，房子不要太旧。
3: 带家具的两居，房子不要太旧。Donc, 带家具 c'est meublé. De两居 deux pièces. Donc, deux pièces meublées. 房子 l'appartement toujours. Et 不要太旧 donc c'est ne doit pas être trop en mauvais état. 旧 c'est en mauvais état. Donc, l'appartement ne doit pas être trop en mauvais état. Il doit être en bon état.
0: Repassons le dialogue.
2: 我想租房。
1: 你想找什么样的房子？
2: 带家具的两居，房子不要太旧。
3: Nous sommes toujours chez l'agent immobilier. Maintenant, j'aimerais savoir, il faut en venir un peu au nerf de la guerre, l'argent. Comment parler du prix?
0: Alors souvent, c'est l'agent immobilier qui prend l'initiative de poser la question. 你想花多少钱租？
3: 你想花多少钱租？
0: 你想花多少钱租？花 signifie payer ou dépenser, sous-entendu de l'argent.花
3: 花
0: 多少钱 combien d'argent
3: 多少钱
0: 租 veut dire louer
3: 租
0: 您想花多少钱租
3: 您想花多少钱租 vous voulez dépenser combien d'argent
0: écoutons maintenant le dialogue 2 on va parler du prix
1: 您想花多少钱租
2: 月租3000元以内吧
1: 您看这房怎么样
2: 嗯不错
0: voilà dans le dialogue tout à l'heure on a discuté du prix avec l'agent immobilier 您想花多少钱租
3: 您想花多少钱租 Vous voulez payer combien pour le loyer? 花 dépenser, 多少钱 combien d'argent? 租 louer.
0: Et l'autre répond, 月租3000元以内吧。
3: 月租3000元以内吧。Donc, 月租 par mois, 3000 quoi, 3000 yuan, 以内吧。Donc, littéralement, ça veut dire à l'intérieur. Donc, à l'intérieur de ces 3000 yuan, en français, on traduirait par pas plus de 3000 yuan.
0: 您看这房怎么样?
3: 您看这房怎么样? 看 voir, 这房 cet appartement, 怎么样, comment? Donc, vous trouvez comment cet appartement?
0: 不错。
3: 不错。Pas mal.
0: Et puisqu'on a discuté du prix, il serait pas mal d'en savoir un peu plus sur la monnaie chinoise, renminbi, ce qui signifie littéralement la monnaie du peuple. En effet, l'unité principale de renminbi est yuan, et on a adopté le système décimal. Un yuan égale à 10 jiao, et un jiao égale à 10 fen. Yuan, jiao, fen, ce sont en effet les trois unités de la monnaie chinoise.
3: D'accord, yuan, tiao, fen. Mais xiao tai, dans la vie courante, quand je vais acheter mes fruits ou un pao zhe, on ne me dit jamais de payer en yuan ou en tiao, on me parle plutôt de kuai et de mao. Est-ce que tu peux m'expliquer qu'est-ce que c'est ?
0: Très bonne question. En effet, dans la vie quotidienne, on parle plus de kuai et de mao que de yuan et de dire kuai et yuan, c'est tout à fait la même chose, seulement le terme kuai est plus du langage parlé, alors le yuan sonne plus formel que kuai. Et c'est pareil pour mao et jiao. Ainsi, dans la vie quotidienne, tu entends plus souvent parler de kuai et de mao.
3: D'accord, bon bah je crois que j'ai compris. Refermons cette parenthèse. Revenons à l'appartement que nous voulions louer. Maintenant je voudrais dire, maintenant que je sais que je peux louer et que le prix me convient, je voudrais savoir quand je peux emménager. Comment dit-on ça, Xiao Tai?
0: Tu peux dire en chinois comme ça, 什么时候能搬进来?
3: 什么时候能搬进来?
0: Alors 什么时候, c'est facile, quand, quelle date, quel moment?
3: 什么时候?
0: 能, pouvoir?
3: 能.
0: Ban, déménager, emménager. En l'occurrence, il s'agit de emménager.
3: Ban.
0: Jinlai, ce qui signifie entrer, venir ici.
3: Jinlai.
0: 什么时候能搬进来?
3: 什么时候能搬进来? Quand puis-je emménager?
0: Dialogue 3, tout de suite.
2: 什么时候能搬进来?
1: 下个月底.
2: 房租怎么付呢?
1: 一次付3个月的.
0: Voilà, c'était le dialogue 3. Dans cette conversation, on en arrive à la fin de discussion entre le client et l'agent immobilier, parce qu'on a commencé à discuter de la date pour emménager et du paiement pour le loyer. On entend la première personne qui demande « 什么时候能搬进来? »«
3: 什么时候能搬进来? » »« Quand puis-je emménager ?»« 什么时候? » »« Quand ?»« Ban ?»« Déménager, emménager. »« 进来? » »« Rentrer. » Donc « 搬进来 » signifie « emménager. Quand puis-je emménager?
0: Et l'autre lui répond 下个月底.
3: 下个月底. Donc 下个月 signifie le mois prochain et 底月底 signifie la fin du mois.
0: 房租怎么付?
3: 房租怎么付? Je dois vous payer le loyer dans combien de mois?
0: 房租怎么付?
3: Je dois vous payer le loyer pour combien de mois? 怎么付? Comment le régler? Donc en Chine, on a souvent payé 3 mois d'avance. Donc cette phrase implicitement signifie on a payé le loyer pour combien de mois?
0: Et la réponse qu'a donnée l'agent immobilier est 一次付三个月的.
3: 一次付三个月的. Donc une fois, 一次付 payer, 三个月的 3 mois. Donc une fois, on a payé 3 mois. On a payé 3 mois à la fois.
0: Repassons le dialogue.
2: 什么时候能搬进来?
1: 下个月底.
2: 房租怎么付呢?
1: 一次付3个月的.
0: Bon, maintenant je propose de réécouter les 3 dialogues en entier avant de repasser à notre ABC de la culture chinoise. Allez, c'est parti.
2: 我想租房.
1: 你想找什么样的房子?
2: 带家具的2居, 房子不要太旧.
1: 你想花多少钱租?
2: 月租3000元以内吧.
1: 您看这房怎么样?
2: 不错。 什么时候能搬进来?
1: 下个月底。
2: 房租怎么付呢?
1: 一次付3个月的。
3: Voilà, vous venez d'entendre les dialogues pour aujourd'hui. Un peu de culture maintenant. En Chine, les jeunes vivent avec leurs parents avant de se marier. Quelques-uns vivent encore avec leurs parents après le mariage. Cela permet aux grands-parents de les aider. Certains jeunes louent ou achètent un appartement pour avoir une vie indépendante. En Chine, pour acheter un appartement, on peut payer en une seule fois ou payer à crédit. Les familles modestes peuvent demander d'acheter des logements sociaux ou louer des HLM. Mais pour louer des HLM, il faut remplir certains critères et être patient. Bien que la plupart des logements sociaux soient loin du centre-ville, le métro facilite la vie des habitants.
0: Voilà, c'est tout pour aujourd'hui. Comme d'habitude, un test avant de vous quitter. Comment dire en chinois ? Je dois vous payer le loyer pour combien de mois?
3: Si vous savez la réponse, n'hésitez pas à nous envoyer votre réponse par email à l'adresse suivante crifra@cri.com.cn.
0: Et pour plus d'informations, n'oubliez pas d'aller surfer de temps en temps sur notre site internet french.cri.cn. Merci à tous, au revoir, à la prochaine fois.
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0: 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Bonjour à tous et on commence sans plus tarder avec les titres. Togoupoutine et Milite s'est emparé de la ville côtière de Moucha. L'Algérie a rompu ses relations diplomatiques avec les Émirats Arabes Unis. Le ministère chinois du Commerce exhorte la France à mettre fin aux restrictions discriminatoires à l'encontre des entreprises chinoises. La Chine a publié un rapport sur le développement du commerce mondial des services. Le groupe houthi yéménite s'est emparé de la ville côtière de Moucha, se rapprochant ainsi d'une autre voie maritime cruciale en mer Rouge. La prise de Moucha et de son port marque un tournant majeur sur le front le long de la côte ouest du Yémen, car elle rapproche les forces houthies du détroit vital de Bab el-Mandeb. Les houthis affirment que la navigation en mer Rouge et dans le détroit de Bab el-Mandeb reste sûre et normale. Les houthis et l'Arabie Saoudite continuent d'échanger des tirs. Les derniers événements au Moyen-Orient ont fait bondir les cours du pétrole de 6% jeudi qui se maintiennent au-dessus des 100 dollars le baril. L'Algérie a rompu ses relations diplomatiques avec les Émirats Arabes Unis. Alger explique que cette décision fait suite à une série d'actions provocatrices ou hostiles de la part d'Abu Dhabi sans donner plus de détails. Le ministère algérien des Affaires étrangères affirme avoir épuisé tous les moyens de préserver les relations bilatérales. L'ambassadeur des Émirats Arabes Unis a été informé de cette décision. Les Émirats Arabes Unis espèrent que la décision de l'Algérie de rompre les relations diplomatiques sera temporaire et Abu Dhabi se dit déterminé à préserver ses relations avec l'Algérie. Et les nouvelles restrictions sur les appels commerciaux en France exercent une pression sur le secteur des centres d'appels à travers toute l'Afrique du Nord. La Tunisie et le Maroc ont développé d'importants secteurs d'externalisation francophone qui emploient des milliers de jeunes travailleurs. Mais le durcissement des réglementations européennes et l'essor rapide de l'intelligence artificielle obligent les opérateurs à repenser leur modèle économique.
1: En Tunisie, le secteur emploie entre 28 000 et 30 000 personnes. Environ un quart des acteurs du secteur est impliqué dans le télémarketing destiné au marché français, ce qui pourrait exposer entre 6 000 et 7 000 emplois aux changements réglementaires. Les opérateurs réagissent d'ores et déjà en réorientant leurs employés vers d'autres services, loin des appels sortants traditionnels.
2: Depuis à peu près 14 mois, nous avons mené des chantiers au sein de notre business unit téléprospection afin de pouvoir trouver des solutions et repositionner les équipes sur d'autres activités à forte valeur ajoutée.
1: Mais la réglementation ne représente qu'une partie du défi. L'intelligence artificielle prend de plus en plus en charge les interactions courantes avec la clientèle, ce qui accentue la pression sur un modèle économique traditionnellement fondé sur des effectifs importants.
3: Le véritable risque ne réside pas dans l'IA en soi. Le véritable risque, c'est de perdre notre élan et de ne pas parvenir à adapter nos modèles économiques aux bouleversements engendrés par l'IA.
1: Le Maroc est confronté à des pressions similaires. Son important secteur de l'externalisation a longtemps bénéficié de sa main-d'œuvre francophone et de sa proximité avec l'Europe. Mais le durcissement des réglementations sur les principaux marchés européens accélère la transition du télémarketing traditionnel vers le service client, les services numériques et l'externalisation à plus forte valeur ajoutée.
3: Il ne s'agit pas simplement de la fin du modèle traditionnel des centres d'appel. Cela pousse également les jeunes travailleurs et les opérateurs à rechercher de nouvelles solutions et à s'adapter à un secteur en pleine mutation.
1: Mais pour les travailleurs, cette transformation implique d'acquérir de nouvelles compétences à mesure que les entreprises adoptent de nouvelles technologies et diversifient leurs services.
3: Nous devons explorer de nouvelles opportunités, développer de nouvelles compétences et nous adapter aux évolutions du secteur. La transition ne sera pas facile, mais les agents des centres d'appel sont déterminés à évoluer et à rester compétitifs.
1: Pour la Tunisie et le Maroc, le défi consiste désormais à transformer les bouleversements réglementaires et technologiques en une opportunité de gravir les échelons de la chaîne de valeur de l'externalisation, tout en préservant les milliers d'emplois liés à ce secteur.
0: Et le ministère chinois du Commerce a réagi à la défense par la France de sa loi contre l'ultra-fast fashion. Les responsables français affirment que cette loi vise à protéger l'environnement et les consommateurs et non à cibler des pays en particulier.
3: Répondant à une question de CGT,

0: TN lors d'une conférence de presse jeudi, la porte-parole Huang Ling a déclaré que la Chine s'opposait fermement à l'utilisation abusive des restrictions économiques et commerciales. Elle a exhorté la France à prendre au sérieux les préoccupations de la Chine et à cesser immédiatement d'utiliser cette loi pour porter atteinte aux droits et intérêts légitimes des entreprises chinoises. La porte-parole a également appelé la France à résoudre les différends commerciaux et économiques par le dialogue.
1: La Chine estime que la loi française contre l'ultra-fast fashion et ses règles d'application, au nom de la protection de l'environnement et du développement durable, fixent des normes et des paramètres clairement ciblés visant à discriminer et à entraver les entreprises chinoises de commerce électronique transfrontalier. Cela faussera gravement la concurrence loyale. Les pratiques réelles de la France vont au-delà de la protection de l'environnement et présentent des signes évidents de protectionnisme commercial.
2: La Chine a publié un rapport sur le développement du commerce mondial des services à l'occasion de la Foire internationale du commerce des services de Chine, tenue du 9 au 13 septembre à Beijing.
3: Ce rapport montre que le commerce des services est devenu de plus en plus un moteur essentiel de la croissance économique. En 2025, les exportations mondiales de services fournis par voie numérique s'élevaient à environ 5 600 milliards de dollars, ce qui représentait près de 58% des exportations mondiales de services. Un autre rapport consacré au développement numérique et intelligent du commerce des services identifie quatre caractéristiques déterminantes. Une prestation de services plus efficace, l'élargissement des frontières des services transfrontaliers, l'émergence continue de nouvelles formes et de nouveaux modèles d'activité, ainsi que le besoin urgent d'améliorer la gouvernance face à des défis croissants. Un expert estime que le commerce des services sera un vecteur de croissance supplémentaire pour les économies mondiales dans les années à venir.
0: Le commerce des services et la consommation de services sont de plus en plus étroitement liés. D'une part, les technologies numériques élargissent le champ d'application de la prestation transfrontalière de services et enrichissent l'offre nationale, ce qui contribue à stimuler la consommation de services. D'autre part, la consommation de services dans des domaines tels que le tourisme réceptif, les expériences culturelles, l'éducation et les soins de santé créent également de nouvelles perspectives de croissance pour le commerce des services. À l'avenir, la croissance sera de plus en plus tirée par une plus grande ouverture et une coopération accrue, par l'autonomisation numérique et par l'innovation dans les scénarios de consommation.
2: Et de son côté, notre journaliste se trouve à la Foire internationale du commerce des services de Chine afin de découvrir comment les prestataires de services aident les entreprises à relever les défis liés à leur internationalisation.
1: À la CIFTIS 2026, un nouvel espace d'exposition met à l'honneur les services qui accompagnent les entreprises chinoises dans leur expansion à l'international. Pour la première fois, la CIFTIS rassemble ces services sous un même toit. Dans cet espace d'exposition, vous pourrez découvrir plus de 30 prestataires de services spécialisés couvrant tous les domaines, des ressources humaines à la sécurité d'entreprise, en passant par le marketing numérique et la finance. L'idée est d'offrir aux entreprises chinoises un accompagnement complet dans le cadre de leur expansion à l'international, depuis leur entrée sur un nouveau marché jusqu'à la gestion et au développement de leurs activités sur place.
0: L'exportation des engins de chantier chinois ne se limite pas à la simple vente des produits. Nous devons également proposer un accompagnement en matière de services, de pièces détachées et d'assistance technique. Cela vaut d'autant plus pour les machines d'occasion, car les clients étrangers ne sont pas toujours assurés quant à la qualité et à l'historique de ces équipements.
1: C'est là qu'interviennent les prestataires de services réunis à la CIFTIS. Grâce à une série de tournées de présentation consacrées aux services d'expansion à l'international, les entreprises peuvent rencontrer des prestataires couvrant différentes étapes de ce parcours. Gauchy, une plateforme intégrée de services à l'international dédiée à l'industrie automobile, est là pour mettre en relation les constructeurs automobiles chinois avec les concessionnaires, les importateurs et les clients à l'étranger.
4: Un bon produit n'est qu'une première étape. Pour se développer à l'international, les entreprises ont également besoin de partenaires locaux, de canaux de distribution, ainsi que de services de marketing et de logistique. Notre plateforme regroupe toutes ces étapes, ce qui rend le processus plus simple et plus rapide.
1: Mercredi, jour de l'ouverture de la CIFTIS, Gauchy a signé un accord de coopération avec la société singapourienne Jemao International Trading Company.
4: La principale raison pour laquelle nous souhaitons coopérer avec eux est qu'ils disposent d'une plateforme de mégadonnées couvrant 400 millions de véhicules pour le contrôle des infractions et de l'état des batteries. Il s'agit d'une stratégie idéale pour notre collaboration en Asie du Sud-Est.
1: Cette signature illustre parfaitement comment la demande de services à l'international débouche sur de nouveaux partenariats. Pour les entreprises chinoises qui se lancent à l'international, un produit compétitif peut leur ouvrir la voie, mais ce sont les services professionnels qui leur permettent de s'implanter durablement et de se développer.
2: Le 18e sommet des dirigeants des pays des BRICS s'ouvrira samedi à New Delhi, en Inde, marquant le 20e anniversaire de la coopération au sein des BRICS. En amont du sommet, les ministres du commerce des pays des BRICS se sont réunis le mois dernier et se sont engagés à défendre le système commercial multilatéral, à s'opposer à l'unilatéralisme et au protectionnisme et à promouvoir la réforme de l'OMC. Ils se sont également engagés à faire progresser l'intégration économique dans le cadre élargi des BRICS, notamment en ce qui concerne les chaînes de valeur mondiales, les micro, petites et moyennes entreprises et le commerce transfrontalier des services numériques. Le mois dernier, les ministres de l'Industrie ont adopté une déclaration commune et approuvé un document et un plan d'action du groupe de travail sur l'industrie photovoltaïque, un cadre de coopération pour les PME ainsi qu'un plan d'action en faveur des start-up. La semaine de la mode printemps-été 2027 de Beijing a récemment ouvert ses portes sur le thème « Ouvrir un nouveau chapitre, une coexistence sans limite ». L'événement rassemble plus de 160 marques nationales et internationales et accueillera 135 défilés au cours des 10 prochains jours.
3: Pour ouvrir la semaine, le créateur de haute couture, Lawrence Xu, a dévoilé sa dernière collection, Xi, inspirée des bronzes anciens chinois et de l'architecture du Temple du Ciel de Beijing. Lawrence Xu, qui a figuré à 3 reprises au calendrier officiel de la Semaine de la Haute Couture de Paris, intègre également l'artisanat traditionnel chinois dans la couture contemporaine.
5: La broderie Léoloa est l'une des techniques les plus importantes de cette collection. Cette fois-ci, je l'ai associée à des éléments inspirés des bronzes chinois antiques, en particulier ceux de San Xingdui, afin de faire entrer cette civilisation ancienne dans la mode contemporaine.
3: Il y a quelques jours, la conférence de presse de la Semaine de la mode de Beijing printemps-été 2027 et le dévoilement des créations de haute couture de Guo Pei ont eu lieu au pied du tronçon de Juyongguan de la Grande Muraille dans le district de Changping. L'exposition présentait 27 robes de mariée chinoises réalisées à la main à travers des installations statiques immersives mêlant avec raffinement les techniques de broderie orientale à la haute couture contemporaine.
1: La culture du mariage incarne à la fois l'esprit méticuleux de l'artisan et un sentiment d'appartenance nationale. Elle sert de vecteur de transmission culturelle et représente le fil conducteur le plus important par lequel le patrimoine culturel est transmis.
6: J'adore cet événement. J'ai été invitée parce que nous avons notre propre maison de mode et que nous allons défiler à la Semaine de la mode de Beijing. Les vêtements présentés ici regorgent de détails. Pour cette saison, la collection s'intitule Papillon Nocturne. Elle comportera des plumes peintes à la main et des broderies. J'ai très mal aux mains, car nous avons passé du temps à perler et à peindre des plumes, mais je suis très impatiente de présenter cette collection.
3: Cette édition de la Semaine de la mode marque également le lancement en Chine du programme de soutien aux jeunes créateurs du patrimoine culturel immatériel chinois qui rassemble 34 jeunes créateurs nationaux et internationaux pour participer au programme BFW Next.
2: Et c'est la fin de cette édition. Merci de votre attention. Je vous retrouve tout à l'heure pour le prochain journal.
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14: Bonjour à tous et bienvenue dans notre émission Carnet de route. Je suis Manon et aujourd'hui nous partons à la découverte

0: des anciennes capitales de la Chine. Ces joyaux historiques qui témoignent de la grandeur des dynasties passées pour nous guider dans ce fascinant voyage dans le temps. Je suis avec mon collègue Rogo qui vient d'explorer ces villes extraordinaires. Bonjour Rogo.
1: Bonjour Manon, bonjour à tous nos auditeurs. Je suis ravi d'être ici pour partager ma passion pour ces villes extraordinaires qui ont façonné l'histoire de la Chine au fil des siècles. Ce sont des lieux où l'on peut véritablement toucher l'histoire du bout des doigts.
0: Ok. Et Rogo, la Chine, on sait que la Chine a connu de nombreuses dynasties et donc plusieurs capitales. Pourriez-vous nous donner un aperçu général avant d'entrer dans les détails?
1: Tout à fait, Manon. La Chine a une histoire de plus de 5000 ans au cours de laquelle se sont succédé de nombreuses dynasties, chacune avec sa capitale, parfois plusieurs.
0: Et parmi les anciennes capitales les plus importantes
1: on trouve Xi'an, anciennement Shang'an, Luoyang, Kaifeng, Nanjing et bien sûr Pékin qui est l'actuelle capitale.
0: Ce qui est fascinant avec ces villes, c'est qu'elles reflètent chacune une époque et une vision différente de ce que devrait être la capitale d'un empire. Et Chang'an, par exemple, était conçu selon des principes cosmologiques stricts avec une disposition en damier parfaitement alignée avec les points cardinaux. Chaque quartier avait une fonction spécifique et l'emplacement du palais impérial témoigne de la vision du monde de l'époque. Et chacune de ces villes raconte donc une partie de l'histoire chinoise et offre un patrimoine culturel et architectural exceptionnel. Ensemble, elles forment une sorte de fil conducteur à travers les millénaires de la civilisation chinoise. Et Rogo, commençons notre voyage par Xi'an, l'ancienne Chang'an. C'est l'une des plus anciennes villes de Chine, n'est-ce pas?
1: Exactement, Manon. Xi'an, autrefois connue sous le nom de Chang'an, est considérée comme le berceau de la civilisation chinoise. Elle a été la capitale de la Chine pendant plus de 1100 ans, sous 13 dynasties différentes, dont les plus importantes sont le Xin et le Tang.
0: Oui, presque tous les Chinois ont appris à l'école qu'à Xi'an, le premier empereur de Chine, Qin Shi Huang, a unifié le pays en 221 avant Jésus-Christ, mettant ainsi fin à la période des royaumes combattants et puis sous la dynastie Tang.
1: Sous la dynastie Tang, là c'est entre 618 et 907, Chang'an était la ville la plus peuplée du monde avec plus d'un million d'habitants. Elle était aussi le point de départ oriental de la célèbre route de la soie, ce qui en faisait un carrefour culturel et commercial extraordinaire où se côtoyaient marchands, diplomates, moines et voyageurs de toute l'Asie et même au-delà.
0: Ah, on sent que cette ville nous passionne. Elle pèse lourd dans l'histoire chinoise. Elle est non seulement la capitale de plusieurs dynasties, mais aussi le point de départ oriental de la célèbre route de la soie. Si on part en voyage à Xi'an, quels sont les sites incontournables à visiter? On va poursuivre avec cette question juste après une pause musicale.

0: Merci de nous rejoindre après la pause musicale. Aujourd'hui, nous partons à la découverte des anciennes capitales de la Chine, des joyaux historiques qui témoignent de la grandeur des dynasties passées. Comme on sait que Xi'an est capitale de plusieurs dynasties chinoises, donc à Xi'an, il doit avoir beaucoup de monuments historiques à visiter. Coco, présentez-nous quelques sites incontournables.
1: Le site le plus célèbre est sans aucun doute l'armée de terre cuite. Découverte en 1974 par des fermiers qui creusaient un puits, cette armée de plus de 8000 soldats, chevaux et chars en terre cuite, grandeur nature, était destinée à protéger l'empereur Xi Shi Huang dans l'au-delà. Le site comprend trois fosses principales. La première est la plus impressionnante avec ses rangées de guerriers en formation de bataille. La deuxième contient la cavalerie et les chars, tandis que la troisième représente l'état-major de l'armée.
0: Oui, c'est vrai, j'avais visité l'armée de terre cuite. Ce qui est vraiment extraordinaire, je crois que c'est que chaque statue est unique avec des expressions faciales et des détails différents. Ils ne sont pas les mêmes. Hein. Et les archéologues pensent que ce sont des portraits de soldats réels de l'armée impériale. Initialement, les statues étaient peintes de couleurs vives. Et chaque trace de pigments sont encore visibles. Les experts continuent de travailler sur le site et de nouvelles découvertes sont faites régulièrement. C'est vraiment impressionnant de voir ces rangées de guerriers silencieux qui gardent leur position depuis plus de 2200 ans.
1: Oui, je conseille, Manon, je conseille à nos auditeurs de visiter le musée très tôt le matin ou en fin d'après-midi pour éviter les foules et de prendre un

0: guide, ou plutôt une auto-guide, pour comprendre toute la richesse du site. Et il faut également prévoir au moins une demi-journée pour explorer les trois fosses et le musée associé.
1: Et pour ceux qui voulaient enrichir leur connaissance sur cette armée de terre cuite, on peut peut-être prendre toute la journée. Hein.
2: Et la ville de Xi'an, Rogo elle-même, que nous réserve-t-elle?
0: Xi'an,
2: à part les soldats en terre cuite.
0: Oui, c'est ce que j'ai dit. La ville est entourée de remparts impressionnants, parmi les mieux préservés de Chine. Ils forment un rectangle parfait de 14 km de périmètre, avec une hauteur de 12 mètres et une largeur de 18 mètres au sommet. On peut y faire du vélo, ce qui est une façon très agréable de découvrir la ville. Les trajets complets prend environ 2 heures, avec de nombreuses occasions de s'arrêter pour admirer la vue ou visiter l'un des sites historiques situés le long des remparts. Au centre de la ville se trouvent la tour de la cloche et la tour du tambour. Comme leur nom l'indique, ces tours abritaient respectivement une grande cloche et des tambours qui servaient à marquer le temps pour les habitants. La tour de la cloche offre une vue magnifique sur la ville ancienne. Un autre site majeur est la grande pagode des lois sauvages, construite en 652 sous la dynastie Tang pour conserver les textes bouddhistes rapportés d'Inde par les moines Quanzhen. Haute de 64 mètres, elle est l'un des symboles de Xi'an. Les plus courageux peuvent monter les 247 marches jusqu'au sommet pour profiter d'une vue panoramique sur la ville.
2: Oui, il faut du courage, hein.
0: Oui, le complexe du temple qui entoure la pagode est également très intéressant, avec ses salles de prière, ses sculptures et ses jardins.
1: C'est pour ça que dans tes livres, on dit qu'elle témoigne de l'importance de Xi'an comme terminus oriental de la route de la soie et aussi centre de diffusion du bouddhisme en Chine.
2: Et à Xi'an, il y a aussi un quartier musulman qui est très animé. Et Rogo nous en dira plus dans la suite de l'émission. On va d'abord marquer une pause musicale.

0: Vous écoutez Carnet de route, merci de nous rejoindre après la pause musicale. Aujourd'hui, on part en voyage dans le temps pour visiter les anciennes capitales chinoises. Et Rogo, j'ai entendu également dire que le quartier musulman de Xi'an était très animé et très connu. Pouvez-vous nous en dire plus?
1: Oui, vous avez tout à fait raison. Le quartier musulman est l'un des endroits les plus vivants de Xi'an. Il témoigne de l'influence des marchands arabes et persans venus par la route de la soie. La communauté musulmane de Xi'an, principalement des Hui, l'une des 56 minorités ethniques reconnues en Chine, y vit depuis plus de 1300 ans. On y trouve la grande mosquée, un mélange fascinant d'architecture qui date du 8e siècle. Contrairement aux mosquées du Moyen-Orient, elle ne possède pas de dôme ni de minarets, mais ressemble plutôt à un temple chinois avec ses cours successives, ses pavillons et ses stèles. Les inscriptions sont en arabe et en chinois, symbolisant la fusion culturelle.
0: Et il est important de noter que la mosquée est un lieu de culte actif, donc il convient de s'habiller de manière appropriée et de respecter les règles locales. Mais Rocco, qu'est-ce qui rend ce quartier vraiment unique?
1: Ce qui rend ce quartier vraiment unique, ce sont ces ruelles animées remplies d'étals de nourriture. La rue principale, Queen Min Street, s'étend sur environ 1 km et est bordée de centaines de vendeurs proposant des spécialités musulmanes. C'est un paradis pour les amateurs de gastronomie. Les soirs, l'ambiance est particulièrement festive avec des lanternes qui s'allument et les odeurs alléchantes qui emplissent l'air.
0: Ah d'accord, même les autres ethnies qui ne sont pas musulmans, ils peuvent aussi aller goûter les spécialités musulmanes.
1: Tous les touristes peuvent en profiter.
0: Oui, comme il y a trop de choses à goûter, on ne peut pas tout goûter. Et Rocco, présentez-nous quelques-unes des spécialités culinaires à ne pas manquer dans ce quartier.
1: Il y en a tellement. Et donc, ne manquez pas les roux jiamo.
0: Ah, roux jiamo, oui.
1: Souvent décrit comme le plus ancien hamburger du monde. Ce sont des petits pains plats remplis de viande d'agneau ou de bœuf épicé. Des brochettes d'agneau épicé ou les yangzhouchuan sont également délicieuses.
0: Ah, d'accord.
1: Une autre spécialité locale est les paomo. Une soupe consistante où l'on déchire soi-même un pain plat dans un bol avant que le serveur n'ajoute un bouillon d'agneau avec des vermicelles et des morceaux de viande.
0: Ah, cette façon de consommer.
1: C'est un plat, Manon, très satisfaisant, surtout par temps froid.
0: Ah oui, une soupe bien chaude.
1: Voilà. Les nuits biang-biang sont également célèbres. Ce sont des larges nuits plates tirées à la main, servies avec de l'ail, du piment et parfois de la viande. Leur nom est écrit avec un caractère chinois si complexe, avec 58 traits.
0: Oh là là!

0: clavier standard.
1: Oh là là, même pour les Chinois, c'est difficile de les mémoriser. Hein.
0: Voilà.
1: Et pour les fans de sucreries?
0: Ah, pour les sucreries, essayez le persimmon d'Outmout, baigné au kaki.
1: Ah, d'accord.
0: Voilà. Et les osmanthus gélis, gélés d'osmanthe, qui sont particulièrement rafraîchissants en été.
1: Je vais goûter ça. Et tout cela me donne très faim, Rogo. Et y a-t-il d'autres sites autour de Xi'an qui méritent une visite avant de se régaler dans ces huiles-là?
0: Oui, la Scala, je vous amène à environ 25 km au nord de Xi'an, où se trouve le palais Wanting, un ancien palais impérial et station thermale datant de la dynastie Tang. C'est là que se déroula la célèbre histoire d'amour entre l'empereur Tang Xuanzong et sa concubine favorite Yang Yufei, l'une des quatre beautés de la Chine ancienne. Le site est magnifiquement restauré et comprend des pavillons, des jardins et des bains alimentés par des sources chaudes.
1: Ah, oh, un jardin traditionnel chinois.
0: Voilà. Le cadre au pied du Mont Li est particulièrement pittoresque et manant. Et en parlant du Mont Li, c'est également un lieu de randonnée populaire.
1: Ah, j'adore la randonnée.
0: Oui. Là, il faut faire la montée jusqu'au sommet. Ça vous prend 3 heures, mais la vie en vaut la peine.
1: Ah,
0: il y a plusieurs temples et pavillons en chemin, ainsi que des sources chaudes où vous pouvez vous détendre après l'effort.
1: Ah, d'accord. Des sources thermales. Et pour ceux qui s'intéressent à l'histoire plus récente, il y a le site de Yanglin, le mausolée de l'empereur Qin Di de la dynastie Han, est également fascinant, mais moins connu que l'armée de terre cuite que Roku nous a présentée. Et il présente une autre facette des pratiques funéraires impériales. Et merci à Roko et pour cette exploration approfondie de Xi'an. Et on passera à une autre ancienne capitale, Luoyang, de la province du Henan, juste après une pause musicale.

0: Vous écoutez Carnet de route aujourd'hui. On part en voyage dans le temps, à la découverte des anciennes capitales chinoises. Et passons maintenant à une autre ancienne capitale, Luoyang. Quelle est son importance historique, Hugo? Tu peux nous d'abord nous présenter.
1: Je dirais que Luoyang est une ville d'une importance capitale dans l'histoire.

0: capitale de l'Est, tandis que Xi'an était la capitale de l'Ouest. À cette époque, Luoyang était un centre religieux important, en particulier pour le bouddhisme, ce qui explique la richesse de son patrimoine bouddhique.
1: À ce point-là, c'est un peu comme Xi'an. Xi'an est aussi un centre de diffusion du bouddhisme. Et quels sont les sites les plus remarquables à visiter à Luoyang?
0: Les joyaux de Luoyang et sans contexte les grottes de Longmen. Il s'agit d'un ensemble extraordinaire de plus de 2300 grottes et niches creusées dans la falaise et calcaire sur près de 1 km le long de la rivière Yi, contenant environ 110 000 statues bouddhistes. Les travaux Manon ont commencé au 5e siècle sous la dynastie Wei du Nord et se sont poursuivis pendant près de 400 ans, et chaque dynastie en ajoutant sa contribution. La plus grande statue, un Bouddha Vairocana de 17 mètres de haut, est particulièrement impressionnante. Elle aurait été sculptée à l'effigie de l'impératrice Wu Zetian, la seule femme à avoir régné sur la Chine en son propre nom. Les grottes reflètent l'évolution de l'art bouddhique en Chine, avec des influences indiennes dans les grottes les plus anciennes, évoluant vers un style plus distinctement chinois.
1: Donc ce sont des grottes bouddhiques dans le style mélangé indien et chinois. Et d'autres grottes principales, Rogo, qui méritent une visite.
0: Et il y a 10 grottes principales que l'on peut visiter, chacune avec ses propres caractéristiques. Rapidement, je recommande de prendre un guide pour comprendre la signification des sculptures et leur contexte historique. Le meilleur moment, Manon, pour visiter est tôt le matin ou en fin d'après-midi, lorsque la lumière est douce et les foules moins nombreuses.
1: Et je vous rappelle que ces grottes sont classées au patrimoine mondial de l'UNESCO depuis 2000. Ça mériterait bien d'être visité, surtout pour ceux qui s'intéressent à l'art bouddhique de la Chine. Et cela semble vraiment impressionnant. Et Rogo, quels autres sites pouvons-nous visiter à Luoyang?
0: Un autre site important est le temple du cheval blanc, Baimasi, considéré comme le premier temple bouddhiste officiel de Chine. Fondé en 68 après Jésus-Christ, il tire son nom des chevaux blancs qui auraient transporté les premiers sutras bouddhistes en Chine depuis l'Inde. L'empereur Ming de la dynastie Han avait envoyé des émissaires en Inde après avoir eu un rêve sur les Bouddhas. Et ces émissaires rêvèrent avec deux moines indiens et des textes bouddhiques chargés sur des chevaux blancs. Bien que le temple ait été reconstruit plusieurs fois au cours des siècles, il conserve une atmosphère de sérénité et de spiritualité très particulière. Le complexe comprend plusieurs salles, dont la salle du grand Bouddha, la salle des sutras et la salle des fondateurs, ainsi qu'une pagode où sont conservées des reliques des moines fondateurs. Les jardins du temple sont également très agréables à parcourir, avec leurs arbres centenaires et leurs étangs à carpes.
1: Le temple du cheval blanc est vraiment très célèbre. Et pour ceux qui s'intéressent à l'histoire de la Chine ancienne, on peut également visiter le musée des anciennes tombes de Luoyang, qui abrite une collection remarquable d'objets funéraires provenant des tombes des dynasties du Nord. On y trouve des portraits, des figurines en terre cuite, des bijoux, etc. qui donnent un aperçu de la vie quotidienne et des croyances de l'époque. Bon, faute de temps, on va s'arrêter là. On poursuivra notre voyage dans le temps à la découverte des anciennes capitales de la Chine dans la prochaine émission. Et tout de suite, on va apprendre quelques mots chinois avec Xiaotai et Thomas.
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3: Bonjour tout le monde, bienvenue pour notre cours de chinois quotidien, je suis Xiaotai.
2: Dajiahao, ça veut dire bonjour, et c'est toujours Thomas qui va vous suivre pour ses cours de chinois.
3: Bon, nous avons appris

0: montrer quelques expressions pratiques la dernière fois. Par exemple, comment dit-on merci en chinois?
1: Alors, si je me rappelle bien, c'est xie xie ou xie xie ni.
0: Exactement. Et je t'en prie en chinois, c'est...
1: Bu yong xi, non?
0: Et je suis désolée, qu'est-ce qu'on dit en chinois?
1: C'est de bu qi, non?
0: Oui, c'est ça, de bu qi. Tu te souviens aussi de la réponse qu'il faut ajouter?
1: Je crois que c'est mei guan xi, on peut dire aussi mei she, mais je crois qu'il y a une légère différence entre ces deux expressions, non?
0: Oui, tout à fait. En effet, mei she, c'est un langage plutôt parlé.
1: Bon, maintenant, pour bien assimiler ces expressions, moi, je vous propose de les réécouter encore une fois.
0: Dialogue 1.
2: 非常感谢。不用谢。Le
1: deuxième dialogue.
3: 对不起。没关系。对不起。没事儿。
0: Et voilà, c'était une petite révision de ce qu'on a appris la dernière fois.
1: Ouais, alors maintenant, il est temps d'apprendre de nouveaux mots encore aujourd'hui. On va apprendre quoi aujourd'hui?
0: Écoutez bien. 祝你生日快乐,干杯!你的电话号码是多少? Cette fois, on est invité à une fête d'anniversaire.
1: Ok, donc là, moi j'adore les fêtes d'anniversaire, et en français, on dit quoi comme formule? On dit tout simplement bon anniversaire. Alors en chinois, est-ce qu'il y a une formule pour dire ça?
0: Bien sûr, tu peux dire en chinois 祝你生日快乐,祝你生日快乐. 祝, c'est pour exprimer ses voeux.
1: 祝.
0: Ni, c'est toi.
1: Ni.
0: Sheng zhi. Ce qui veut dire anniversaire.
1: Sheng zhi.
0: En effet, sheng, ça veut dire être né. Zhi, ça veut dire date. Sheng zhi, ensemble, ce qui veut dire la date de naissance.
1: Sheng zhi, donc c'est la date de naissance ou l'anniversaire.
0: Voilà. Kuai le, heureux.
1: Kuai le.
0: Répétons lentement la phrase. Zhu ni sheng zhi. Bien, et pour répondre, on peut dire « xie xie ».«
1: Xie xie » qui veut dire « merci ».«
0: Zhu
1: ni sheng zhi kuai le ». Et je crois qu'on va écouter le dialogue à présent.
4: « 这是我妹妹,今天是她生日。 » 祝你生日快乐。谢谢。Et
0: pour fêter son anniversaire, d'habitude, on invite ses amis.
1: Effectivement, et souvent, on trinque ensemble. Et en français, lorsqu'on trinque, on dit chin chin. Et en chinois, est-ce qu'il y a une expression consacrée?
0: Tu peux dire kanpei.
1: Kanpei.
0: Kan veut dire sec.
1: Ok, kan.
0: Pei veut dire le verre.
1: Bei.
0: Kanpei.
1: Kanpei, ça veut dire à la tienne en gros.
0: Passons au dialogue.
4: Kanpei.
2: Kanpei.
1: Et si on continue à trinquer encore plus?
0: Je veux bien.
1: Ok.
4: Kanpei.
2: Kanpei.
1: Bon, on a assez trinqué comme ça, on s'est bien amusé, mais maintenant la fête est terminée. Il est temps de dire au revoir à ses invités et tu peux bien sûr garder contact avec des personnes dont tu viens de faire la connaissance. Et qu'est-ce que tu fais? Tu vas donc leur demander leur numéro de téléphone.
0: 你的电话号码是多少?
1: D'accord, là la phrase est un peu longue pour moi. Est-ce que tu peux m'expliquer en découpant cette phrase?
0: Bien sûr. Alors, 你的, ça veut dire ton.
1: 你的.
0: 电话, téléphone.
1: 电话.
0: 号码, ça veut dire le numéro.
1: 号码.
0: 电话号码, c'est-à-dire le numéro de téléphone.
1: 电话号码.
0: Quel est, en chinois, on dirait 是多少?
1: Bon allez, on va découper la phrase en plusieurs parties pour faire plus simple. Ton numéro de téléphone.
0: 你的电话号码.
1: Et maintenant, on va voir la formule interrogative. Quel est?
0: Quel est? En chinois, on va dire 是多少.
1: Ok, maintenant la phrase en entier.
0: 你的电话号码是多少.
1: Ok, encore une fois la phrase complète maintenant en parlant doucement.
0: 你的电话号码. 是多少?
4: <笑>你的电话号码是多少?
2: 1234567八.
0: Tu as saisi?
1: Bah là, ça va un peu trop vite pour moi, j'arrive pas à suivre. Est-ce que tu peux découper encore la phrase?
0: Oui, t'inquiète pas, on va refaire ça. Ni de veut dire ton.
1: Ni de.
0: Dianhua, c'est-à-dire téléphone.
1: Dianhua.

0: Quoi?
1: 号码 numéro。
0: 号码？
1: 电话号码 veut dire numéro de téléphone。
0: 电话号码
1: 是多少？Quel est？
0: 是多少？
1: Maintenant, on coupe la phrase. Ton numéro de téléphone, 你的电话号码
0: 你的电话号码
1: 是多少？
0: 是多少？
1: 你的电话号码
0: 你的电话号码
1: 是多少？
0: 是多少？Quel est ton numéro de téléphone?
1: On dit en chinois, 你的电话号码是多少？你的电话号码是多少？Bon, passons encore une fois le dialogue.
2: 你的电话号码是多少？
3: 12345678。
0: Alors, excuse-moi, je pense avoir entendu une série de chiffres durant le dialogue. Qu'est-ce que c'est?
1: Bonne question, laisse-moi t'expliquer. Zéro en chinois est ling.
0: Ling.
1: 1, 2, 3, c'est i, 2, 3.
0: I, R, sen.
1: Et 4, 5, 6, c'est 4, 5, 6.
0: Se, wu, liu.
1: 7, 7.
0: Ti.
1: Alors pour dire 8 et 9 en chinois, on dit pa, jiǒ.
0: Ba, jiǒ. Mais je crois que si l'on regroupe ces deux chiffres d'une autre manière, par exemple jiǒ ba, ça veut dire autre chose, non?
1: Oui, ça veut dire un bar et c'est tout à fait autre chose.
0: Ah ok, bon, ça je ne devrais pas l'oublier également, ça pourrait m'être utile. Qu'il nous reste plus que 10 à voir et comment on dit en chinois?
1: 10 et 10.
0: Che. Ok, maintenant on va recompter de 0 jusqu'à 10.
1: Ling.
0: Ling.
1: I.
0: I.
1: R.
0: R.
1: 3.
0: Sen.
1: Se.
0: Se.
1: 5.
0: Wo.
1: 6.
0: Liu.
1: 7.
0: Qi.
1: 8.
0: Ba.
1: 9.
0: 九
1: 10.
0: Shi.
1: C'est bien parti. Dans les leçons suivantes, nous allons apprendre des chiffres plus grands.
0: Ok, maintenant on va se repasser les trois dialogues en entier.
2: Je 干杯！
3: 干杯！
2: 你的电话号码是多少？
3: 12345678。
1: Et le temps passe vite, comme d'habitude, avant de terminer notre leçon ABC de la culture chinoise.
0: En Chine, demander l'âge de quelqu'un n'est pas considéré comme un geste indiscret ou encore mal poli. Bien au contraire, cela peut être capté comme un signe de sympathie et de proximité. Par exemple, pour demander son âge à une personne âgée, on dit
1: 你高寿。
0: Quel âge avez-vous? Et cette formule montre du respect envers la personne. Par contre, de nos jours, nombreux sont les jeunes qui, à force de se consacrer à leur vie professionnelle, à leur travail uniquement, n'ont pas le temps de s'occuper de leur bonheur personnel. Donc, professionnellement, ils réussissent, ils se trouvent de jour en jour sous la pression de leurs parents qui les pressent de se marier. Pour cette raison, ces personnes peuvent être sensibles à la question de l'âge. Il est donc déconseillé de demander son âge à un jeune actif qui vit seul, sauf si vous êtes très proche.
1: Chers amis, cette émission touche à la fin. Avant de nous quitter, un petit test.
0: Ok, comment dire en chinois bon anniversaire? Voilà, notre cours de chinois, c'est fini pour aujourd'hui. Merci encore de votre fidélité. Sajian, et à bientôt!
1: 再见。
4: Voilà, notre émission d'aujourd'hui touche à sa fin. Merci de nous avoir suivis et à la prochaine.

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Bonjour à tous et on commence sans plus tarder avec les titres. Poutine imminente s'est emparé de la ligne côtière de Moucha. L'Algérie a rompu ses relations diplomatiques avec les Émirats arabes unis. Le ministère chinois du Commerce exhorte la France à mettre fin aux restrictions discriminatoires à l'encontre des entreprises chinoises.

0: la Chine a publié un rapport sur le développement du commerce mondial des services. Le groupe houthi yéménite s'est emparé de la ville côtière de Moutcha, se rapprochant ainsi d'une autre voie maritime cruciale en mer Rouge. La prise de Moutcha et de son port marque un tournant majeur sur le front le long de la côte ouest du Yémen, car elle rapproche les forces houthis du détroit vital de Bab el-Mandeb. Les houthis affirment que la navigation en mer Rouge et dans le détroit de Bab el-Mandeb reste sûre et normale. Les houthis et l'Arabie saoudite continuent d'échanger des tirs. Les derniers événements au Moyen-Orient ont fait bondir les cours du pétrole de 6% jeudi qui se maintiennent au-dessus des 100 dollars le baril. L'Algérie a rompu ses relations diplomatiques avec les Émirats arabes unis. Alger explique que cette décision fait suite à une série d'actions provocatrices ou hostiles de la part d'Abu Dhabi sans donner plus de détails. Le ministère algérien des Affaires étrangères affirme avoir épuisé tous les moyens de préserver les relations bilatérales. L'ambassadeur des Émirats arabes unis a été informé de cette décision. Les Émirats arabes unis espèrent que la décision de l'Algérie de rompre les relations diplomatiques sera temporaire et Abu Dhabi se dit déterminé à préserver ses relations avec l'Algérie. Et les nouvelles restrictions sur les appels commerciaux en France exercent une pression sur le secteur des centres d'appels à travers toute l'Afrique du Nord. La Tunisie et le Maroc ont développé d'importants secteurs d'externalisation francophone qui emploient des milliers de jeunes travailleurs. Mais le durcissement des réglementations européennes et l'essor rapide de l'intelligence artificielle obligent les opérateurs à repenser leur modèle économique.
1: En Tunisie, le secteur emploie entre 28 000 et 30 000 personnes. Environ un quart des acteurs du secteur est impliqué dans le télémarketing destiné au marché français, ce qui pourrait exposer entre 6 000 et 7 000 emplois aux changements réglementaires. Les opérateurs réagissent d'ores et déjà en réorientant leurs employés vers d'autres services, loin des appels sortants traditionnels.
2: Depuis à peu près 14 mois, nous avons mené des chantiers au sein de notre business unit téléprospection afin de pouvoir trouver des solutions et repositionner les équipes sur d'autres activités à forte valeur ajoutée.
1: Mais la réglementation ne représente qu'une partie du défi. L'intelligence artificielle prend de plus en plus en charge les interactions courantes avec la clientèle, ce qui accentue la pression sur un modèle économique traditionnellement fondé sur des effectifs importants.
3: Le véritable risque ne réside pas dans l'IA en soi. Le véritable risque, c'est de perdre notre élan et de ne pas parvenir à adapter nos modèles économiques aux bouleversements engendrés par l'IA.
1: Le Maroc est confronté à des pressions similaires. Son important secteur de l'externalisation a longtemps bénéficié de sa main-d'œuvre francophone et de sa proximité avec l'Europe. Mais le durcissement des réglementations sur les principaux marchés européens accélère la transition du télémarketing traditionnel vers le service client, les services numériques et l'externalisation à plus forte valeur ajoutée.
3: Il ne s'agit pas simplement de la fin du modèle traditionnel des centres d'appel. Cela pousse également les jeunes travailleurs et les opérateurs à rechercher de nouvelles solutions et à s'adapter à un secteur en pleine mutation.
1: Mais pour les travailleurs, cette transformation implique d'acquérir de nouvelles compétences à mesure que les entreprises adoptent de nouvelles technologies et diversifient leurs services.
3: Nous devons explorer de nouvelles opportunités, développer de nouvelles compétences et nous adapter aux évolutions du secteur. La transition ne sera pas facile, mais les agents des centres d'appel sont déterminés à évoluer et à rester compétitifs.
1: Pour la Tunisie et le Maroc, le défi consiste désormais à transformer les bouleversements réglementaires et technologiques en une opportunité de gravir les échelons de la chaîne de valeur de l'externalisation, tout en préservant les milliers d'emplois liés à ce secteur.
0: Et le ministère chinois du Commerce a réagi à la défense par la France de sa loi contre l'ultra-fast fashion. Les responsables français affirment que cette loi vise à protéger l'environnement et les consommateurs et non à cibler des pays en particulier.
3: Répondant à une question de CGTN lors d'une conférence de presse jeudi, la porte-parole Huang Ling a déclaré que la Chine s'opposait fermement à l'utilisation abusive des restrictions économiques et commerciales. Elle a exhorté la France à prendre au sérieux les préoccupations de la Chine et à cesser immédiatement d'utiliser cette loi pour porter atteinte aux droits et intérêts légitimes des entreprises chinoises. La porte-parole a également appelé la France à résoudre les différends commerciaux et économiques par le dialogue.
1: La Chine estime que la loi française contre l'ultra-fast fashion et ses règles d'application, au nom de la protection de l'environnement et du développement durable, fixent des normes et des paramètres clairement ciblés visant à discriminer et à entraver les entreprises chinoises de commerce électronique transfrontalier. Cela faussera gravement la concurrence loyale.

0: Les pratiques réelles de la France vont au-delà de la protection de l'environnement et présentent des signes évidents de protectionnisme commercial.
1: La Chine a publié un rapport sur le développement du commerce mondial des services à l'occasion de la Foire internationale du commerce des services de Chine, tenue du 9 au 13 septembre à Beijing.
2: Ce rapport montre que le commerce des services est devenu de plus en plus un moteur essentiel de la croissance économique. En 2025, les exportations mondiales de services fournis par voie numérique s'élevaient à environ 5 600 milliards de dollars, ce qui représentait près de 58% des exportations mondiales de services. Un autre rapport consacré au développement numérique et intelligent du commerce des services identifie quatre caractéristiques déterminantes. Une prestation de services plus efficace, l'élargissement des frontières des services transfrontaliers, l'émergence continue de nouvelles formes et de nouveaux modèles d'activité, ainsi que le besoin urgent d'améliorer la gouvernance face à des défis croissants. Un expert estime que le commerce des services sera un vecteur de croissance supplémentaire pour les économies mondiales dans les années à venir.
3: Le commerce des services et la consommation de services sont de plus en plus étroitement liés. D'une part, les technologies numériques élargissent le champ d'application de la prestation transfrontalière de services et enrichissent l'offre nationale, ce qui contribue à stimuler la consommation de services. D'autre part, la consommation de services dans des domaines tels que le tourisme réceptif, les expériences culturelles, l'éducation et les soins de santé créent également de nouvelles perspectives de croissance pour le commerce des services. À l'avenir, la croissance sera de plus en plus tirée par une plus grande ouverture et une coopération accrue, par l'autonomisation numérique et par l'innovation dans les scénarios de consommation.
1: Et de son côté, notre journaliste se trouve à la Foire internationale du commerce des services de Chine afin de découvrir comment les prestataires de services aident les entreprises à relever les défis liés à leur internationalisation.
0: À la CIFTIS 2026, un nouvel espace d'exposition met à l'honneur les services qui accompagnent les entreprises chinoises dans leur expansion à l'international. Pour la première fois, la CIFTIS rassemble ses services sous un même toit. Dans cet espace d'exposition, vous pourrez découvrir plus de 30 prestataires de services spécialisés couvrant tous les domaines, des ressources humaines à la sécurité d'entreprise, en passant par le marketing numérique et la finance. L'idée est d'offrir aux entreprises chinoises un accompagnement complet dans le cadre de leur expansion à l'international, depuis leur entrée sur un nouveau marché jusqu'à la gestion et au développement de leurs activités sur place.
3: L'exportation des engins de chantier chinois ne se limite pas à la simple vente des produits. Nous devons également proposer un accompagnement en matière de services, de pièces détachées et d'assistance technique. Cela vaut d'autant plus pour les machines d'occasion, car les clients étrangers ne sont pas toujours rassurés quant à la qualité et à l'historique de ces équipements.
0: C'est là qu'interviennent les prestataires de services réunis à la CIFTIS. Grâce à une série de tournées de présentation consacrées aux services d'expansion à l'international, les entreprises peuvent rencontrer des prestataires couvrant différentes étapes de ce parcours. Gauchy, une plateforme intégrée de services à l'international dédiée à l'industrie automobile, est là pour mettre en relation les constructeurs automobiles chinois avec les concessionnaires, les importateurs et les clients à l'étranger.
4: Un bon produit n'est qu'une première étape. Pour se développer à l'international, les entreprises ont également besoin de partenaires locaux, de canaux de distribution, ainsi que de services de marketing et de logistique. Notre plateforme regroupe toutes ces étapes, ce qui rend le processus plus simple et plus rapide.
0: Mercredi, jour de l'ouverture de la CIFTIS, Gauchy a signé un accord de coopération avec la société singapourienne Jemao International Trading Company.
4: La principale raison pour laquelle nous souhaitons coopérer avec eux est qu'ils disposent d'une plateforme de mégadonnées couvrant 400 millions de véhicules pour le contrôle des infractions et de l'état des batteries. Il s'agit d'une stratégie idéale pour notre collaboration en Asie du Sud-Est.
0: Cette signature illustre parfaitement comment la demande de services à l'international débouche sur de nouveaux partenariats. Pour les entreprises chinoises qui se lancent à l'international, un produit compétitif peut leur ouvrir la voie, mais ce sont les services professionnels qui leur permettent de s'implanter durablement et de se développer.
1: Le 18e sommet des dirigeants des pays des BRICS s'ouvrira samedi à New Delhi, en Inde, marquant le 20e anniversaire de la coopération au sein des BRICS. En amont du sommet, les ministres du commerce des pays des BRICS se sont réunis le mois dernier et se sont engagés à défendre le système commercial multilatéral, à s'opposer à l'unilatéralisme et au protectionnisme et à promouvoir la réforme de l'OMC. Ils se sont également engagés à faire progresser l'intégration économique dans le cadre élargi des BRICS, notamment en ce qui concerne les chaînes de valeur mondiales, les micro, petites et moyennes entreprises et le commerce transfrontalier des services numériques. Le mois dernier, les ministres de l'Industrie ont adopté une déclaration commune et approuvé un document et un plan d'action du groupe de travail sur l'industrie photovoltaïque, un cadre de coopération pour les PME ainsi qu'un plan d'action en faveur des start-up. La semaine de la mode printemps-été 2027 de Beijing a récemment ouvert ses portes sur le thème « Ouvrir un nouveau chapitre, une coexistence sans limite ». L'événement rassemble plus de 160 marques nationales et internationales et accueillera 135 défilés au cours des 10 prochains jours.
2: Pour ouvrir la semaine, le créateur de haute couture, Lawrence Xu, a dévoilé sa dernière collection, Xi, inspirée des bronzes anciens chinois et de l'architecture du Temple du Ciel de Beijing. Lawrence Xu, qui a figuré à 3 reprises au calendrier officiel de la semaine de la haute couture de Paris, intègre également l'artisanat traditionnel chinois dans la couture contemporaine.
3: La broderie Léoloa est l'une des techniques les plus importantes de cette collection. Cette fois-ci, je l'ai associée à des éléments inspirés des bronzes chinois antiques, en particulier ceux de Sanxingdui, afin de faire entrer cette civilisation ancienne dans la mode contemporaine.
2: Il y a quelques jours, la conférence de presse de la semaine de la mode de Beijing printemps-été 2027 et le dévoilement des créations de haute couture de Guo Pei ont eu lieu au pied du tronçon de Juyongguan de la Grande Muraille dans le district de Changping. L'exposition présentait 27 robes de mariée chinoises réalisées à la main à travers des installations statiques immersives mêlant avec raffinement les techniques de broderie orientale à la haute couture contemporaine.
5: La culture du mariage incarne à la fois l'esprit méticuleux de l'artisan et un sentiment d'appartenance nationale. Elle sert de vecteur de transmission culturelle et représente le fil conducteur le plus important par lequel le patrimoine culturel est transmis.
6: J'adore cet événement. J'ai été invitée parce que nous avons notre propre maison de mode et que nous allons défiler à la semaine de la mode de Beijing. Les vêtements présentés ici regorgent de détails. Pour cette saison, la collection s'intitule Papillon Nocturne. Elle comportera des plumes peintes à la main et des broderies. J'ai très mal aux mains, car nous avons passé du temps à perler et à peindre des plumes, mais je suis très impatiente de présenter cette collection.
2: Cette édition de la Semaine de la Mode marque également le lancement en Chine du programme de soutien aux jeunes créateurs du patrimoine culturel immatériel chinois qui rassemble 34 jeunes créateurs nationaux et internationaux pour participer au programme BFW Next.
1: Et c'est la fin de cette édition. Merci de votre attention. Je vous retrouve tout à l'heure pour le prochain journal.
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14: Bonjour à tous, bienvenue dans In Vivo. Aujourd'hui dans In Vivo, nous vous présenterons l'histoire d'un citoyen belge, Gilbert Van Kerkhove, c'est son nom. Il est un vrai ami de Beijing et il va nous parler de ses 40 ans d'expérience en Chine, durant lesquels il a servi de pont entre les communautés étrangères et la Chine.
16: Moi j'aime bien le défi. Si c'est quelque chose de facile à faire, il n'y a pas de joie, il n'y a pas de plaisir. Mais quand on est placé devant un problème, on se dit comment est-ce qu'on peut trouver une solution comme ça ? Ça fait travailler le cerveau, il faut être créatif. Et c'est ça qui est bon, quoi. Donc, on devient vieux quand on arrête d'apprendre. Moi, j'apprends tous les jours. Je dis jamais que je connais la Chine.

0: Je dis toujours que j'ai beaucoup de choses à apprendre de la Chine. Tous les jours, j'ai des choses à apprendre. Et je constate parfois que, bon, il y a des trucs que je ne connais vraiment pas. Et donc, bah, il faut qu'on apprenne. Mais quand on a cette disposition, il y a énormément de choses possibles à faire. Donc, c'est ça.
1: Originaire de Gand en Belgique, Gilbert Van Kerckhove est titulaire d'un master en ingénierie électronique. Sa première visite en Chine remonte à 1980 et il a travaillé pendant plus de 40 ans en Chine, principalement à Beijing, mais il a également travaillé quelque peu à Hong Kong et à Shanghai. L'arrivée en Chine de Gilbert Van Kerckhove a coïncidé avec le lancement de la politique de réforme et d'ouverture. Durant cette période, il a mis en œuvre le projet d'une centrale électrique dans la province du Henan, au centre de la Chine. Il a ensuite créé le bureau d'Aston pour la région de l'Est de la Chine à Shanghai. C'est aussi lui qui a sollicité et obtenu la construction avec succès de la ligne 3 du métro de Shanghai et de Shanghai Jinmao Tower. Toutes ces réalisations lui ont valu le prix Magnolia, une distinction qui récompense les étrangers qui ont contribué au développement de la municipalité de Shanghai. Il était impliqué dans les Jeux Olympiques 2008 de Beijing. Durant la préparation de ce rendez-vous sportif mondial, Gilbert Van Kerckhove a travaillé au sein de plusieurs départements du gouvernement de Beijing. Fin connaisseur de la Chine, il est fondateur d'une société de conseil en matière de gestion. Sa société propose des conseils stratégiques aux entreprises tant chinoises qu'étrangères. Gilbert Van Kerckhove nous raconte son histoire en Chine.
0: Ben, c'est une histoire un peu bizarre, à la limite, parce qu'il y a trop longtemps de ça. Ça fait plus de 40 ans quand même. J'avais toujours, quand j'étais jeune, j'avais quelque part un rêve d'aller en Asie. Et j'avais le globe, et je regardais toujours le globe où il y avait l'océan Pacifique, les îles, l'Asie, etc., etc. J'en rêvais sans vraiment connaître, parce que vous savez, à ce temps-là, on ne connaissait pas l'Asie. Hein, chez nous, l'Asie, c'était trop loin. Et donc, je suis parti, par contre, je suis parti au Brésil. Après le Brésil, j'étais au Nigeria. Et le Nigeria, ça ne tournait pas bien. Et finalement, tout à coup, on m'a offert une position pour venir travailler à Pékin. C'est donc en 1980, pour ouvrir le bureau d'une société belge. Et en même temps, représenter un consortium de sociétés belges avec une société française dedans, un consortium qui devait bâtir une centrale électrique au Henan, Pingdingshan, et donc qui était le premier prêt d'État à la Chine, au fond. Donc c'était un projet quand même très important à ce moment-là. C'était un grand projet, aujourd'hui c'est moins grand. On m'a dit, tu dois pas aller en Chine parce que tu vas devenir dingue, c'est très difficile, etc. On m'a déconseillé. Mais bon, d'abord, le salaire était très intéressant. Le poste était aussi très intéressant parce que moi, je suis ingénieur, mais on offrait donc d'ouvrir un bureau et faire plutôt marketing, vente et aussi suivi de projet. Et donc, c'était un changement de profession, si vous voulez, très intéressant. Donc, j'ai dit, ah oui, je prends. Et donc, je suis venu, mais sans jamais vraiment penser que j'allais rester aussi longtemps. Donc, bon, c'était le boulot. Je me suis installé tout début 81. Et ensuite, une année de plus, une année de plus, et bon, 40 ans plus tard, je suis encore ici. Mais ce n'était pas vraiment voulu, quoi. Ce n'était pas programmé, pas de dire, ah, je vais rester en Chine. Ah non, non, non. Même au contraire, c'était encore je crois, en 89, je suis parti à Hong Kong. Et ensuite, finalement, je suis parti en Thaïlande, où j'ai fait ce qu'on appelle Indochine-Birmanie, donc les quatre pays. Ensuite, je suis retourné au Brésil, etc. Et je pensais vraiment, bon, c'est mon adieu à l'Asie, je ne vais plus revenir, etc. C'est fini. Mais apparemment, sur ma tête ici, j'ai quelque chose de gravé qui dit Monsieur Chine. Et donc, même en étant en Thaïlande, en étant au Brésil, etc., il y avait toujours les connexions qui continuaient avec la Chine. Et j'ai travaillé à ce moment-là pour Alcatel, Alcatel-Espagne, et Alcatel-Espagne m'a immédiatement de nouveau envoyé à Pékin en 95. Et c'était une décision un peu inattendue, si vous voulez, et donc je suis retrouvé à Pékin en 95, début 95. Et depuis là, j'ai pas quitté. Donc là-bas, c'est direct, quoi. Depuis 95, sans interruption, je suis resté en Chine, dont 4 ans à Shanghai. Donc aussi 95, 99, j'ai été à Shanghai. Ensuite, je suis retourné à Pékin simplement parce que j'avais cette maison que j'avais achetée en 95. Et d'ailleurs, quand on est parti à Shanghai, c'était même pas terminé. On était en train de construire. Ça, c'est un peu mon histoire, si vous voulez. C'était pas programmé, pas prévu. Ensuite, je me suis marié dans les années 80 avec Madame Soonbin. Et donc, évidemment, ça a changé aussi pas mal de choses. Et donc, avec ma femme, on a toujours travaillé ensemble professionnellement. Mais on faisait un duo tellement intéressant que, bon, on a dû accepter. Déjà dans les années 80, ma femme avait aidé pour les problèmes qu'on avait avec le projet de la centrale électrique. Mais ensuite, à Shanghai, elle travaillait à ce moment-là pour Alstom. Donc, on était chez Alstom. Et elle s'occupait des relations publiques. Moi, j'étais le grand patron. Et mais on travaillait donc très, très étroitement ensemble. Et on a fait des projets tout à fait incroyables, d'ailleurs. Parce qu'on a fait des trucs quand même très inhabituels. Ce qui m'a laissé une décoration de la ville de Shanghai. Parce que bon, j'ai fait des trucs vraiment assez incroyables.
1: De retour de Shanghai, Gilbert Van Kerkhove assiste depuis le début des années 2000 les autorités municipales de Pékin dans les domaines d'études économiques et promotion des investissements étrangers. De janvier 2002 à la fin 2008, il s'est fortement impliqué dans les préparatifs des JO 2008 de Pékin en assistant directement la municipalité dans la collecte de fonds, le processus d'appel d'offres et la planification économique. Parmi les principaux projets réalisés, il y a le Nitoiseau, le stade national et le CUPTO, surnom du Centre national de la natation. Il a été récompensé en 2005 du prix de l'amitié, une distinction décernée par le Conseil des affaires d'État de Chine pour honorer sa contribution au développement de la Chine. De plus, en 2008, Van Kerkhove a reçu la carte de séjour permanent pour les étrangers vivant en Chine.
0: De fait que quand je suis retourné de Shanghai à Pékin, immédiatement en début de l'année 2000, il y a Pékin qui m'a appelé. Et donc c'est le tour de faire quelque chose à Pékin. Donc j'ai commencé immédiatement en 2000 à travailler avec ce qui existe encore, c'est Beijing Foreign Investment Bureau, BFISC, Beijing Foreign Investment Service Company, ça s'appelle. Et à cause de ça, parce que bon, évidemment c'est le gouvernement de la ville, à cause de ça, je suis immédiatement tombé dans le monde des Jeux Olympiques, 2 semaines après que la Chine a gagné 2008. On m'a déjà appelé pour. C'était le vice-maire de Pékin qui m'a appelé pour dire il faut nous aider parce qu'il faut organiser un lunch et il n'y a personne, on ne sait pas comment faire, etc., etc. Vous allez faire ça. Okay. Donc, ça, c'était déjà au mois de juillet 2001. Donc, c'était, je crois, le 13, ils ont obtenu 2008. Et ce qui fait que par la suite, j'ai été appelé par. On s'appelle Beijing Development and Reform Commission, Beijing Fagawei, et qui m'a appelé, qui m'a dit, bah, écoutez, on a un petit problème. Je lui ai dit, c'est quoi votre problème? Ben, on a les Jeux Olympiques qui viennent en 2008. Oui, alors, ben, il faut construire tous les stades. Et on ne sait pas très bien comment s'y prendre. Est-ce que vous pouvez trouver les investisseurs? Est-ce que vous pouvez lancer tous les projets? Ok. C'était évidemment un défi colossal. Ça y est, hein, les stades sont là, hein, donc on a réussi. Et donc c'est pour ça que j'ai été décoré par Wang Qishan d'abord, et ensuite par le vice-premier, Madame Wu Yi, à cause de ça, parce que j'ai fait aussi des trucs assez spéciaux, disons comme ça.
1: De nature très ouverte, Gilbert Van Kerkhove n'a pas eu des difficultés pour s'adapter dans la société chinoise en pleine mutation depuis maintenant 4 décennies. D'ailleurs, la diversité des activités qu'on peut trouver à Pékin, pour lui, constitue une principale attractivité de la capitale chinoise.
0: Il faut commencer par la vie professionnelle, parce que c'est ça quand même le moteur, si vous voulez, de tout, de toute notre vie ici. Il n'y a pas d'endroit dans le monde, je crois, où les choses bougent avec la vitesse qu'on a vue dans les 40-50 années passées de la Chine. Il n'y a pas d'endroit au monde comme ça. J'étais juste en train, avant que vous ne veniez ici, j'étais en train de regarder quelque chose qui est dans mon mobile aussi. On a découvert des anciennes photos de Pékin du 19e siècle et du début du 20e siècle. Alors quand on voit évidemment comment la Chine était à ce moment-là, il y a 100 ans, il y a 50 ans, alors on compare ça avec la Chine d'aujourd'hui. Il y a un changement colossal qui est donc tout à fait en dehors du commun dans tout le monde. Il n'y a pas de pays, il n'y a pas de ville au monde qui a évolué comme ici. Donc ici, tout bouge. On n'est jamais ennuyé, donc il y a toujours quelque chose à faire. Et donc c'est extrêmement challenging, c'est un défi quotidien. Et Dieu sait que donc, moi j'ai dû faire face à plusieurs défis, aussi bien à Shanghai comme à Pékin, plusieurs. Alors c'est ça qui amuse, si vous voulez, professionnellement, qu'on est placé devant des tâches qui semblent tout à fait insurmontables. Donc moi, je suis un peu connu presque comme Monsieur Project Impossible. Donc quand c'est impossible de le faire, on appelle Van Kerkhove. Donc j'ai été d'ailleurs appelé officiellement ici comme le pompier de la ville. Donc quand il y a le feu à la baraque, ben, on appelle Gilbert, c'est lui qui va éteindre le feu. C'était très marrant parce que ça a été publié dans les magazines de Pékin comme ça. Et donc ça, c'est un défi qui m'a toujours fortement intéressé. Il faut avoir évidemment une disposition pour pouvoir exécuter ça. Et je crois que c'est là-bas où je suis très content de ma formation comme ingénieur, parce que quand j'ai fini mes études d'ingénieur en Belgique, j'ai trouvé que quand je suis sorti, je connaissais rien du tout. Mais j'avais appris une chose, c'était comment apprendre. Et ne jamais dire non à un nouveau défi. De simplement, on a un nouveau défi, ben on ne dit pas non, on le regarde, on constate qu'on ne connaît pas la matière, ben on étudie la matière, on va se renseigner à gauche et à droite, etc. On découvre tout. Il faut être ouvert pour des nouvelles choses, donc ce que moi j'ai toujours fait. Alors c'est pour ça que j'ai fait de tout, dans tous les domaines possibles et impossibles. Et ça, c'est donc un challenge intellectuel, professionnel, très intéressant. Et je crois que ça, c'est quelque chose qui m'a toujours attiré. Bon, maintenant, je suis officiellement à la retraite, mais bon, bien que je suis 6 ou 7 ans à la retraite, j'ai plein de boulot encore. Bon, je travaille encore avec le gouvernement, beaucoup. Je manage un groupe de spécialistes étrangers sous la tutelle de l'organisation la plus importante en Chine, qui est donc State Administration for Foreign Expat Affairs. Mais donc on est toujours occupé et on s'ennuie jamais. Donc ici, il y a un mélange très intéressant de sujets. Même si on est soi-disant à la retraite, on peut s'occuper très très bien. En plus, et ça je regrette un peu à la limite, Pékin, je crois, c'est la ville la plus importante en Chine en matière de culture. Il n'y a pas de ville en Chine qui a le même nombre de musées. Je crois que j'en ai visité peut-être 10% des musées à Pékin, parce qu'il y a un musée de tout à Pékin. On peut s'imaginer n'importe quoi, il y a un musée de ça à Pékin. Donc, si on se balade à Pékin tous les jours, voir un autre musée, je crois qu'on peut en faire 360 par an, honnêtement. Donc, il y a un bagage culturel extrêmement important ici, beaucoup de choses à découvrir, beaucoup d'étrangers d'ailleurs adorent ça. Moi, je vois tous les jours les étrangers qui se baladent dans les routons, qui vont explorer les anciens bâtiments, qui vont explorer la vie culturelle, l'artisanat.

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1: Il faut toujours essayer de comprendre l'autre côté, il faut comprendre l'environnement chinois, mais il faut aussi comprendre l'environnement étranger. Donc, quand il y a une société étrangère qui vient ici, elle a aussi ses contraintes. En Europe, aux États-Unis, il y a des choses qu'ils peuvent faire, il y a des choses qu'ils ne peuvent pas faire. Ils ont aussi des obligations. Alors les Chinois, ils ont d'autres obligations. Donc on est devant deux situations tout à fait différentes. Donc il faut comprendre les deux côtés. Donc moi, j'essaye d'analyser les deux côtés. Et ensuite, on essaye de voir comment on peut trouver une entente. Ça, c'est l'approche. Là.
2: Courageux, enthousiaste et déterminé, Gilbert Van Kerkhove ne recule jamais devant les défis et ne dit jamais non face aux difficultés. Grâce à ses nombreuses années en Chine, il a accumulé une connaissance approfondie de la Chine et parvient souvent à construire un dialogue constructif entre les entités commerciales étrangères et leurs partenaires chinois.
1: Par exemple, quand j'étais à Shanghai, où j'ai relancé tous les métros fonds en Chine, par le biais de la ligne de métro à Shanghai, là-bas c'était différent. C'était pas que je devais chercher des investisseurs, parce que mais là-bas j'ai travaillé beaucoup avec l'ambassade de France, avec le gouvernement français. Donc j'ai pu obtenir un emprunt de l'État français à des conditions formidables pour la ville de Shanghai. Mais là-bas, c'était plutôt l'équipe Gilbert et Sun Bin qui a travaillé ensemble, parce que nous, on sait plus ou moins comment ça marche dans le gouvernement chinois. Et beaucoup de gens ne connaissent pas, ils n'ont aucune idée comment ça fonctionne, donc comment il faut demander les autorisations, donc c'est vraiment, il faut aller étape par étape, par étape, par étape, et donc c'est très compliqué, et il faut vraiment avoir des connexions avec le gouvernement pour comprendre d'abord comment ça marche. Et si on n'a pas de bon contact, on ne va pas vous expliquer comment ça marche, comment il faut faire, donc il faut aussi avoir une approche qui est bien reçu du côté chinois, qu'ils veulent bien vous aider parce qu'ils comprennent que vous essayez d'aider la Chine. Par contre, pour les Jeux Olympiques, donc en 2002, là, c'était tout à fait différent. Mais là-bas, encore une fois, c'était pas que j'étais un génie, etc. Non, quand il faut demander de l'aide, il faut savoir à quelle porte il faut frapper. Et donc moi, j'ai envahi toutes les ambassades à Pékin. Des grands pays, les États-Unis, la Grande-Bretagne, la France, l'Allemagne, etc., etc., etc. Quoi, moi, knock, knock, on the door, et je dis, c'est moi, Van Kerkhove, carte visite du gouvernement de Pékin. Ça, c'est pas possible, ce monsieur travaille pour le gouvernement de la ville. Coup de téléphone au ministère du Commerce, on a ici un monsieur qui dit, oui, l'enfant, oui, on connaît, oui, c'est avant. Ça, c'est Jane, vous, c'est Diane. Et donc, mais là-bas, je suis très têtu. Donc, j'ai frappé à toutes les portes et j'ai évidemment mis en place une philosophie d'approche pour le projet. Donc, j'ai aussi fait changer l'approche de la ville de Pékin de comment faire les projets. Donc, finalement, j'ai dit, il faut absolument qu'on fasse ça par une approche PPP, Public-Private Partnership. Moi, j'ai plutôt fait mon catéchisme en termes de PPP, quoi. Donc moi, j'ai mis en place un peu les règles du jeu, de comment les investisseurs pouvaient faire part donc, de ce projet en investissant. Et donc, là-bas, au début, évidemment, ce n'était pas évident. Et je me rappelle un jour, j'avais un dîner en privé, je crois d'ailleurs j'étais au Beihai Park, dans un restaurant, quelque chose comme ça, avec un ministre belge des travaux civils. Et le monsieur m'a dit, « Monsieur Van Kerkhove, je vois tout votre enthousiasme de trouver des investisseurs dans des complexes sportifs, mais je vous dis une chose, vous n'allez pas réussir. Parce que ça ne se fait pas, il n'y a personne qui veut investir dans ces dans ce type de projet. Et croyez-moi, j'ai 20 ans d'expérience. Alors bon, le monsieur n'a pas tenu compte de moi, Van Kerkhove étant très têtu. Et donc, j'ai trouvé tous les canaux, etc. Donc, j'ai changé aussi l'approche du projet. Pékin voulait faire ça en un trait. Alors j'ai dit à la ville de Pékin, non, ça ne marche pas. Il faut aller en deux étapes. Une première étape de préqualification et la deuxième étape, les vraiment les adjudications, comme il faut. Et donc ce qu'on a fait, et le premier round, donc les préqualifications, c'était un très grand succès. On a eu 180 sociétés qui se sont placées, qui se sont préqualifiées. Ensuite, moi, j'ai fait le mariage des sociétés pour qu'ils travaillent ensemble comme un groupe, comme un consortium, pour pouvoir exécuter le projet. Parce que donc le projet, il y avait donc l'investissement, la construction, l'opération, l'entretien, etc., etc. Donc toutes ces facettes devaient être exécutées comme il faut. Donc moi, j'ai mis en place ce qu'il fallait faire. Donc, quel était l'ABCD de ce projet? Et donc, j'ai dit à toutes les sociétés, bon, c'est comme ça que vous devez opérer. Et c'est comme ça que vous devez faire une offre à la ville de Pékin. Et on va en tenir compte. Et donc, moi, j'ai fait aussi donc, le dépouillement des offres pour le nid d'oiseau. Donc, c'est pas moi tout seul, évidemment. On avait toute une équipe. Hein. Donc, chaque offre, c'était comme ça, de papier. Et donc, on avait toute une équipe. Moi, j'ai regardé toutes les offres, pratiquement toutes les pages. Mais donc, on avait toute une équipe qui allait, qui donnait les points.

0: En France, etc. Et donc, où j'ai regardé, où ça bien tout. Ah bon, ça c'est bien, ça c'est pas bien, donc il faut qu'on fasse attention, etc. etc. Donc, j'ai fait une analyse de tout ça. Alors, j'ai emmené les gens de la ville de Pékin, j'ai organisé des tours en Europe. Donc, j'ai emmené les gens de la ville à faire un tour en Europe pour respecter la préparation des Jeux à Athènes. Donc, on a visité tous les sites en construction à Athènes, on a eu toutes les discussions, donc tout ça c'est moi qui ai organisé. Et ensuite, on est allé en Allemagne, on est allé à Paris, on est allé à Barcelone, on est allé à Londres, on a été reçu par le maire de la ville de Londres. Et donc, moi j'ai donc appelé les gens pour donner un séminaire aux autorités de la ville de Pékin pour expliquer de comment on pouvait aborder un tel projet. Donc cela, ça demande évidemment beaucoup de préparation.
1: Pour Gilbert Van Kerckhove, la croissance spectaculaire de la Chine est due principalement à la planification claire et détaillée élaborée par le gouvernement dans le cadre de la mise en œuvre des projets de développement.
0: Ce que je veux dire tout d'abord, c'est que le succès de la Chine, c'est dû en grande partie au fait qu'il y a un plan quinquennal. C'est quelque chose qui n'est pas connu dans nos pays européens. En Chine, on a quand même tout un appareil pour la préparation du plan quinquennal. Moi, j'ai aussi travaillé pour la ville, pour le plan quinquennal de la ville, avec Guo Jinglong. J'étais donc le seul étranger conseiller de Guo Jinglong pour le plan quinquennal. Donc, j'ai beaucoup de respect pour le plan quinquennal. Aussi, pas seulement qu'il y a un plan quinquennal, c'est un plan quinquennal, d'ailleurs, il est fait avec beaucoup de préparation sérieuse par les spécialistes. Ce n'est pas des trucs politiques, c'est vraiment fait d'une façon scientifique, économique en détail. Et une fois que la Chine décide de faire quelque chose, ils le font. Est-ce que je peux citer un exemple? Il n'y en a pas beaucoup auxquels je dois réfléchir longtemps. Vous prenez tous les réseaux ferroviaires de Chine, les trains à grande vitesse. Mais quel est le pays au monde qui a fait ça? Chez nous, en train de discuter de n'importe quoi, le TGV français, il est resté en arrière. Aux États-Unis, ils ont de la mitraille qui roule sur les rails. Ils n'ont même pas de train qu'on peut appeler un train aux États-Unis. Donc c'est dramatique, quoi. Mais en Chine, on a décidé. Bon, on fait des milliers, des milliers, des milliers de kilomètres. Donc là-bas, l'avantage de la Chine, c'est qu'une fois qu'on a décidé de faire quelque chose, on l'exécute. Et on l'exécute vite. Le soir, vous allez en ville, vous voyez plutôt, tout à coup, vous voyez des camions à côté de la rue avec des bulldozers dessus. Vous revenez le matin. On a déjà fait la tranchée, on a déjà mis les nouveaux tuyaux, on a déjà fermé la tranchée, on a mis l'asphalte dessus et c'est parti. En 24 heures. C'est l'avantage de la Chine. Et c'est pour ça que, bon, évidemment, c'est très important que les plans quinquennaux au niveau national et local soient bien faits. Mais je crois que ça, c'est un des grands secrets. Et dans mon bouquin, d'ailleurs, j'en parle, que je dis un des grands avantage de la Chine, qu'ils ont des plans quinquennaux, qu'ils ont une vision à long terme, pendant que l'Europe et les États-Unis n'ont pas. Alors évidemment, ils se plantent parce que tout à coup, ils voient qu'ils n'ont rien fait pour certaines industries. Alors tout à coup, c'est le chaos, c'est la panique, etc. Donc en Chine, on évite ça. Ensuite, je crois qu'on a quand même, jusqu'avant le virus, on a quand même laissé la place en Chine aux entrepreneurs. Donc, quand on voit tout ce qui s'est passé comme développement, c'est assez incroyable. Moi, je suis aussi censé d'être grand spécialiste en tourisme, officiellement. Et donc, je faisais partie du groupe des plus grands spécialistes de tourisme en Chine. Et donc, je suis allé avec ces groupes pour aller inspecter des régions en Chine pour évaluer le potentiel touristique. Super intéressant. On a fait un film de ça, deux films. C'est lié au fleuve Yangtze et aux affluents. Quand j'ai participé à ce film, il fallait voir les régions que j'ai

0: J'ai traversé, je dis merde, la région de Chongqing, la grande municipalité de Chongqing, au fond, c'est Sichuan. Ah, c'est pauvre ça. Quoi? C'est pauvre? Ah, zut! C'est pas pauvre du tout. Je suis passé dans ces villes modernes comme tout, évoluées. Mais c'était vraiment incroyable. Là-bas, on constate l'avancement qu'on a fait et les autoroutes qu'ils ont construites dans toute cette région, au Sichuan. Alors pour faire des autoroutes là-bas, je peux vous dire, c'est pas facile, hein. Les ponts que j'ai faits là-bas, ah oh, mon Dieu, il fallait pas regarder par la fenêtre, hein. Oh, des ponts vraiment gigantesques dans l'air, des tunnels de dizaines de kilomètres. Oh, je regardais toujours le tunnel quand je rentrais dans cette terre. Il a combien de kilomètres? Oh, 4 kilomètres, oh, c'est un petit là. Ah, celui-là, il a 15 kilomètres. Ah, ça va déjà mieux, ça. Mais enfin, c'est incroyable. On a développé toute cette région centrale de Chine. Ça a été aussi une décision politique. Avant, c'était la côtière, les zones côtières qui étaient les riches, etc., etc. Mais ensuite, la Chine a dit, oh merde, il faut développer le centre et l'ouest de la Chine. Bah, ils ont mis le paquet. Et donc là-bas, avant, c'était plus cher d'envoyer un conteneur de Chengdu à Shanghai que de Shanghai aux États-Unis. Maintenant, c'est plus vrai. Parce que maintenant, on a tout changé, il y a les autoroutes, etc. Donc, si vous voulez, le secret est là. Le dynamisme de l'économie, mais aussi, je crois, la sagesse parfois, discuter, critiquer du gouvernement de lancer ses grands projets. Très souvent, les étrangers disent que oh, les Chinois, ils font ces projets dans les nuages. Moi, je suis pas d'accord avec ça. Et bon, on voit parfois des lignes ferroviaires qui sont encore peu fréquentées. Mais vous avez déjà pris les trains haute vitesse en Chine? J'ai pas l'impression que les trains sont vides, hein. Je peux vous dire que parfois c'est difficile d'avoir un ticket parce que maintenant c'est beaucoup plus facile d'aller en train que d'aller en avion. Et donc, vous voyez, donc ça a ouvert des régions entières en Chine, sont à développer l'économie d'une façon incroyable. Donc, il y a beaucoup de facteurs là-bas. Il y a un autre facteur où il y a des points d'interrogation, c'est l'éducation. Il y a beaucoup de choses à améliorer dans le secteur de l'éducation. Et aujourd'hui, on a beaucoup de points d'interrogation sur ce niveau-là. Mais je crois qu'il y a un ensemble d'éléments qui ont fait changer la Chine à une société super avancée en 50-60 ans. Alors, sur le plan aussi de la société, il y a eu énormément de changements. Ce que moi j'ai étudié pendant tout un temps, j'ai voulu écrire un livre là-dessus, j'ai commencé, j'ai dû m'arrêter, c'était trop complexe. C'est le changement dans la société chinoise. Quand vous voyez comment la Chine était comme société dans les années 80, et aujourd'hui, vous regardez comment est la société maintenant, c'est un autre monde. C'est tout à fait un autre monde. Maintenant, la Chine, comme société, a énormément évolué. Évidemment, il y a encore des problèmes, c'est sûr, mais où y a-t-il pas de problème? Regardez l'Europe, regardez les États-Unis, avec l'immigration ou la migration et le racisme et tout ça. Vous croyez que c'est bien toujours là-bas? C'est pas du tout vrai, hein? Il y a des gros problèmes, hein, avec le manque d'emploi ou le manque de travailleurs. Donc on peut facilement critiquer. Mais je crois qu'ici, il y a eu des changements vraiment dramatiques dans la société. Donc ça, c'est un peu le secret de la Chine, quoi. C'est que l'intervention du gouvernement dans le développement de l'industrie, je crois que c'est très souvent une bonne chose. Ce qui manque dans nos pays à nous.
1: Gilbert Van Kerckhove considère Pékin comme sa maison. Il estime c'est à Pékin qu'il éprouve le plus de sentiments d'appartenance.
0: C'était jamais programmé, mais disons qu'au fil des années, de plus en plus, j'ai trouvé que Pékin, c'était ma deuxième terre natale. Et que donc c'était, comme on dit en Chine, mon chef-lieu, c'est Pékin, c'est Beijing. Et quand on me dit, vous allez rentrer chez vous, je dis, oui, je vais rentrer à Pékin. Ah bon? Pas en Belgique? Non, non, non, à Pékin. Oh, dans la Haute-Garonne, Beijing. Donc, oui. Alors, aujourd'hui, évidemment, la situation a beaucoup évolué, pas toujours dans le bon sens, mais quand même, j'appartiens à un groupe d'étrangers qui considèrent quand même la Chine et Pékin comme leur endroit à eux, quoi. Donc, où ils se sentent chez eux et où ils voudraient rester, quoi. Donc, comme ça. Une année plus une année, donc ça fait 40 années. Et décembre de l'année passée, donc c'est presque un an maintenant, j'ai fêté mes 40 ans, exactement mes 40 ans de Beijing, dans le restaurant Morel. Et j'ai fait une petite partie là-bas. Et c'était très marrant parce que, sans vouloir, j'ai découvert ça le jour après, que j'avais au fond invité 40 personnes pour mes 40 ans. Et je ne savais pas. Et c'était le restaurant m'avait dit maximum 36 ou 37 personnes, parce que la capacité, etc. Mais ensuite, on a rajouté des gens, on était à 40. Et je dis, ensuite, alors c'était pas voulu, mais c'était super simple. Et donc c'était bien, quoi. Quand les gens me disent, Gilbert, tu vas pas prendre ta retraite, tu vas pas rentrer en Belgique, je dis, mais qu'est-ce que je vais faire en Belgique, moi? Ici, ça bouge toujours. Tous mes amis sont ici. En Belgique, j'ai plus de liens, sauf ma fille, qui est là-bas. Mais ici, on a donc une vie sociale très intense. Pékin est quand même une ville très internationale où on a tous les restaurants qu'on peut s'imaginer. On peut quand même acheter pratiquement tout ce qu'on veut. Donc, il y a quand même une offre de services et de loisirs. Et de choix professionnels ici qui n'ont pas égal dans un autre pays. Pour moi, j'ai aucune idée aujourd'hui de quitter la Chine. Même si je disais, bon, je vais pas rentrer en Belgique parce qu'il pleut trop en Belgique, je vais aller dans un autre pays. Je sais pas non plus où je pourrais aller. Il y a des gens qui me disent, un ami à moi qui est au Portugal, et ça lui plaît très très bien. Je parle le portugais aussi, donc ça va. Et donc, à la limite, je pourrais aller au Portugal. Mais bon, j'ai pas de lien avec le Portugal. Donc, c'est ça un peu le problème, si vous voulez. Donc, pour ça, c'est très facile de dire, je m'en vais, mais je vais où? Et donc, je reste à Pékin et donc je continue à suivre d'assez près l'économie et la politique. Très souvent, je donne des informations, ma vision personnelle, par exemple à l'ambassade de Belgique, pour leur faire part un peu qu'est-ce qui se passe en Chine, quels sont les problèmes actuels, même politiques, économiques, quel est l'impact du Covid, etc., quelle est la situation des étrangers. Et donc, moi, je me renseigne beaucoup, donc tous les jours, je suis sur l'ordinateur, je regarde les nouvelles de tout azimut international, local, le South China Morning Post, etc., China Daily, enfin un peu de tout, quoi. Et donc, je me renseigne pas mal pour rester informé de la situation. Je suis tout ça un peu, et ça demande du temps, hein. Ça demande donc de l'attention, de s'informer, de lire, d'écouter, de parler avec les gens.

Voilà, c'est la fin de cette émission d'Invivo. Merci de l'avoir suivie. Vous pouvez réécouter cette émission sur le site french.cri.cn. Au revoir et à la prochaine.

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Bonjour à tous et on commence sans plus tarder avec les titres. Et vous, Poutine, imminente, s'est emparé de la ligne côtière de Moucha. L'Algérie a rompu ses relations diplomatiques avec les Émirats arabes unis. Le ministère chinois du Commerce exhorte la France à mettre fin aux restrictions discriminatoires à l'encontre des entreprises chinoises. La Chine a publié un rapport sur le développement du commerce mondial des services. Le groupe houthi yéménite s'est emparé de la ville côtière de Moucha, se rapprochant ainsi d'une autre voie maritime cruciale en mer Rouge. La prise de Moucha et de son port marque un tournant majeur sur le front le long de la côte ouest du Yémen, car elle rapproche les forces houthis du détroit vital de Bab el-Mandeb. Les houthis affirment que la navigation en mer Rouge et dans le détroit de Bab el-Mandeb reste sûre et normale. Les houthis et l'Arabie saoudite continuent d'échanger des tirs. Les derniers événements au Moyen-Orient ont fait bondir les cours du pétrole de 6%.

0: jeudi qui se maintiennent au-dessus des 100 dollars le baril. L'Algérie a rompu ses relations diplomatiques avec les Émirats arabes unis. Alger explique que cette décision fait suite à une série d'actions provocatrices ou hostiles de la part d'Abu Dhabi sans donner plus de détails. Le ministère algérien des Affaires étrangères affirme avoir épuisé tous les moyens de préserver les relations bilatérales. L'ambassadeur des Émirats arabes unis a été informé de cette décision. Les Émirats arabes unis espèrent que la décision de l'Algérie de rompre les relations diplomatiques sera temporaire et Abu Dhabi se dit déterminé à préserver ses relations avec l'Algérie. Et les nouvelles restrictions sur les appels commerciaux en France exercent une pression sur le secteur des centres d'appels à travers toute l'Afrique du Nord. La Tunisie et le Maroc ont développé d'importants secteurs d'externalisation francophone qui emploient des milliers de jeunes travailleurs. Mais le durcissement des réglementations européennes et l'essor rapide de l'intelligence artificielle obligent les opérateurs à repenser leur modèle économique.
1: En Tunisie, le secteur emploie entre 28 000 et 30 000 personnes. Environ un quart des acteurs du secteur est impliqué dans le télémarketing destiné au marché français, ce qui pourrait exposer entre 6 000 et 7 000 emplois aux changements réglementaires. Les opérateurs réagissent d'ores et déjà en réorientant leurs employés vers d'autres services, loin des appels sortants traditionnels.
2: Depuis à peu près 14 mois, nous avons mené des chantiers au sein de notre business unit téléprospection afin de pouvoir trouver des solutions et repositionner les équipes sur d'autres activités à forte valeur ajoutée.
1: Mais la réglementation ne représente qu'une partie du défi. L'intelligence artificielle prend de plus en plus en charge les interactions courantes avec la clientèle, ce qui accentue la pression sur un modèle économique traditionnellement fondé sur des effectifs importants.
3: Le véritable risque ne réside pas dans l'IA en soi. Le véritable risque, c'est de perdre notre élan et de ne pas parvenir à adapter nos modèles économiques aux bouleversements engendrés par l'IA.
1: Le Maroc est confronté à des pressions similaires. Son important secteur de l'externalisation a longtemps bénéficié de sa main-d'œuvre francophone et de sa proximité avec l'Europe. Mais le durcissement des réglementations sur les principaux marchés européens accélère la transition du télémarketing traditionnel vers le service client, les services numériques et l'externalisation à plus forte valeur ajoutée.
3: Il ne s'agit pas simplement de la fin du modèle traditionnel des centres d'appel. Cela pousse également les jeunes travailleurs et les opérateurs à rechercher de nouvelles solutions et à s'adapter à un secteur en pleine mutation.
1: Mais pour les travailleurs, cette transformation implique d'acquérir de nouvelles compétences à mesure que les entreprises adoptent de nouvelles technologies et diversifient leurs services.
3: Nous devons explorer de nouvelles opportunités, développer de nouvelles compétences et nous adapter aux évolutions du secteur. La transition ne sera pas facile, mais les agents des centres d'appel sont déterminés à évoluer et à rester compétitifs.
1: Pour la Tunisie et le Maroc, le défi consiste désormais à transformer les bouleversements réglementaires et technologiques en une opportunité de gravir les échelons de la chaîne de valeur de l'externalisation, tout en préservant les milliers d'emplois liés à ce secteur.
0: Et le ministère chinois du Commerce a réagi à la défense par la France de sa loi contre l'ultra-fast fashion. Les responsables français affirment que cette loi vise à protéger l'environnement et les consommateurs et non à cibler des pays en particulier.
3: Répondant à une question de CGTN lors d'une conférence de presse jeudi, la porte-parole Huang Ling a déclaré que la Chine s'opposait fermement à l'utilisation abusive des restrictions économiques et commerciales. Elle a exhorté la France à prendre au sérieux les préoccupations de la Chine et à cesser immédiatement d'utiliser cette loi pour porter atteinte aux droits et intérêts légitimes des entreprises chinoises. La porte-parole a également appelé la France à résoudre les différends commerciaux et économiques par le dialogue.
1: La Chine estime que la loi française contre l'ultra-fast fashion et ses règles d'application, au nom de la protection de l'environnement et du développement durable, fixent des normes et des paramètres clairement ciblés visant à discriminer et à entraver les entreprises chinoises de commerce électronique transfrontalier. Cela faussera gravement la concurrence loyale. Les pratiques réelles de la France vont au-delà de la protection de l'environnement et présentent des signes évidents de protectionnisme commercial.
0: La Chine a publié un rapport sur le développement du commerce mondial des services à l'occasion de la Foire internationale du commerce des services de Chine, tenue du 9 au 13 septembre à Beijing.
4: Ce rapport montre que le commerce des services est devenu de plus en plus un moteur essentiel de la croissance économique. En 2025, les exportations mondiales de services fournis par voie numérique s'élevaient à environ 5 600 milliards de dollars, ce qui représentait près de 58% des exportations mondiales de services. Un autre rapport consacré au développement numérique et intelligent du commerce des services identifie quatre caractéristiques déterminantes. une prestation de services plus efficace, l'élargissement des frontières des services transfrontaliers, l'émergence continue de nouvelles formes et de nouveaux modèles d'activité, ainsi que le besoin urgent d'améliorer la gouvernance face à des défis croissants. Un expert estime que le commerce des services sera un vecteur de croissance supplémentaire pour les économies mondiales dans les années à venir.
3: Le commerce des services et la consommation de services sont de plus en plus étroitement liés. D'une part, les technologies numériques élargissent le champ d'application de la prestation transfrontalière de services et enrichissent l'offre nationale, ce qui contribue à stimuler la consommation de services. D'autre part, la consommation de services dans des domaines tels que le tourisme réceptif, les expériences culturelles, l'éducation et les soins de santé créent également de nouvelles perspectives de croissance pour le commerce des services. À l'avenir, la croissance sera de plus en plus tirée par une plus grande ouverture et une coopération accrue, par l'autonomisation numérique et par l'innovation dans les scénarios de consommation.
0: Et de son côté, notre journaliste se trouve à la Foire internationale du commerce des services de Chine afin de découvrir comment les prestataires de services aident les entreprises à relever les défis liés à leur internationalisation.
1: À la CIFTIS 2026, un nouvel espace d'exposition met à l'honneur les services qui accompagnent les entreprises chinoises dans leur expansion à l'international. Pour la première fois, la CIFTIS rassemble ces services sous un même toit. Dans cet espace d'exposition, vous pourrez découvrir plus de 30 prestataires de services spécialisés couvrant tous les domaines, des ressources humaines à la sécurité d'entreprise, en passant par le marketing numérique et la finance. L'idée est d'offrir aux entreprises chinoises un accompagnement complet dans le cadre de leur expansion à l'international, depuis leur entrée sur un nouveau marché jusqu'à la gestion et au développement de leurs activités sur place.
3: L'exportation des engins de chantier chinois ne se limite pas à la simple vente des produits. Nous devons également proposer un accompagnement en matière de services, de pièces détachées et d'assistance technique. Cela vaut d'autant plus pour les machines d'occasion, car les clients étrangers ne sont pas toujours rassurés quant à la qualité et à l'historique de ces équipements.
1: C'est là qu'interviennent les prestataires de services réunis à la CIFTIS. Grâce à une série de tournées de présentation consacrées aux services d'expansion à l'international, les entreprises peuvent rencontrer des prestataires couvrant différentes étapes de ce parcours. Goshi, une plateforme intégrée de services à l'international dédiée à l'industrie automobile, est là pour mettre en relation les constructeurs automobiles chinois avec les concessionnaires, les importateurs et les clients à l'étranger.
5: Un bon produit n'est qu'une première étape. Pour se développer à l'international, les entreprises ont également besoin de partenaires locaux, de canaux de distribution, ainsi que de services de marketing et de logistique. Notre plateforme regroupe toutes ces étapes, ce qui rend le processus plus simple et plus rapide.
1: Mercredi, jour de l'ouverture de la CIFTIS, Goshi a signé un accord de coopération avec la société singapourienne Jemao International Trading Company.
5: La principale raison pour laquelle nous souhaitons coopérer avec eux est qu'ils disposent d'une plateforme de mégadonnées couvrant 400 millions de véhicules pour le contrôle des infractions et de l'état des batteries. Il s'agit d'une stratégie idéale pour notre collaboration en Asie du Sud-Est.
1: Cette signature illustre parfaitement comment la demande de services à l'international débouche sur de nouveaux partenariats. Pour les entreprises chinoises qui se lancent à l'international, un produit compétitif peut leur ouvrir la voie, mais ce sont les services professionnels qui leur permettent de s'implanter durablement et de se développer.
0: Le 18e sommet des dirigeants des pays des BRICS s'ouvrira samedi à New Delhi, en Inde, marquant le 20e anniversaire de la coopération au sein des BRICS. En amont du sommet, les ministres du commerce des pays des BRICS se sont réunis le mois dernier et se sont engagés à défendre le système commercial multilatéral, à s'opposer à l'unilatéralisme et au protectionnisme et à promouvoir la réforme de l'OMC. Ils se sont également engagés à faire progresser l'intégration économique dans le cadre élargi des BRICS, notamment en ce qui concerne les chaînes de valeur mondiales, les micro, petites et moyennes entreprises et le commerce transfrontalier des services numériques. Le mois dernier, les ministres de l'Industrie ont adopté une déclaration commune et approuvé un document et un plan d'action du groupe de travail sur l'industrie photovoltaïque, un cadre de coopération pour les PME ainsi qu'un plan d'action en faveur des start-up. La semaine de la mode printemps-été 2027 de Beijing a récemment ouvert ses portes sur le thème « Ouvrir un nouveau chapitre, une coexistence sans limite ». L'événement rassemble plus de 160 marques nationales et internationales et accueillera 135 défilés au cours des 10 prochains jours.
4: Pour ouvrir la semaine, le créateur de haute couture, Lawrence Xu, a dévoilé sa dernière collection, Xi, inspirée des bronzes anciens chinois et de l'architecture du Temple du Ciel de Beijing. Lauren Xu, qui a figuré à trois

0: Reprise au calendrier officiel de la semaine de la haute couture de Paris, intègre également l'artisanat traditionnel chinois dans la couture contemporaine.
1: La broderie Léoloa est l'une des techniques les plus importantes de cette collection. Cette fois-ci, je l'ai associée à des éléments inspirés des bronzes chinois antiques, en particulier ceux de San Xingdui, afin de faire entrer cette civilisation ancienne dans la mode contemporaine.
0: Il y a quelques jours, la conférence de presse de la semaine de la mode de Beijing printemps-été 2027 et le dévoilement des créations de haute couture de Guo Pei ont eu lieu au pied du tronçon de Juyongguan de la Grande Muraille dans le district de Changping. L'exposition présentait 27 robes de mariée chinoises réalisées à la main à travers des installations statiques immersives mêlant avec raffinement les techniques de broderie orientale à la haute couture contemporaine.
2: La culture du mariage incarne à la fois l'esprit méticuleux de l'artisan et un sentiment d'appartenance nationale. Elle sert de vecteur de transmission culturelle et représente le fil conducteur le plus important par lequel le patrimoine culturel est transmis.
3: J'adore cet événement. J'ai été invitée parce que nous avons notre propre maison de mode et que nous allons défiler à la semaine de la mode de Beijing. Les vêtements présentés ici regorgent de détails. Pour cette saison, la collection s'intitule Papillon Nocturne. Elle comportera des plumes peintes à la main et des broderies. J'ai très mal aux mains, car nous avons passé du temps à perler et à peindre des plumes, mais je suis très impatiente de présenter cette collection.
0: Cette édition de la Semaine de la Mode marque également le lancement en Chine du programme de soutien aux jeunes créateurs du patrimoine culturel immatériel chinois qui rassemble 34 jeunes créateurs nationaux et internationaux pour participer au programme BFW Next.
4: Et c'est la fin de cette édition. Merci de votre attention. Je vous retrouve tout à l'heure pour le prochain journal.
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17: Bonjour à toutes et à tous, bienvenue dans Fréquence Afrique sur CGTN Radio. La lutte contre la désertification est un défi mondial. Comment mener ce combat avec efficacité? Et quels sont les enjeux? Aujourd'hui, on a invité deux spécialistes dans ce domaine pour en discuter ensemble. Voici tout de suite les détails.
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18: J'ai le plaisir de recevoir aujourd'hui dans notre émission Monsieur Baoula Mogao Kilaj, directeur général au ministère tchadien de l'Environnement, de la Pêche et du Développement Durable. Bonjour.
19: Bonjour, madame.
18: Et Monsieur Liu Gongshe, chercheur principal à l'Institut de botanique de l'Académie des sciences de Chine. Bienvenue à tous les deux dans notre émission.
19: Merci.
18: Tout d'abord, on voit qu'aujourd'hui, la désertification, surtout la lutte contre la désertification, est une lutte mondiale. Donc, quels sont les enjeux aujourd'hui, selon vous, dans cette lutte?
19: Merci bien, madame la journaliste, pour l'opportunité que vous m'accordez pour m'exprimer à travers votre micro. Selon la Convention des Nations Unies sur la lutte contre la désertification signifie d'abord la dégradation des terres dans les zones arides, semi-arides et subhumides sèches dues à certains facteurs, parmi lesquels les facteurs naturels et les facteurs anthropiques, c'est-à-dire ceux causés par les activités humaines. Et là, madame, sachez que lorsque les terres se dégradent, les sols deviennent pauvres, les ressources en eau souterraine diminuent et les sols, au fait, n'ont plus leur capacité à retenir le carbone, d'où il aura réchauffement climatique. Lorsque ces choses arrivent, ça arrive avec pour conséquences socio-économiques sur la vie humaine. Et l'homme, dans son instinct naturel de survie, va justement abandonner cette zone austère ou hostile pour migrer vers la zone où les conditions de vie sont réunies. Et maintenant, dans cette zone où les conditions de vie sont réunies, il peut avoir une population déjà bien installée et l'homme nouveau qui arrive, il va vouloir se sédentariser en pratiquant l'agriculture, l'élevage, la pêche et autres activités pour sa survie. Et quand l'espace vital va être réduit, cela peut causer des conflits ouverts avec les populations autochtones et ça peut même entraîner le terrorisme dans le monde, d'où la lutte contre la désertification est un défi majeur pour toute l'humanité.
18: Et quel est votre point de vue en tant que chercheur?
9: Alors, la désertification, c'est un phénomène mondial. Au long du développement de populations humaines, la désertification se développe et gravement. Alors, pour contrôler la désertification, en Chine, il y a beaucoup de sens. Premièrement, tout d'abord, la ressource de l'eau fraîche qui est autour de zones de prairies, qui est proche des déserts. Deuxièmement, il y a des gens qui vivent dans cette région, les paysans et les monades aussi, qui vivent dans cette région avec leurs animaux depuis très très longtemps. Donc, la vie, pour survivre, ils ont besoin de l'eau, ils ont besoin d'un climat qui est favorable. Mais après la désertification, il y aura des tempêtes de sable. Cela qui très nuit, pas seulement dans la région de désertification, mais aussi dehors, quelquefois, c'est mondial. Alors, troisièmement, le désert, ce n'est pas limité seulement pour les gens locaux, mais aussi beaucoup influencé les gens autour, surtout pour les gens qui vivent dans le... l'eau upstream. Alors, les gens, même qui vivent à Pékin, à Shandong, qui est influencé par les tempêtes de sable chaque année. Alors, pour contrôler, lutte contre la désertification, il faut avoir une idée, une philosophie très générale, c'est-à-dire faire harmonie avec la nature, mais aussi quand il y a des mauvaises choses, il faut les contrôler parce que au fond l'homme a besoin de vivre dans le monde. Alors c'est mon premier regard.
18: Je vois bien que c'est très éducatif, je pense, parce que finalement, des fois, on voit la désertification comme un phénomène isolé, mais en fait, vous avez évoqué tout à l'heure qu'il y a beaucoup d'autres choses qui sont impliquées dans ce phénomène. Surtout, il s'agit d'un sujet entre l'homme et la nature. Et vous, cette fois, vous êtes venu en Chine et vous avez aussi observé la situation sur place. Quel est votre constat sur la lutte contre la désertification en Chine?
19: Depuis mon arrivée ici sur cette terre chinoise que je peux qualifier de terre d'hospitalité, je suis émerveillé par toutes les activités et actions faites par la Chine dans le cadre de la lutte contre la désertification. En si peu de temps, la Chine a su intégrer la dimension neutralité de la dégradation des terres avant même l'horizon 2030, ce qui est une fierté. J'ai constaté au fait que les milliers de superficies de terres qui étaient autrefois dégradées et qualifiées d'hostiles sont aujourd'hui restaurées et transformées en zones agricoles par excellence. Je peux prendre par exemple l'exemple du projet de Trois Nord, qui seulement en 40 ans a pu récupérer des millions de terres dégradées. Donc c'est vraiment une fierté. Et à cela, la Chine est le seul et unique au pays du monde qui dispose d'une loi consacrée uniquement à la lutte contre la désertification. Et ce qui m'a émerveillé encore davantage, cette loi prend en compte la planification, le contrôle de la désertification. Bref, ça implique toute la population à différentes échelles. Et l'ensemble de cet arsenal et actions dans le cadre de la désertification est à mettre à l'actif du Parti communiste chinois, le PCC, sous la clairvoyance de son Excellence Xi Jinping, président de la République populaire de Chine, qui s'est vraiment impliqué dans la lutte contre la désertification, où aujourd'hui la Chine est une fierté mondiale. Donc je salue vraiment son initiative au passage. Et toutes les actions et les réalisations de la Chine aujourd'hui peuvent servir d'exemple école pour beaucoup de pays dans le monde.
18: Et vous avez travaillé dans ce domaine pendant très très longtemps, donc quel est votre regard sur l'expérience de la Chine ?
9: Pour lutte contre la désertification, c'est un vrai travail depuis 50 ans. Les résultats sont obtenus et très brillants. Par exemple, avant 2000 ans, les déserts avancent. Chaque année, 2000 kilomètres carrés. Alors, après 2000 ans, les hommes et les vers s'avancent que les déserts, désertification de l'Inde sont reculés. Donc ça, c'est un phénomène, un constat très général. Mais ce n'est pas facile. Pour faire tous ces boulots, ce n'est pas facile. Comme vous avez dit, il faut un philosophe très général au haut niveau. Il faut qu'on connaisse ces problèmes, faire attention. Et il faut trouver l'argent aussi. Il faut motiver tous les gens qui travaillent dans cette zone, dans cette échelle de hiérarchie. Alors, on voit qu'il y a des gens qui travaillent toute l'année par là, qui plantent des arbres. Quand les tempêtes de sable arrivent, les gens n'arrivent pas de stand-up. Alors, il y a beaucoup de travaux sont à réaliser. Je pense que l'expérience, il y a beaucoup d'expériences on a un succès. Mais on a beaucoup de choses à continuer d'étudier, apprendre.
18: Et Monsieur Kilage, vous avez effectué une visite dans le Ningxia. Qu'est-ce qui vous a le plus marqué pendant cette visite?
19: J'ai eu à remarquer de nombreuses réalisations qui ont permis de reverdir la ville. Et parlant de ce que j'ai remarqué, j'ai remarqué beaucoup de choses, beaucoup, beaucoup, et que de bonnes choses. Des choses sur l'aspect technique, la chaleur humaine, beaucoup de bonnes choses. Mais ce qui a beaucoup plus attiré mon attention, c'est la typologie des techniques utilisées dans la lutte contre la désertification. Ça m'a beaucoup plu. Aussi, les champs d'expérimentation mis en place pour connaître les semences qui sont adaptées à chaque à chaque province. Donc ça veut dire que les techniciens chinois n'évoluent pas en hasard, par hasard. Tout est expérimenté. Aussi, j'ai remarqué le centre de production voltaïque qui intervient aussi dans la lutte contre la désertification. À cela s'ajoutent les grandes superficies qui étaient hautement dégradées par le passé, sont aujourd'hui transformées et utilisées en zone agricole grâce à la pratique de l'agroforesterie. Donc, madame, si je vous liste vraiment ce que j'ai eu à constater à Ningxia, on va vraiment mettre de temps.
18: Et la technique qui vous a beaucoup plu, vous pouvez nous donner un peu plus de détails là-dessus?
19: Oui, justement, la technique des carrés, la technique des carrés qui consiste à mettre en place des carrés pour fixer le sable. Et à l'intérieur, il faut planter, il faut mettre en place, il faut semer les grains, ou bien soit il faut planter les arbres. Et quand les arbres vont grandir, les pailles qui entourent ces carrés vont pourrir et ça va se transformer en engrais pour alimenter l'arbre. Donc l'arbre va faciliter sa croissance. C'est très bon. Aussi, les herbes qui sont utilisées pour fixer le sol. Le sol sablonneux a besoin d'être fixé avant d'implanter l'arbre. Donc ça m'a beaucoup plu. Ainsi que l'autre, là, la technologie utilisée pour retirer l'eau souterraine et arroser les plants. C'est toute une kyrielle de techniques qui m'ont beaucoup intéressé. Les experts chinois ont mis en œuvre toutes les connaissances adéquates pour stabiliser le sol. L'agriculture s'est développée, c'est pourquoi à Ningxia, il y a beaucoup de fruits. Et j'ai même découvert ce genre de fruit, le goji. Et dans la délégation, beaucoup ont acheté ça. C'est très bon.
18: Et vous avez travaillé dans le Ningxia pendant très longtemps, n'est-ce pas?
9: Oui, j'ai travaillé de temps en temps à Ningxia, à Autohomes Region. Alors, c'est un lieu qui est typique pour le projet de Trois Nord écologique. Alors, c'est typique parce qu'il y a moins de l'eau disponible pour l'agriculture. Alors donc, la technique sont bien développées. Par exemple, il y a des techniques ingénieurs, c'est-à-dire là, par chance, on a la grande rivière Rhône qui passe, traverse Ningxia. Alors, comment utiliser de l'eau de fleuve Rhône? Alors, il faut élever par les machines. Alors, irriguer les terres, ça, c'est les grands travaux. Deuxièmement, il faut utiliser de l'eau en économie, c'est-à-dire les techniques de goutte à goutte d'irrigation qui est beaucoup utilisée dans cette région. Parce que les gouttes, juste qui fournissent pour les racines, un territoire très limité, on a... Donc, on a moins de l'eau qui est évaporée. Alors, troisièmement, c'est le choisir les espèces natives, c'est-à-dire les plantes locales. C'est une leçon très, très importante pour nous tous. Alors, pour contrôler la désertification, il faut choisir les plantes locales qui économisent de l'eau, qui a une balance avec l'eau. À Ningxia, avec les irrigations économiques, on fait plein de choses en qualité. Tout à l'heure, vous avez dit le bouchi, il y a la ligne aussi. Pour faire le vin.
19: C'est ça.
9: Vous avez coupé le vin.
19: J'ai beaucoup consommé aussi. Moi aussi.
17: 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On fait maintenant une pause en musique et on se retrouve juste après pour la suite de l'émission.

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10: Vous êtes toujours à l'écoute de Fréquence Afrique de CJTN Radio. Aujourd'hui, on se concentre sur la lutte contre la désertification. Les deux experts chinois et africains vont livrer leurs opinions. On les suit tout de suite.
11: On a parlé beaucoup de la situation en Chine. Et dans votre pays, quelles sont les avancées récemment dans cette lutte contre la désertification?

0: certification?
1: Mon pays, le Tchad, fait partie des pays du Sahel, dont le un tiers de son territoire national est désertique. La question de désertification tient à cœur la population tchadienne dans sa totalité. Aussi, comme l'avait décrit le chercheur, il existe au Tchad une dépression appelée Baudelé, qui est à l'origine des tempêtes de sable. Les tempêtes de sable, dans leur élan, balaient tout sur leur passage. Et ça cause des dommages énormes à l'environnement, ça emporte les animaux et même les petits-enfants. Or, de l'autre côté, les recherches ont prouvé que ces tempêtes de sable-là apportent de l'oxygène au Brésil et ça, les particules de poussière nourrissent les phytoplanctons dans l'eau qui servent de nourriture aux poissons. Et là, ça se retrouve là-bas de l'autre côté. Mais nous, à l'échelle nationale, nous en souffrons énormément. Pour ainsi dire, la question de lutte contre la désertification nous est d'une grande importance. Au pays, de nombreuses initiatives ont été entreprises pour lutter face à ce phénomène. On peut citer, entre autres, comme avancée significative, l'intégration de la neutralité de la dégradation des terres dans la politique nationale du gouvernement. Le Tchad a prévu de parvenir à la neutralité de la dégradation des terres d'ici 2030. Bien vrai que ce n'est pas facile, mais le Tchad veut aller de façon graduelle. Dans un premier temps, il a mis en place 5 sites pilotes appelés cibles volontaires de neutralité de la dégradation des terres. Donc, dans ces sites, le Tchad a eu à restaurer d'énormes superficies de terres dégradées. Aussi, le Tchad a élaboré un plan d'action nationale de lutte contre la désertification. Le Tchad a aussi créé un fonds spécial en faveur de l'environnement. Ce fonds encourage les ONG, les petites organisations qui œuvrent dans le domaine de lutte contre la désertification. Et sachez aussi que le Tchad a institutionnalisé par ordonnance la Semaine nationale de l'arbre depuis 1972, avant même qu'ait tenu le sommet sur la Terre des Nations Unies. Donc chaque semaine, des milliers de plants sont mis en terre dans la totalité de la superficie nationale, c'est-à-dire les 23 provinces que compose le territoire national. Aussi, il est bon de savoir que la Grande Muraille verte, je ne sais pas si vous avez entendu parler, dans sa tracée, récupère énormément de superficies dégradées. Et le Tchad aussi a mis en place des projets qui sont opérationnels, les projets de restauration des corridors. Plusieurs actions ou activités sont en exécution ou en cours pour lutter contre la désertification.
0: Alors, quelles sont les nouvelles orientations de la recherche en ce moment en Chine, monsieur Le?
2: Alors, les techniques pour lutter contre la désertification et la terre dégradée, comme vous avez vu aussi, c'est ensemble, évolue. Tout d'abord, on utilisait les carrés à la paille de carré,
1: Oui.
2: et puis avec l'autre plante aussi. Cela est très efficace parce que, bien sûr, on a besoin beaucoup de main-d'œuvre aussi. Ça nous coûte lourd. Alors, mais par rapport à l'importance des routes qui passent, traversent le désert, il y a des habitants aussi. Par rapport à ça, il faut le faire. C'est le premier stade. Deuxième stade, on essayait de choisir des espèces correctes qui a

0: Vous êtes agent de liaison du secrétariat de la Convention des Nations Unies. Aujourd'hui, selon vous, comment la communauté internationale peut mieux travailler ensemble pour lutter contre la désertification? Et dans cet aspect-là, surtout entre la Chine et l'Afrique, quelles sont vos attentes de la coopération entre les deux parties?
1: Merci. Écoutez, madame, la lutte contre la désertification ne peut être gagnée à l'échelle d'un seul pays. C'est un phénomène mondial. Personne n'est épargné. Pour cela, la communauté internationale doit être sincère dans sa coopération, conjuguer ses efforts, orienter sa vision vers l'objectif pour bouder hors de notre planète, ou bien soit contrôler le désert. Il faudrait opérationnaliser le fonds de neutralité sur la lutte contre la désertification, rendre accessible aux pays qui vivent cette réalité pesante qui est la désertification. Parce que la désertification est dure quand on voit ça de loin, mais ça pèse sur la population qui vit ce phénomène. Aussi, il faudrait rendre flexible le processus d'accès au fonds vert climat, au fonds d'adaptation et autres fonds pour permettre la mise en place des projets relatifs à la lutte contre la désertification. Et surtout, il faudrait que les pays parties, c'est-à-dire les pays signataires à la Convention des Nations Unies sur la lutte contre la désertification, intègrent la dimension neutralité de la dégradation des terres dans leur politique nationale et aussi qu'ils assument pleinement leurs responsabilités, c'est-à-dire leurs obligations vis-à-vis de la Convention en payant régulièrement leurs contributions, comme le fait d'ailleurs si bien la Chine. Pour ce qui est de la coopération Tchad-Chine, à travers la ceinture de route, nous attendons beaucoup de choses de la Chine. Et moi, personnellement, j'attends et je souhaite que cette coopération s'articule autour d'échanges de connaissances des experts. C'est le cas, nous sommes là maintenant ici en terre chinoise pour échanger avec les experts de la Chine sur la technologie utilisée dans la lutte contre la désertification. Ça nous a permis de regarder, de constater de visu les chefs-d'œuvre réalisés. C'est une bonne chose. Nous aimerions vraiment un contact et un rapprochement des chercheurs pour que nos deux pays s'entraident mutuellement et arrivent à contrecarrer ce phénomène nuisible qui est la désertification.
0: Quel est votre regard sur la perspective de coopération entre la Chine et l'Afrique dans ce domaine?
2: Bien sûr, sur l'initiative des ceintures et routes, je pense qu'il y a beaucoup de choses à faire à l'avenir. Comme vous l'avez dit, il faut échanger des... Hein, il faut des échanges scientifiques, même économie, politique, tout, tout, tout. On a besoin de faire une idée générale. Est-ce qu'on est d'accord à faire ça? C'est nécessaire. Est-ce que les gens veulent faire ça? C'est de vraie volonté, la modif. Alors, une deuxième chose en pratique, je pense qu'il y a toujours des choses qui sont très proches, de régions proches. On peut faire des boulots selon un écosystème très proche. Par exemple, introduction des espèces, utiliser les mêmes techniques d'économie de l'eau. On a des, hein, il y a des techniques qui sont communes partout. En général, d'abord, il faut fait la protection des diversités, la protection des natures. Ça, c'est la première chose dans la tête. Oui. Deuxièmement, il faut considérer l'inverse, revenu. C'est très important. Parce qu'on fait un arbre, c'est pas seulement pour

0: joli.
1: C'est ça.
0: Parce qu'il a des fonctions écologiques et quelquefois économiques. J'ajoute, j'insiste, économiste, c'est très important. Parce que c'est là qui va décider, qui va dire ce projet est durable ou non. Il faut deux choses ensemble, de penser ensemble. Dans les projets, il faut bien combiner ces deux choses ensemble.
1: Justement.
0: Mon point de vue.
1: Je suis tout à fait d'accord.
2: Je vous remercie.
1: Merci.
0: Merci.
1: Merci, madame.
3: Restez branchés sur CGTN Radio. On va se plier un peu avec une belle mélodie. Et on se retrouve après pour la rubrique Apprenons le chinois.

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8: Apprenons le chinois.
9: Suis Zhong Wu Hua.
8: Bonsoir, chers amis. 亲爱的朋友，晚上好。Bienvenue à notre cours de chinois. Je suis sûre que vous n'avez pas oublié ce que nous avons appris dans la leçon précédente. Voulez-vous répéter avec moi ?
10: Ni xiang qu'u kan dian ying ma ?
8: Tu veux aller voir un film ?
10: Wo qing ni.
8: Je t'invite.
10: Wo qing ni qu'u can guan chi fan.
8: Je t'invite au restaurant. Aujourd'hui, nous allons apprendre des mots pour remercier.
6: Leçon numéro 6.
11: Xiaoli, 我有一个小礼物送给你。
12: 啊，谢谢。
11: 我还给你带了巧克力。
12: 太谢谢你了，小蜜。
11: 我还想这张卡会让你高兴的，生日快乐。
12: 你真是太好了，可今天不是我的生日啊。不过我还是要谢谢你。
6: Explication.
8: 小礼。我有一个小礼物送给你。小礼 j'ai un petit cadeau pour toi. Oh, 谢谢。Oh, merci. 我还给你带了巧克力。J'ai apporté aussi des chocolats pour toi. 太谢谢你了，小蜜。Merci beaucoup, 小蜜。我想这张卡会让你高兴的。Et j'ai pensé que cette carte te ferait plaisir. 生日快乐。Et joyeux anniversaire. 你真是太好了。Tu es vraiment très gentil. 可今天不是我的生日呀。Mais aujourd'hui, c'est pas mon anniversaire. 我还是要谢谢你。Merci quand même.
6: Explication.
8: 有 avoir 有一个 un 一个小 petit小礼物 un cadeau 礼物给 pour 给很 très 很好 gentil 好带给 apporter 带给巧克力Un chocolat, 巧克力。非常 beaucoup, 非常。想 penser, 想。贺卡 une carte, 贺卡。
10: 让人高兴
8: faire plaisir,
10: 让人高兴。
8: 快乐 joyeux 快乐生日 un anniversaire 生日真是 vraiment 真是可是 mais 可是，今天 ，aujourd'hui， 今天，还是 ，quand même， 还是。
11: 小李，我有一个小礼物送给你。
12: 啊，谢谢。
11: 我还给你带了巧克力。
12: 太谢谢你了，小蜜。
11: 我还想这张卡会让你高兴的，生日快乐。
12: 你真是太好了，可今天不是我的生日啊，不过我还是要谢谢你。
8: Et quant à nous, nous vous remercions de rester fidèles avec nous et merci beaucoup pour vos lettres et vos encouragements. Merci mille fois. 感谢您的收听。 Et comme d'habitude, nous nous retrouverons demain à la même heure. Au revoir et à demain.
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13: C'est ainsi que s'achève Africains Afrique. Merci pour votre fidélité. À très bientôt pour une nouvelle édition sur

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Bonjour à tous et on commence sans plus tarder avec les titres. Togoupoutine et Milite s'est emparé de la ligne côtière de Moucha. L'Algérie a rompu ses relations diplomatiques avec les Émirats Arabes Unis. Le ministère chinois du Commerce exhorte la France à mettre fin aux restrictions discriminatoires à l'encontre des entreprises chinoises. La Chine a publié un rapport sur le développement du commerce mondial des services. Le groupe houthi yéménite s'est emparé de la ville côtière de Moucha, se rapprochant ainsi d'une autre voie maritime cruciale en mer Rouge. La prise de Moucha et de son port marque un tournant majeur sur le front le long de la côte ouest du Yémen, car elle rapproche les forces houthis du détroit vital de Bab el-Mandeb. Les houthis affirment que la navigation en mer Rouge et dans le détroit de Bab el-Mandeb reste sûre et normale. Les houthis et l'Arabie saoudite continuent d'échanger des tirs. Les derniers événements au Moyen-Orient ont fait bondir les cours du pétrole de 6% jeudi qui se maintiennent au-dessus des 100 dollars le baril. L'Algérie a rompu ses relations diplomatiques avec les Émirats Arabes Unis. Alger explique que cette décision fait suite à une série d'actions provocatrices ou hostiles de la part d'Abu Dhabi sans donner plus de détails. Le ministère algérien des Affaires étrangères affirme avoir épuisé tous les moyens de préserver les relations bilatérales. L'ambassadeur des Émirats Arabes Unis a été informé de cette décision. Les Émirats Arabes Unis espèrent que la décision de l'Algérie de rompre les relations diplomatiques sera temporaire et Abu Dhabi se dit déterminé à préserver ses relations avec l'Algérie. Et les nouvelles restrictions sur les appels commerciaux en France exercent une pression sur le secteur des centres d'appels à travers toute l'Afrique.

0: l'Afrique du Nord. La Tunisie et le Maroc ont développé d'importants secteurs d'externalisation francophone qui emploient des milliers de jeunes travailleurs. Mais le durcissement des réglementations européennes et l'essor rapide de l'intelligence artificielle obligent les opérateurs à repenser leur modèle économique.
1: En Tunisie, le secteur emploie entre 28 000 et 30 000 personnes. Environ un quart des acteurs du secteur est impliqué dans le télémarketing destiné au marché français, ce qui pourrait exposer entre 6 000 et 7 000 emplois au changement réglementaire. Les opérateurs réagissent d'ores et déjà en réorientant leurs employés vers d'autres services, loin des appels sortants traditionnels.
2: Depuis à peu près 14 mois, nous avons mené des chantiers au sein de notre business unit téléprospection afin de pouvoir trouver des solutions et repositionner les équipes sur d'autres activités à forte valeur ajoutée.
1: Mais la réglementation ne représente qu'une partie du défi. L'intelligence artificielle prend de plus en plus en charge les interactions courantes avec la clientèle, ce qui accentue la pression sur un modèle économique traditionnellement fondé sur des effectifs importants.
3: Le véritable risque ne réside pas dans l'IA en soi. Le véritable risque, c'est de perdre notre élan et de ne pas parvenir à adapter nos modèles économiques aux bouleversements engendrés par l'IA.
1: Le Maroc est confronté à des pressions similaires. Son important secteur de l'externalisation a longtemps bénéficié de sa main-d'œuvre francophone et de sa proximité avec l'Europe. Mais le durcissement des réglementations sur les principaux marchés européens accélère la transition du télémarketing traditionnel vers le service client, les services numériques et l'externalisation à plus forte valeur ajoutée.
3: Il ne s'agit pas simplement de la fin du modèle traditionnel des centres d'appel. Cela pousse également les jeunes travailleurs et les opérateurs à rechercher de nouvelles solutions et à s'adapter à un secteur en pleine mutation.
1: Mais pour les travailleurs, cette transformation implique d'acquérir de nouvelles compétences à mesure que les entreprises adoptent de nouvelles technologies et diversifient leurs services.
3: Nous devons explorer de nouvelles opportunités, développer de nouvelles compétences et nous adapter aux évolutions du secteur. La transition ne sera pas facile, mais les agents des centres d'appel sont déterminés à évoluer et à rester compétitifs.
1: Pour la Tunisie et le Maroc, le défi consiste désormais à transformer les bouleversements réglementaires et technologiques en une opportunité de gravir les échelons de la chaîne de valeur de l'externalisation, tout en préservant les milliers d'emplois liés à ce secteur.
0: Et le ministère chinois du Commerce a réagi à la défense par la France de sa loi contre l'ultra-fast fashion. Les responsables français affirment que cette loi vise à protéger l'environnement et les consommateurs et non à cibler des pays en particulier.
3: Répondant à une question de CGTN lors d'une conférence de presse jeudi, la porte-parole Huang Ling a déclaré que la Chine s'opposait fermement à l'utilisation abusive des restrictions économiques et commerciales. Elle a exhorté la France à prendre au sérieux les préoccupations de la Chine et à cesser immédiatement d'utiliser cette loi pour porter atteinte aux droits et intérêts légitimes des entreprises chinoises. La porte-parole a également appelé la France à résoudre les différends commerciaux et économiques par le dialogue.
1: La Chine estime que la loi française contre l'ultra-fast fashion et ses règles d'application, au nom de la protection de l'environnement et du développement durable, fixent des normes et des paramètres clairement ciblés visant à discriminer et à entraver les entreprises chinoises de commerce électronique transfrontalier. Cela faussera gravement la concurrence loyale. Les pratiques réelles de la France vont au-delà de la protection de l'environnement et présentent des signes évidents de protectionnisme commercial.
0: La Chine a publié un rapport sur le développement du commerce mondial des services à l'occasion de la Foire internationale du commerce des services de Chine, tenue du 9 au 13 septembre à Beijing.
4: Ce rapport montre que le commerce des services est devenu de plus en plus un moteur essentiel de la croissance économique. En 2025, les exportations mondiales de services fournis par voie numérique s'élevaient à environ 5 600 milliards de dollars, ce qui représentait près de 58% des exportations mondiales de services. Un autre rapport consacré au développement numérique et intelligent du commerce des services identifie quatre caractéristiques déterminantes. Une prestation de services plus efficace, l'élargissement des frontières des services transfrontaliers, l'émergence continue de nouvelles formes et de nouveaux modèles d'activité, ainsi que le besoin urgent d'améliorer la gouvernance face à des défis croissants. Un expert estime que le commerce des services sera un vecteur de croissance supplémentaire pour les économies mondiales dans les années à venir.
3: Le commerce des services et la consommation de services sont de plus en plus étroitement liés. D'une part, les technologies numériques élargissent le champ d'application de la prestation transfrontalière de services et enrichissent l'offre nationale, ce qui contribue à stimuler la consommation de services. D'autre part, la consommation de services dans des domaines tels que le tourisme réceptif, les expériences culturelles, l'éducation et les soins de santé créent également de nouvelles perspectives de croissance pour le commerce des services. À l'avenir, la croissance sera de plus en plus tirée

0: par une plus grande ouverture et une coopération accrue, par l'autonomisation numérique et par l'innovation dans les scénarios de consommation.
1: Et de son côté, notre journaliste se trouve à la Foire internationale du commerce des services de Chine afin de découvrir comment les prestataires de services aident les entreprises à relever les défis liés à leur internationalisation.
2: À la CIFTIS 2026, un nouvel espace d'exposition met à l'honneur les services qui accompagnent les entreprises chinoises dans leur expansion à l'international. Pour la première fois, la CIFTIS rassemble ses services sous un même toit. Dans cet espace d'exposition, vous pourrez découvrir plus de 30 prestataires de services spécialisés couvrant tous les domaines, des ressources humaines à la sécurité d'entreprise, en passant par le marketing numérique et la finance. L'idée est d'offrir aux entreprises chinoises un accompagnement complet dans le cadre de leur expansion à l'international, depuis leur entrée sur un nouveau marché jusqu'à la gestion et au développement de leurs activités sur place.
0: L'exportation des engins de chantier chinois ne se limite pas à la simple vente des produits. Nous devons également proposer un accompagnement en matière de services, de pièces détachées et d'assistance technique. Cela vaut d'autant plus pour les machines d'occasion, car les clients étrangers ne sont pas toujours rassurés quant à la qualité et à l'historique de ces équipements.
2: C'est là qu'interviennent les prestataires de services réunis à la CIFTIS. Grâce à une série de tournées de présentation consacrées aux services d'expansion à l'international, les entreprises peuvent rencontrer des prestataires couvrant différentes étapes de ce parcours. Gauchy, une plateforme intégrée de services à l'international dédiée à l'industrie automobile, est là pour mettre en relation les constructeurs automobiles chinois avec les concessionnaires, les importateurs et les clients à l'étranger.
3: Un bon produit n'est qu'une première étape. Pour se développer à l'international, les entreprises ont également besoin de partenaires locaux, de canaux de distribution, ainsi que de services de marketing et de logistique. Notre plateforme regroupe toutes ces étapes, ce qui rend le processus plus simple et plus rapide.
2: Mercredi, jour de l'ouverture de la CIFTIS, Gauchy a signé un accord de coopération avec la société singapourienne Jemao International Trading Company.
3: La principale raison pour laquelle nous souhaitons coopérer avec eux est qu'ils disposent d'une plateforme de mégadonnées couvrant 400 millions de véhicules pour le contrôle des infractions et de l'état des batteries. Il s'agit d'une stratégie idéale pour notre collaboration en Asie du Sud-Est.
2: Cette signature illustre parfaitement comment la demande de services à l'international débouche sur de nouveaux partenariats. Pour les entreprises chinoises qui se lancent à l'international, un produit compétitif peut leur ouvrir la voie. Mais ce sont les services professionnels qui leur permettent de s'implanter durablement et de se développer.
1: Le 18e sommet des dirigeants des pays des BRICS s'ouvrira samedi à New Delhi, en Inde, marquant le 20e anniversaire de la coopération au sein des BRICS. En amont du sommet, les ministres du commerce des pays des BRICS se sont réunis le mois dernier et se sont engagés à défendre le système commercial multilatéral, à s'opposer à l'unilatéralisme et au protectionnisme et à promouvoir la réforme de l'OMC. Ils se sont également engagés à faire progresser l'intégration économique dans le cadre élargi des BRICS, notamment ce qui concerne les chaînes de valeur mondiales, les micro, petites et moyennes entreprises et le commerce transfrontalier des services numériques. Le mois dernier, les ministres de l'Industrie ont adopté une déclaration commune et approuvé un document et un plan d'action du groupe de travail sur l'industrie photovoltaïque, un cadre de coopération pour les PME ainsi qu'un plan d'action en faveur des start-up. La semaine de la mode printemps-été 2027 de Beijing a récemment ouvert ses portes sur le thème « Ouvrir un nouveau chapitre, une coexistence sans limite ». L'événement rassemble plus de 160 marques nationales et internationales et accueillera 135 défilés au cours des 10 prochains jours.
4: Pour ouvrir la semaine, le créateur de haute couture, Laurent Xu, a dévoilé sa dernière collection, Xi, inspirée des bronzes anciens chinois et de l'architecture du Temple du Ciel de Beijing. Laurent Xu, qui a figuré à 3 reprises au calendrier officiel de la semaine de la haute couture de Paris, intègre également l'artisanat traditionnel chinois dans la couture contemporaine.
0: La broderie Léoloa est l'une des techniques les plus importantes de cette collection. Cette fois-ci, je l'ai associée à des éléments inspirés des bronzes chinois antiques, en particulier ceux de San Xingdui, afin de faire entrer cette civilisation ancienne dans la mode contemporaine.
4: Il y a quelques jours, la conférence de presse de la semaine de la mode de Beijing printemps-été 2027 et le dévoilement des créations de haute couture de Guo Pei ont eu lieu au pied du tronçon de Juyongguan de la Grande Muraille dans le district de Changping. L'exposition présentait 27 robes de mariée chinoises réalisées à la main à travers des installations statiques immersives, mêlant avec raffinement les techniques de broderie orientale à la haute couture contemporaine.
2: La culture du mariage incarne à la fois l'esprit méticuleux de l'artisan et un sentiment d'appartenance nationale. Elle sert de vecteur de transmission culturelle et représente le fil conducteur le plus important par lequel le patrimoine culturel est transmis.
5: J'adore cet événement. J'ai été invitée parce que nous avons notre propre maison de mode et que nous allons défiler à la semaine de la mode de Beijing. Les vêtements présentés ici regorgent de détails. Pour cette saison, la collection s'intitule Papillon Nocturne. Elle comportera des plumes peintes à la main et des broderies. J'ai très mal aux mains, car nous avons passé du temps à perler et à peindre des plumes, mais je suis très impatiente de présenter cette collection.
4: Cette édition de la Semaine de la Mode marque également le lancement en Chine du programme de soutien aux jeunes créateurs du patrimoine culturel immatériel chinois qui rassemble 34 jeunes créateurs nationaux et internationaux pour participer au programme BFW Next.
1: Et c'est la fin de cette édition. Merci de votre attention. Je vous retrouve tout à l'heure pour le prochain journal.
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0: Bonjour à toutes et à tous, bienvenue à l'écoute de l'émission Classico. Les dernières statistiques démographiques renseignent que près de 850 000 étrangers vivent en Chine, dont 600 000 ont passé plus de 5 ans. De plus, presque 450 000 étudiants étrangers restent en Chine pour continuer leurs études, trouver des emplois ou créer leurs propres affaires. S'installant dans diverses villes chinoises, ils témoignent le développement de la Chine. Parce qu'ils y aspirent, ils viennent en Chine. Du fait de leurs rêves, ils choisissent d'y rester. Quand des étrangers rencontrent la Chine, que se produit-il quand les étincelles se rencontrent? Dans cette émission d'aujourd'hui, nous avons invité plusieurs jeunes à partager leurs expériences en Chine. Ne quittez pas, Classico commence tout de suite.
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0: Quels sont les parcours de ces jeunes installés en Chine? Pourquoi choisissent-ils d'aller en Chine? Quels sont leurs rêves? Quelles sont leurs impressions sur les Chinois? On les écoute.
2: Bonjour, je m'appelle Wachinou Lionel Pirouchisovigidi, je suis étudiant béninois en Chine.
3: Bonjour tout le monde, c'est Mundia Sajad Béchari, géopoliticien et sinophile, ou sinologiste comme vous voulez.
4: Je m'appelle Ravindra Sunapri, j'ai 27 ans, je viens d'un pays qui s'appelle Île Maurice. Et maintenant, je travaille comme entrepreneur. On fait de l'import et export de la Chine vers Maurice et Maurice vers la Chine.
5: Je suis Jerry, journaliste de CGTN français, chinoise, 29 ans.
2: Je suis venu en Chine parce que j'avais beaucoup de questions auxquelles je n'avais pas de réponse.
3: Je suis arrivé en Chine en 2013, un peu par accident. Je suis arrivé à Foshan, Guangdong, pour visiter un vieil ami.
4: Je suis arrivé ici pour étudier. Et maintenant que j'ai mon degré, j'ai décidé de créer mon propre entreprise ici pour pouvoir faire de l'import et export.
2: Lorsque j'étais tout petit, je regardais les films chinois, surtout les films de Wushu, les films d'arts martiaux. Et donc, ces films me donnaient une impression, l'impression selon laquelle tous les Chinois pouvaient pratiquer le Kung Fu. Ce qui est évidemment faux. Ce qui m'a le plus impressionné ici en Chine, et qui m'a donné une très belle image, c'est l'union du peuple chinois. Et comme ils le disent, Tuan Jie, Jiu Xin Li Liang. Et comme ils le chantent aussi bien, Tuan Jie, Jiu Xin Li Liang. Et voilà, ils le chantent aussi bien.
3: Quand je suis arrivé ici, je pensais que c'était un pays ultra pollué et qui était bloqué dans son carcan de développement industriel. Or, j'ai découvert que c'est un pays beaucoup plus complexe et beaucoup plus changeant que je le pensais.
4: Avant de venir ici, pour moi, la Chine était un pays vraiment mystérieux. Je savais presque rien. Je savais juste que c'était ici où on fabrique toutes les choses qu'on consomme dans le monde. Et quand je suis arrivé ici, j'ai vu que la Chine avait une culture vraiment riche et il y avait beaucoup de choses à découvrir.
2: Si je vais décrire les Chinois en un seul mot, c'est que les Chinois sont très laborieux.
4: Les Chinois, pour moi, sont des personnes qui sont vraiment, vraiment travailleurs.
3: Qui étaient filiales.
5: Travailleurs.
2: Mon rêve est tout simple, c'est de connaître les cultures qu'il y a dans ce beau monde.
3: Du coup, mon projet à long terme, c'est d'écrire un livre. Donc, j'ai déjà publié plusieurs livres, mais mon prochain livre, qui est un travail de plus de 10 ans maintenant, sera, essaiera de faire partager mes lunettes de la Chine aux autres.
4: J'espère dans les prochaines 5 ans, j'aurai ma licence et je pourrai faire du paragliding partout dans la Chine ou dans le monde.
5: En tant que journaliste, un de mes rêves est de pouvoir partager des meilleures histoires au public. Grâce au développement de la Chine, surtout dans le domaine technologique, j'ai beaucoup plus de nouveaux moyens pour accomplir mon travail. Donc je pense que oui, mon rêve pourrait être réalisé dans cette époque. C'est une fortune pour moi.
6: « Et j'ai le plaisir de les accueillir par visioconférence. Et aujourd'hui, j'ai le plaisir d'avoir Woshinu Lionel Perus-Soveghedi, doctorant en linguistique appliquée à l'Université des langues et cultures de Beijing, et Moundir Sajjad Bechari, politologue et écrivain français, et Elvin Ravendra Sunatri, chef de projet à Uniford et directeur général de Clay China. Et dans le studio, Lydia Rue, journaliste de CGTN français.
7: Bonjour.
6: Bonjour. Bienvenue dans notre émission. Alors, je vais peut-être commencer par Woshinu. Vous êtes venu de Bénin et vous avez fait vos études en Chine et maintenant vous êtes doctorant. Alors, vous avez dit dans le clip que vous avez eu beaucoup de questions avant de venir en Chine. Donc, est-ce que vous avez résolu toutes les questions? Par exemple, pourquoi les Chinois mangent avec la baguette? Est-ce que vous comprenez maintenant pourquoi?
8: Alors, d'abord, merci beaucoup pour la question. Premièrement, j'ai toujours été fasciné par la culture chinoise et donc j'avais énormément de questions. Ce sont ces questions qui m'ont amené ici. Et donc, d'abord, la question concernant les baguettes chinoises, j'ai cherché la réponse plusieurs fois. J'ai eu beaucoup de différentes réponses, mais quand même, j'ai eu une réponse qui m'a beaucoup intéressé. D'abord, depuis l'Antiquité, les Chinois utilisaient déjà des longs bois en bambou pour faire de la cuisine. Et par la suite, cela a évolué, c'est devenu des baguettes que nous utilisons aujourd'hui. Mais ce qui m'a le plus intéressé, c'est la culture derrière ces baguettes. Parce que la fabrication de ces baguettes répond à des normes fixes. Nous avons d'abord le petit bout qui est rond et le second bout qui est carré. Et cela, chez les Chinois, ils disent le plus souvent tien yuan di feng. Cela signifie quoi? Le ciel est rond et la terre est carrée. Et donc, cette analogie me permet de voir combien de fois les Chinois sont beaucoup plus proches de la nature. Parce qu'ils disent aussi quelque chose, tien di ren he, c'est-à-dire quoi? C'est-à-dire le ciel, la terre et l'homme sont en harmonie. Et vraiment, c'est très intéressant. Et seulement avec ces baguettes chinoises, nous pouvons apprendre beaucoup de choses sur la culture chinoise. Comment est-ce qu'ils voient le monde? Comment est-ce qu'ils se comportent et tout ça? Nous pouvons voir beaucoup, beaucoup de choses. C'est vraiment très intéressant et passionnant.
6: Et par rapport à vous, c'est vraiment... C'est, avant de...

0: venu en Chine, c'est tout le monde pratique les kung fu. Et puis en Chine, vous vous rendez compte que c'est pas ça. Mais pour m'en dire, c'est un peu différent, n'est-ce pas? Parce que vous dites qu'avant de venir en Chine, vous avez l'impression que la Chine, c'est un pays homogène, pollué et prévisible. Mais après, vous avez changé votre vision pour cette diversité, complexité, un respect du temps long. Est-ce que vous pouvez expliquer davantage?
1: Oui, bon déjà, il faut comprendre les différents visages de la Chine. Et cela part déjà d'un plan macro-géographique à comprendre que la Chine est composée de différents climats, de différentes typographies qui, en fait, ont laissé émerger des cultures sub-cultures, ce qu'on appelle cultures sous-adjacentes, qu'on trouve peut-être dans l'ouest de la Chine, donc que ce soit Qinghai, ou Gansu, Sichuan, Guizhou, le sud, Guangdong, Hainan, et bien sûr la Chine centrale qui est un peu où la civilisation Han est un peu émergée entre le Huanghe et le Yangtze, la rivière du Yangtze. Quand on voit la Chine par ses différentes couches sociales, économiques et géographiques, on voit que le pays est beaucoup plus hétérogène tout en étant relié à travers une histoire commune, à travers une émotion commune. Quand vous parlez du temps long, oui, comprendre la Chine, il faut le comprendre à travers Kunzi de Wenhua, donc la culture confucienne, à savoir le respect et l'attachement, parfois nostalgique, mais l'attachement de devoir avec les ancêtres, et comment cette histoire en fait se conjugue à travers une nouvelle grammaire qui est un peu perturbée par l'économie, par le nouveau modèle pseudo-économique, etc. Mais toute cette complexité, tous ces différents changements entre chaque phase et chaque jonction de l'histoire fait que la Chine est diverse. Elle n'est pas juste diverse par ses différents visages, comme je l'ai dit, ça c'est au niveau macro. Mais au niveau micro et au niveau humain, elle est diverse par rapport aux différentes histoires individuelles des Chinois qui se conjuguent à travers un combat de résilience qui est souvent orienté vers l'unité familiale et le support familial. Parce qu'à la fin de la journée, on a un Chinois en général aujourd'hui, en 2022, comme je veux dire, à 10 parents. Donc les deux parents, plus les grands-parents maternels, plus les grands-parents paternels. Cela donne en fait comment dire, une liaison de résilience, de survie et de confiance qui est beaucoup plus profonde et beaucoup plus longue que d'autres cultures.
0: Elva, vous avez suffisamment de temps pour réfléchir alors.
2: Pour moi, avant de venir en Chine, comme je vous avais dit, c'était un pays vraiment mystérieux. Je ne savais pas beaucoup d'informations sur la Chine, etc. Et je croyais que la culture chinoise était tous pareils. Et quand je suis venu en Chine, j'ai vu que la culture chinoise est vraiment différente. Les gens sont vraiment différents des uns et des autres. Ils ont différents types de repas, types de cuisine, etc. Et c'est passé quand je suis arrivé en Chine, j'ai pu voyager et voir tout ça d'une première vue. Alors, ouais.
0: Je me demande, est-ce que j'ai eu tort de vous poser la question suivante dans le clip, parce qu'on vous a demandé de décrire les Chinois en un mot. Je sais que Washinu, vous avez choisi le mot laborieuse, n'est-ce pas?
3: Pourquoi? Parce que les Chinois sont vraiment très laborieux. Et au début, lorsque j'étais venu en Chine, je n'arrivais pas à aller au rythme des Chinois. D'abord, ça va trop vite et ils sont beaucoup trop dynamiques. Et donc, j'ai été obligé de me dire, mais qu'est-ce qu'il faut que je fasse? Parce que là, je n'arrivais plus à supporter la pression, je n'arrivais plus à supporter la rapidité des Chinois. Et donc, j'ai été obligé de faire face à la culture, j'ai été obligé de piocher la bonne réponse dans la culture. Et donc, comme on le dit souvent, chez moi aussi, on a une analogie pareille. On dit, lorsque vous arrivez quelque part et les gens marchent avec la tête, marchez avec la tête. Et donc, c'est ce que j'ai fait. Je me suis sacrifié, donc je me suis mis au travail, au fait, comme eux. Et là, je me suis rendu compte que ben, ce n'était pas aussi difficile que ça. Et je pense que nous pouvons le remarquer déjà sur les plateformes de vente en ligne. Lorsque vous avez des problèmes, les gens vous répondent le plus vite possible. Et Nous pouvons le voir aussi avec les livreurs, avec beaucoup, beaucoup de services ici. Tout va vraiment très vite. Et j'apprécie énormément ce dynamisme.
0: Et mon dire, toi, c'est autre chose, c'est piété filiale. C'est un peu ce que vous avez expliqué tout à l'heure.
1: Que je voudrais vraiment me concentrer dessus, c'est vraiment ce sentiment d'appartenance à un oui. Comment je dis un oui, je parle en anglais, oui culture, à un nous en fait. Woman
0: Ah, ok.
1: d'un one roi. Donc à savoir, bien sûr, à travers différentes pseudo-idéologies ou cultures ou théories, on va appeler ça collectivisme. Je vois ça plus d'un point de vue émotionnel, ce qui en fait définit, quand monsieur parle de labeur, je pense que le labeur n'est juste une conséquence du rapport familial que les Chinois ont. Et oui, je ne pense pas que tous ont le même degré de labeur, mais en revanche, je pense que l'écosystème socio-culturel crée ce comportement de labeur, ce besoin de devoir de loyauté envers les ancêtres, donc les parents, les grands-parents, etc. Et je pense vraiment que la Chine est conduite avant tout par Dia, par la mère. Et comment l'enfant, qui est surtout depuis les années 80, depuis The One Child Policy, se traduit dans cette quête, en fait, de respect, de devoir, de loyauté et d'émergence à travers son passé, à savoir à travers ses parents, ses parents, etc.
0: Et Alvin?
2: Pour moi, j'ai trouvé que mes collègues chinois avec qui je travaille souvent, ils sont vraiment travailleurs. C'est-à-dire, ils travaillent plus que moi. Et du coup, quand on est au bureau, etc., ça me met de la pression.
0: L'impression.
2: Il y a même un collègue qui travaille des fois le week-end. Et du coup, ça me donne l'impression de venir dans le week-end. Mais ça serait pas possible, par exemple, à l'île Maurice. Et pour mes collègues, c'est quelque chose de vraiment normal de travailler de plus en plus. Je crois que leur philosophie, c'est de travailler plus, travailler honnêtement pour pouvoir créer une bonne avenir dans le futur.
0: Et Tiaru, vous êtes chinois. Qu'est-ce que vous en pensez de ces commentaires?
4: En fait, je pense que tous les trois, ils connaissent très bien la culture chinoise. Et moi-même, moi aussi, j'ai choisi en fait travailleur. Travailleur et laborieux, en fait, ce sont les deux synonymes pour expliquer un peu comment les Chinois préfèrent travailler dur. En fait, je pense que ça, il y a un lien avec la civilisation chinoise parce qu'au tout début de la civilisation chinoise, c'est en fait plutôt une civilisation agricole. Du coup, pour nos ancêtres, on pense toujours il faut d'abord cultiver très dur, et puis après, c'est on peut avoir les récoltes. Donc, il faut vraiment de travailler dur pour gagner leur vie, leur meilleure vie. Voilà. Et je pense que moi dire, il a aussi la raison. En fait, je pense que c'est aussi, on peut expliquer ça par un mot, c'est solidarité peut-être. Pas seulement pour les familles, mais aussi pour, par exemple, on a 56 ethnies. On a mentionné en fait la diversité parce que la Chine est vraiment un grand pays. Mais en même temps, vraiment, il y a une solidarité pour toutes ces ethnies dans la famille ou bien dans les communautés, dans différents domaines. En fait, on parle toujours cette phrase en Chine, c'est l'union fait la force. Voilà.
0: En fait, je me demande parce que vous êtes en Chine, je pense il y aura beaucoup de monde dans votre pays pour vous demander qu'est-ce qui se passe là-bas. Quelles sont les histoires ou un ou deux anecdotes que vous racontez régulièrement à vos amis?
3: D'abord, je dis souvent à mes amis qu'il y a la vitesse de la Chine. La Chine, tout évolue à une vitesse grand V. Lorsque j'étais venu en 2017, il fut un temps où j'étais un peu malade. Et donc, pendant cette période-là, c'est là où j'ai fait l'expérience d'acheter des médicaments en ligne. Et c'est-à-dire, dès que vous achetez, ça peut venir très rapidement. Et donc, J'avais acheté ces médicaments et dans moins de 30 minutes, le monsieur était déjà là. Et donc, il m'a appelé et il me dit, Nidawai Maitaola. Et donc, Nidawai Maitaola,

0: c'est-à-dire votre livre est là, ok, votre marchandise est là. Et donc, je suis parti, j'ai pris le médicament et je me suis dit, mais waouh, ça c'est vraiment bien parce que je n'étais pas habitué à ce système. À ce système de consulter le docteur en ligne, à ce système d'acheter des médicaments en ligne. Et donc, ça, c'était vraiment une belle expérience et la rapidité m'a vraiment plu. La vitesse, ça se voit un peu partout. Même lorsque les professeurs font les cours, ça se voit presque partout. Dans les constructions, lorsque vous arrivez dans un endroit et après 6 mois, vous repartez dans cet endroit-là, vous allez remarquer qu'il y a nécessairement un changement direct et radical. Et donc, je me demande qu'est-ce qui fait que les choses changent constamment. Et je n'ai pas encore la réponse à ça, mais j'appelle ça seulement la vitesse de la Chine.
1: Et vous, quelles sont les anecdotes que vous aimez raconter à vos amis mauriciens?
2: Par exemple, il y a une histoire que j'aime beaucoup raconter à mes amis quand ils me demandent ben, comment sont les Chinois. C'est-à-dire quand j'étais encore à l'école en 2017 aussi, je suis parti au restaurant, je me suis amusé un peu et quand je suis retourné, j'avais perdu mon portefeuille. Et du coup, je venais d'arriver en Chine. Et alors, il y avait ma carte bancaire, etc. J'avais pas encore mis WeChat Pay, etc. Alors, si je perds ma carte, c'est un grand problème. Je paniquais, je suis parti même au poste de police. Mais après un jour, c'est-à-dire le lendemain, dans la soirée, il y a quelqu'un qui m'a téléphoné sur mon téléphone. Alors, c'était un monsieur qui habitait tout près de l'école. Il a ramassé mon portefeuille et il a vu un numéro dans mon portefeuille. Il a téléphoné. Et puis, je suis allé le voir et il m'a donné mon portefeuille. Il m'avait même préparé un petit repas, etc. Alors, c'est cette histoire que je raconte à mes amis mauriciens quand ils me demandent comment sont les Chinois, parce que mon expérience en Chine était vraiment bonne jusqu'à l'heure. Et ouais.
1: Et m'en dire quel genre d'histoire que vous vous racontez à vos amis?
3: J'ai adopté un enfant de Foshan, Guangdong, en 2014. Pour moi, quand je vois la Chine, quand je lis la Chine à travers les yeux de mon fils et les yeux de la famille maternelle. Je suis pas rentré à travers la Chine, je n'ai pas lu la Chine à travers l'école, le travail ou autre, ce que beaucoup d'étrangers font et ont eu. Moi, j'ai eu d'abord une connexion à travers ce pays, à travers ces gens, à travers une vraiment le chemin de l'émotion pure et le chemin de survie, de résilience. Parce que quand je vous ai parlé de piété filiale, en fait, je parlais spécialement du squelette du support system, donc système de support, système de solidarité, comme mademoiselle l'a mentionné auparavant, mais solidarité familiale à travers le cercle. Et ça, c'est quelque chose que j'ai compris très vite. Parce que c'est une longue histoire, je peux en parler, mais à travers, en fait, ma famille chinoise. Et du coup, quand je parle de Chine, je parle d'abord de ma famille substitutionnelle, et ensuite, bien entendu, mes apprentissages et mes expériences, qui sont en fait les conséquences de ma géographie en Chine, quand j'ai bougé à Pékin ou autre. Mais ça, c'est beaucoup plus commun. Je pense que l'unité de mon anecdote, elle est attachée à ma relation familiale avec mes Chinois.
1: Et tiens, je voulais savoir, est-ce que il y a des choses que vous racontez régulièrement aux étrangers quand vous êtes en contact avec sur la Chine?
4: Moi, je pense que c'est pas tellement profond comme les trois invités ont mentionné. En fait, je partage toujours les gastronomies chinoises avec mes amis étrangers, bien sûr. Mais aussi, en fait, comme par exemple ce matin, j'ai discuté un peu avec mon collègue et je lui ai demandé, maintenant, est-ce que tu préfères faire des courses en ligne ou bien au supermarché? Et puis, il a dit que depuis 5 ans, environ 5 ans, il préfère de faire des achats en ligne. C'est vraiment très pratique en Chine, en fait. Et il a déjà, en fait, cette habitude pour faire les achats en ligne, pas seulement les achats, bien sûr, mais aussi, comme par exemple, les frais de famille, comme électricité, eau, gaz, etc. Voilà, et je pense que c'est pas seulement la technologie facilite notre vie, mais aussi à faciliter notre travail professionnel. Voilà, c'est aussi ce que je discute. Peut-être pas partage, mais discute toujours avec mes amis étrangers.
1: Et vous, chez nous, quels sont les plus grands changements que vous pouvez constater pendant toutes ces années en Chine?
0: Pour compléter ce que Vador vient de dire, je pense que déjà au niveau technologique, nous pouvons déjà remarquer que beaucoup de gens tendent à prendre les transports comme le TGV, le Gaotier chinois, le TGV chinois. Et donc, même actuellement, j'ai lu tout récemment, il y a un reportage sur la conception d'un nouveau type de TGV qui va jusqu'à 600 km/h. Et je trouve que ça, c'est vraiment très exceptionnel parce que ça va vraiment entraîner un développement très rapide de certaines zones rurales. Parce que le TGV, à cette allure-là, beaucoup de gens vont préférer prendre cette TGV que de prendre l'avion et donc ça ira beaucoup plus vite. Et donc, ça, c'est déjà un point. Un autre point, c'est déjà le développement, surtout au niveau du développement des zones rurales. Je me suis rendu compte que la Chine a mis ce point-là vraiment au centre de son développement. Et donc, j'ai été dans un village au nord de la Chine et je me suis rendu compte qu'en réalité, ce n'est même pas un village parce que chez moi, ça n'a rien d'un village, en fait. Parce qu'il y a tout ce qu'il faut pour un village, mais quand même, il y a tout ce qu'il faut aussi pour une ville. Les routes, les infrastructures, tout est bien. Les hôpitaux, ça va très bien, c'est bien construit. Il y a aussi la connexion Internet qui est vraiment haut débit. Et tout. Je me suis senti vraiment pas comme dans un village où je vais penser à avoir problème d'électricité, problème d'eau potable ou bien problème de connexion Internet ou même d'achat en ligne. Donc, tout allait tellement bien au point où je me suis dit, mais vivre dans un village, je n'ai rien à envier à quelqu'un qui vit dans une grande métropole, à Shanghai ou bien à Pékin. Et donc, cette expérience m'a permis de voir que la vie des paysans vraiment a changé tout d'un coup. Ce changement-là, je pense que je l'ai vu de mes propres yeux. C'était magnifique.
1: Alors, dernière question. On revient un peu à vous. Vous êtes tous en Chine, où vous avez fait des études, vous travaillez. Donc, quel est votre rêve et qu'est-ce qui vous a motivé à rester en Chine et comment comptez-vous réaliser vos rêves en Chine? Je commence par Washington.
0: D'accord. D'abord, ce qui me motive à rester beaucoup plus en Chine, c'est la culture. Pourquoi? Du premier point de vue, je peux dire que le fait d'aller comprendre la culture chinoise m'a permis à moi-même de mieux comprendre la mienne. Et donc, sur ce point-là, je peux dire que en cherchant à comprendre l'autre, je me suis mieux compris moi-même. Je peux dire ça. Et donc, c'est ça qui me motive le plus. Chaque jour, je fais l'effort quand même de mieux comprendre cette culture et d'essayer de voir, mais comment est-ce que ça se passe chez moi en Afrique, chez moi dans l'Antiquité, dans l'ancienne Égypte, comment est-ce que ça se passait? Et donc, c'est vraiment très passionnant. Et je ne peux pas dire que je peux réaliser mon rêve, mais je peux dire que je vais vivre ce rêve-là au jour le jour et je préfère le vivre comme ça.
1: C'est vrai qu'il y a beaucoup d'amis africains qui me disent qu'il y a beaucoup de ressemblances entre la culture chinoise et la culture africaine.
0: Effectivement, il y a beaucoup de ressemblances entre la culture africaine et la culture chinoise. Par exemple, lorsque vous parlez, vous savez, chez nous, par exemple, dans ma langue maternelle, c'est une langue kwa du continent Hubei, plus précisément le Hubei, on utilise toujours le nin des Chinois, le nin, c'est-à-dire le vouvoiement. Le vouvoiement chez nous a une très grande place. Et comme chez les Chinois aussi, ça a une très grande place. Et lorsque vous mangez avec le Chinois, vous savez, la manière dont les gens s'asseyent, et donc qui va manger en premier, ça aussi, il y a une grande ressemblance avec ça, avec ma culture, avec la culture africaine.
1: Ça, j'apprends de nouvelles choses. Hein. Alors, Elva.
2: Ben, moi, mon rêve, c'est de pouvoir construire une entreprise qui est vraiment profitable. Et du coup, quand je me suis, j'ai été en Chine pendant 5 ans, j'ai pu créer des

0: phase temporelle qui est très, très, très tumultueuse dans le monde. Et du coup, je dois attendre davantage pour voir la situation sociétale en Chine. Donc, ça serait un. Avant 2028, si je peux finir mon livre, ça serait cool. Et
1: Ah,
0: sinon, à
1: vous avez
0: côté de
1: des plans
0: ça,
1: quinquennales aussi. Hein.
0: oui, voilà. Et sinon, ce serait de créer un film autobiographique sur la Chine. Donc, je pense possible qu'il soit fini avant le livre. Voilà.
1: Et tiens, en tant que chinoise, comment
2: Oui,
1: faites-vous?
2: en fait, moi, j'ai fait plusieurs émissions avec Moitir depuis longtemps, donc je comprends très bien son amour pour la Chine. Et aujourd'hui, je suis très contente de pouvoir reconnaître Wuxinu et Edward. Et puis, leurs paroles et leurs connaissances pour la Chine, en fait, m'ont touchée beaucoup.
1: Ah oui, moi aussi.
2: Parce que, en fait, dans cette époque critique, une compréhension mutuelle, c'est de plus en plus importante pour tout le monde. Voilà, pour tous les pays. Alors, pour moi, mon rêve, c'est qu'il y aura plus de gens comme nos trois invités pour comprendre mieux la Chine. Et puis, comme ça, pour moi, personnellement, je voudrais raconter plus d'histoires par rapport à la Chine. Voilà.
1: Et nous allons essayer de faire plus d'émissions pour partager ces genres d'expériences avec nos téléspectateurs. Alors, je vous remercie à tous les quatre d'avoir participé à notre émission. Je vous remercie beaucoup.
0: Merci.
1: Merci, au
2: Merci,
1: revoir,
2: bye-bye.
1: merci.
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Je vous rappelle que vous suivez toujours l'émission Classico. Avant de passer à la prochaine partie de cette émission courte chinoise, je vous propose une pause musicale. C'est parti!

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2: Bonjour tout le monde, bienvenue dans notre cours de chinois. Moi c'est Xiao Tai, je suis avec Yves. Bonjour Yves.
3: Natia Rao, bonjour tout le monde, bonjour Xiao Tai.
2: Et dans la dernière leçon, nous avons appris quelques expressions utiles pour aller chez le coiffeur. Je propose de réviser un peu avant d'attaquer la nouvelle leçon.
3: Bien sûr, c'est toujours un plaisir, tu le sais bien.
2: 我想剪头发。
3: 我想剪头发。Je voudrais me faire couper les cheveux.
2: 修一下就可以了。
3: S'il vous plaît, juste les pointes.
2: 我想染头发。
3: 我想染头发。Je voudrais me faire teindre les cheveux.
2: 别剪太短了。
3: 别剪太短了。Ne coupez pas trop court.
2: Bon, réécoutons les dialogues.
4: 我想剪头发。
5: 你想怎么剪？
4: 修一下就可以了。
5: 好的，请先洗头。
4: 我想染头发。
5: 你想染什么颜色？
4: 棕色怎么样？
5: 嗯，不错，很时髦。
4: 别剪太短了。
5: 行，保准您满意。
2: C'est tout pour la révision. Tout de suite, la nouvelle leçon.
3: Voici les expressions clés.
5: 我想租房。您想找什么样的房子？您想花多少钱租？什么时候能搬进来？房租怎么付？
2: Et voilà, quand tu arrives dans une agence, tu peux commencer à dire comme ça, 我想租房。
3: 我想租房。
2: Ce qui signifie, je voudrais louer un appartement. 租房 est le terme clé de cette phrase. 租 veut dire louer.
3: 租。
2: 房 un appartement.
3: 房。
2: 我想租房。
3: 我想租房。Je voudrais louer un appartement.
2: Tout de suite, le dialogue.
5: 我想租房。
4: 你想找什么样的房子？
5: 带家具的两居，房子不要太旧。
2: Voilà, c'était le dialogue 1. Et dans cette conversation, on entend une personne qui dit à un agent immobilier, 我想租房。
3: 我想租房。Je voudrais louer un appartement.
2: Et l'agent demande, 你想找什么样的房子？
3: 你想找什么样的房子？ Donc, 你想 vous voulez, 找什么样 chercher quel genre?Shenmeyang, quel genre? Fangzi, d'appartement. Donc, quel genre d'appartement cherchez-vous?
2: Dai jiaju de liangju, fangzi bu yao tai jiu.
3: Dai jiaju de liangju, fangzi bu yao tai jiu. Donc, dai jiaju, c'est meublé. De liangju, deux pièces. Donc, deux pièces meublées. Fangzi, l'appartement, toujours. Et bu yao tai jiu, donc c'est ne doit pas être trop en mauvais état. Jiu, c'est en mauvais état. Donc, l'appartement ne doit pas être.Trop en mauvais état, il doit être en bon état.
2: Repassons le dialogue.
5: 我想租房。
4: 你想找什么样的房子？
5: 带家具的两居，房子不要太旧。
3: Nous sommes toujours chez l'agent immobilier. Maintenant, j'aimerais savoir, il faut en venir un peu au nerf de la guerre, l'argent, comment parler du prix?
2: Alors souvent, c'est l'agent immobilier qui prend l'initiative de poser la question. 你想花多少钱租？
3: 你想花多少钱租？
2: 您想花多少钱租？花 signifie payer ou dépenser, sous-entendu de l'argent. 花
3: 花
2: 多少钱 ？Combien d'argent？
3: 多少钱？
2: 租 veut dire louer.
3: 租
2: 您想花多少钱租？
3: 您想花多少钱租 ？Vous voulez dépenser combien d'argent？
2: Écoutons maintenant le dialogue 2. On va parler du prix.
4: 您想花多少钱租？
5: 月租3000元以内吧。
4: 您看这房怎么样？
5: 嗯，不错。
2: Voilà, dans le dialogue tout à l'heure, on a discuté du prix avec l'agent immobilier. 你想花多少钱租？
3: 你想花多少钱租？ Vous voulez payer combien pour le loyer? 花 dépenser, 多少钱 combien d'argent? 租 louer.
2: Et l'autre répond, 月租三千元以内吧。
3: 月租三千元以内吧。Donc, 月租 par mois, 三千块 3000 yuan, 以内吧。Donc, littéralement, ça veut dire à l'intérieur. Donc, à l'intérieur de ces 3000 yuan, en français, on traduirait par pas plus de 3000 yuan.
2: 您看这房怎么样？
3: 您看这房怎么样？看voir, 这房 cet appartement, 怎么样comment? Donc, vous trouvez comment cet appartement?
2: 不错。
3: 不错。Pas mal.
2: Et puisqu'on a discuté du prix, il serait pas mal d'en savoir un peu plus sur la monnaie chinoise, renminbi, ce qui signifie littéralement la monnaie du peuple. En effet, l'unité principale de renminbi est yuan et on a adopté le système décimal. Un yuan égale à 10 jiao et un jiao égale à 10 fen. Yuan, jiao, fen, ce sont en effet les trois unités de la monnaie chinoise.
3: D'accord, yuan, jiao, fen. Mais Xiao Tai, dans la vie courante, quand je vais acheter mes fruits ou un pao zi, on ne me dit jamais de payer en yuan ou en jiao, on me parle plutôt de kuai et de mao. Est-ce que tu peux m'expliquer qu'est-ce que c'est ?
2: Très bonne question. En effet, dans la vie quotidienne, on parle plus de kuai et de mao que de yuan et de jiao. Kuai et yuan, c'est tout à fait la même chose, seulement le terme kuai est plus du langage parlé, alors le yuan sonne plus formel que kuai. Et c'est pareil pour mao et jiao. Ainsi, dans la vie quotidienne, tu entends plus souvent parler de kuai et de mao.
3: D'accord, bon bah je crois que j'ai compris. Refermons cette parenthèse. Revenons à l'appartement que nous voulions louer. Maintenant je voudrais dire, maintenant que je sais que je peux louer et que le prix me convient, je voudrais savoir quand je peux emménager. Comment dit-on ça, Xiao Tai ?
2: Tu peux dire en chinois comme ça, 什么时候能搬进来?
3: 什么时候能搬进来?
2: Alors 什么时候, c'est facile, quand, quelle date, quel moment?
3: 什么时候?
2: 能, pouvoir?
3: 能.
2: Ban, déménager, emménager, en l'occurrence, il s'agit de emménager.
3: Ban.
2: Jinlai, ce qui signifie entrer, venir ici.
3: Jinlai.
2: 什么时候能搬进来?
3: 什么时候能搬进来? Quand puis-je emménager?
2: Dialogue 3, tout de suite.
5: 什么时候能搬进来?
4: 下个月底.
5: 房租怎么付呢?
4: 一次付三个月的.
2: Voilà, c'était le dialogue 3. Dans cette conversation, on en arrive à la fin de discussion entre le client et l'agent immobilier, parce qu'on a commencé à discuter de la date pour emménager et du paiement pour le loyer. On entend la première personne qui demande « 什么时候能搬进来? »«
3: 什么时候能搬进来? » »« Quand puis-je emménager ?»« 什么时候? » »« Quand ?»« Ban ?»« Déménager, emménager. »« 进来? » »« Rentrer. » Donc « 搬进来 » signifie « emménager. Quand puis-je emménager?
2: Et l'autre lui répond 下个月底.
3: 下个月底. Donc 下个月 signifie le mois prochain et 底月底 signifie la fin du mois.
2: 房租怎么付?
3: 房租怎么付? Je dois vous payer le loyer dans combien de mois?
2: 房租怎么付?
3: Je dois vous payer le loyer pour combien de mois? 怎么付? Comment le régler? Donc en Chine, on a souvent payé 3 mois d'avance. Donc cette phrase implicitement signifie on a payé le loyer pour combien de mois?
2: Et la réponse qu'a donnée l'agent immobilier est 一次付三个月的.
3: 一次付三个月的. Donc une fois, 一次付 payer, 三个月的 3 mois. Donc une fois, on a payé 3 mois. On a payé 3 mois à la fois.
2: Repassons le dialogue.
5: 什么时候能搬进来?
4: 下个月底.
5: 房租怎么付呢?
4: 一次付三个月的.
2: Bon, maintenant je propose de réécouter les 3 dialogues en entier avant de repasser à notre ABC de la culture chinoise. Allez, c'est parti.
5: 我想租房.
4: 你想找什么样的房子?
5: 带家具的2居, 房子不要太旧.
4: 你想花多少钱租?
5: 月租3000元以内吧.
4: 您看这房怎么样?
5: 不错。 什么时候能搬进来?
4: 下个月底。
5: 房租怎么付呢?
4: 一次付三个月的。
3: Voilà, vous venez d'entendre les dialogues pour aujourd'hui. Un peu de culture maintenant. En Chine, les jeunes vivent avec leurs parents avant de se marier. Quelques-uns vivent encore avec leurs parents après le mariage. Cela permet aux grands-parents de les aider. Certains jeunes louent ou achètent un appartement pour avoir une vie indépendante. En Chine, pour acheter un appartement, on peut payer en une seule fois ou payer à crédit. Les familles modestes peuvent demander d'acheter des logements sociaux ou louer des HLM. Mais pour louer des HLM, il faut remplir certains critères et être patient. Bien que la plupart des logements sociaux soient loin du centre-ville, le métro facilite la vie des habitants.
2: Voilà, c'est tout pour aujourd'hui. Comme d'habitude, un test avant de vous quitter. Comment dire en chinois ? Je dois vous payer le loyer pour combien de mois?
3: Si vous savez la réponse, n'hésitez pas à nous envoyer votre réponse par email à l'adresse suivante crifra@cri.com.cn.
2: Et pour plus d'informations, n'oubliez pas d'aller surfer de temps en temps sur notre site internet french.cri.cn. Merci à tous, au revoir, à la prochaine fois.
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0: 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Bonjour à tous et on commence sans plus tarder avec les titres. Poutine milite s'est emparé de la ville côtière de Moucha. L'Algérie a rompu ses relations diplomatiques avec les Émirats Arabes Unis. Le ministère chinois du Commerce exhorte la France à mettre fin aux restrictions discriminatoires à l'encontre des entreprises chinoises. La Chine a publié un rapport sur le développement du commerce mondial des services. Le groupe houthi yéménite s'est emparé de la ville côtière de Moucha, se rapprochant ainsi d'une autre voie maritime cruciale en mer Rouge. La prise de Moucha et de son port marque un tournant majeur sur le front le long de la côte ouest du Yémen, car elle rapproche les forces houthis du détroit vital de Bab el-Mandeb. Les houthis affirment que la navigation en mer Rouge et dans le détroit de Bab el-Mandeb reste sûre et normale. Les houthis et l'Arabie saoudite continuent d'échanger des tirs. Les derniers événements au Moyen-Orient ont fait bondir les cours du pétrole de 6% jeudi qui se maintiennent au-dessus des 100 dollars le baril. L'Algérie a rompu ses relations diplomatiques avec les Émirats Arabes Unis. Alger explique que cette décision fait suite à une série d'actions provocatrices ou hostiles de la part d'Abu Dhabi sans donner plus de détails. Le ministère algérien des Affaires étrangères affirme avoir épuisé tous les moyens de préserver les relations bilatérales. L'ambassadeur des Émirats Arabes Unis a été informé de cette décision. Les Émirats Arabes Unis espèrent que la décision de l'Algérie de rompre les relations diplomatiques sera temporaire et Abu Dhabi se dit déterminé à préserver ses relations avec l'Algérie. Et les nouvelles restrictions sur les appels commerciaux en France exercent une pression sur le secteur des centres d'appels à travers toute l'Afrique du Nord. La Tunisie et le Maroc ont développé d'importants secteurs d'externalisation francophone qui emploient des milliers de jeunes travailleurs. Mais le durcissement des réglementations européennes et l'essor rapide de l'intelligence artificielle obligent les opérateurs à repenser leur modèle économique.
1: En Tunisie, le secteur emploie entre 28 000 et 30 000 personnes. Environ un quart des acteurs du secteur est impliqué dans le télémarketing destiné au marché français, ce qui pourrait exposer entre 6 000 et 7 000 emplois aux changements réglementaires. Les opérateurs réagissent d'ores et déjà en réorientant leurs employés vers d'autres services, loin des appels sortants traditionnels.
2: Depuis à peu près 14 mois, nous avons mené des chantiers au sein de notre business unit téléprospection afin de pouvoir trouver des solutions et repositionner

0: les équipes sur d'autres activités à forte valeur ajoutée.
1: Mais la réglementation ne représente qu'une partie du défi. L'intelligence artificielle prend de plus en plus en charge les interactions courantes avec la clientèle, ce qui accentue la pression sur un modèle économique traditionnellement fondé sur des effectifs importants.
2: Le véritable risque ne réside pas dans l'IA en soi. Le véritable risque, c'est de perdre notre élan et de ne pas parvenir à adapter nos modèles économiques aux bouleversements engendrés par l'IA.
1: Le Maroc est confronté à des pressions similaires. Son important secteur de l'externalisation a longtemps bénéficié de sa main-d'œuvre francophone et de sa proximité avec l'Europe. Mais le durcissement des réglementations sur les principaux marchés européens accélère la transition du télémarketing traditionnel vers le service client, les services numériques et l'externalisation à plus forte valeur ajoutée.
2: Il ne s'agit pas simplement de la fin du modèle traditionnel des centres d'appel. Cela pousse également les jeunes travailleurs et les opérateurs à rechercher de nouvelles solutions et à s'adapter à un secteur en pleine mutation.
1: Mais pour les travailleurs, cette transformation implique d'acquérir de nouvelles compétences à mesure que les entreprises adoptent de nouvelles technologies et diversifient leurs services.
2: Nous devons explorer de nouvelles opportunités, développer de nouvelles compétences et nous adapter aux évolutions du secteur. La transition ne sera pas facile, mais les agents des centres d'appel sont déterminés à évoluer et à rester compétitifs.
1: Pour la Tunisie et le Maroc, le défi consiste désormais à transformer les bouleversements réglementaires et technologiques en une opportunité de gravir les échelons de la chaîne de valeur de l'externalisation, tout en préservant les milliers d'emplois liés à ce secteur.
3: Et le ministère chinois du Commerce a réagi à la défense par la France de sa loi contre l'ultra-fast fashion. Les responsables français affirment que cette loi vise à protéger l'environnement et les consommateurs et non à cibler des pays en particulier.
2: Répondant à une question de CGTN lors d'une conférence de presse jeudi, la porte-parole Huang Ling a déclaré que la Chine s'opposait fermement à l'utilisation abusive des restrictions économiques et commerciales. Elle a exhorté la France à prendre au sérieux les préoccupations de la Chine et à cesser immédiatement d'utiliser cette loi pour porter atteinte aux droits et intérêts légitimes des entreprises chinoises. La porte-parole a également appelé la France à résoudre les différends commerciaux et économiques par le dialogue.
1: La Chine estime que la loi française contre l'ultra-fast fashion et ses règles d'application, au nom de la protection de l'environnement et du développement durable, fixent des normes et des paramètres clairement ciblés visant à discriminer et à entraver les entreprises chinoises de commerce électronique transfrontaliers. Cela faussera gravement la concurrence loyale. Les pratiques réelles de la France vont au-delà de la protection de l'environnement et présentent des signes évidents de protectionnisme commercial.
3: La Chine a publié un rapport sur le développement du commerce mondial des services à l'occasion de la Foire internationale du commerce des services de Chine, tenue du 9 au 13 septembre à Beijing.
4: Ce rapport montre que le commerce des services est devenu de plus en plus un moteur essentiel de la croissance économique. En 2025, les exportations mondiales de services fournis par voie numérique s'élevaient à environ 5 600 milliards de dollars, ce qui représentait près de 58% des exportations mondiales de services. Un autre rapport consacré au développement numérique et intelligent du commerce des services identifie quatre caractéristiques déterminantes. Une prestation de services plus efficace, l'élargissement des frontières des services transfrontaliers, l'émergence continue de nouvelles formes et de nouveaux modèles d'activité, ainsi que le besoin urgent d'améliorer la gouvernance face à des défis croissants. Un expert estime que le commerce des services sera un vecteur de croissance supplémentaire pour les économies mondiales dans les années à venir.
2: Le commerce des services et la consommation de services sont de plus en plus étroitement liés. D'une part, les technologies numériques élargissent le champ d'application de la prestation transfrontalière de services et enrichissent l'offre nationale, ce qui contribue à stimuler la consommation de services. D'autre part, la consommation de services dans des domaines tels que le tourisme réceptif, les expériences culturelles, l'éducation et les soins de santé créent également de nouvelles perspectives de croissance pour le commerce des services. À l'avenir, la croissance sera de plus en plus tirée par une plus grande ouverture et une coopération accrue, par l'autonomisation numérique et par l'innovation dans les scénarios de consommation.
3: Et de son côté, notre journaliste se trouve à la Foire internationale du commerce des services de Chine afin de découvrir comment les prestataires de services aident les entreprises à relever les défis liés à leur internationalisation.
1: À la CIFTIS 2026, un nouvel espace d'exposition met à l'honneur les services qui accompagnent les entreprises chinoises dans leur expansion à l'international. Pour la première fois, la CIFTIS rassemble ces services sous un même toit. Dans cet espace d'exposition, vous pourrez découvrir plus de 30 prestataires de services spécialisés couvrant tous les domaines, des ressources humaines à la sécurité d'entreprise, en passant par le marketing numérique et la finance. L'idée est d'offrir aux entreprises chinoises un accompagnement complet dans le cadre de leur

0: expansion à l'international, depuis leur entrée sur un nouveau marché jusqu'à la gestion et au développement de leurs activités sur place.
1: L'exportation des engins de chantier chinois ne se limite pas à la simple vente des produits. Nous devons également proposer un accompagnement en matière de services, de pièces détachées et d'assistance technique. Cela vaut d'autant plus pour les machines d'occasion, car les clients étrangers ne sont pas toujours rassurés quant à la qualité et à l'historique de ces équipements.
0: C'est là qu'interviennent les prestataires de services réunis à la CIFTIS. Grâce à une série de tournées de présentation consacrées aux services d'expansion à l'international, les entreprises peuvent rencontrer des prestataires couvrant différentes étapes de ce parcours. Gauchy, une plateforme intégrée de services à l'international dédiée à l'industrie automobile, est là pour mettre en relation les constructeurs automobiles chinois avec les concessionnaires, les importateurs et les clients à l'étranger.
2: Un bon produit n'est qu'une première étape. Pour se développer à l'international, les entreprises ont également besoin de partenaires locaux, de canaux de distribution, ainsi que de services de marketing et de logistique. Notre plateforme regroupe toutes ces étapes, ce qui rend le processus plus simple et plus rapide.
0: Mercredi, jour de l'ouverture de la CIFTIS, Gauchy a signé un accord de coopération avec la société singapourienne Jemao International Trading Company.
2: La principale raison pour laquelle nous souhaitons coopérer avec eux est qu'ils disposent d'une plateforme de mégadonnées couvrant 400 millions de véhicules pour le contrôle des infractions et de l'état des batteries. Il s'agit d'une stratégie idéale pour notre collaboration en Asie du Sud-Est.
0: Cette signature illustre parfaitement comment la demande de services à l'international débouche sur de nouveaux partenariats. Pour les entreprises chinoises qui se lancent à l'international, un produit compétitif peut leur ouvrir la voie. Mais ce sont les services professionnels qui leur permettent de s'implanter durablement et de se développer.
3: Le 18e sommet des dirigeants des pays des BRICS s'ouvrira samedi à New Delhi, en Inde, marquant le 20e anniversaire de la coopération au sein des BRICS. En amont du sommet, les ministres du commerce des pays des BRICS se sont réunis le mois dernier et se sont engagés à défendre le système commercial multilatéral, à s'opposer à l'unilatéralisme et au protectionnisme, et à promouvoir la réforme de l'OMC. Ils se sont également engagés à faire progresser l'intégration économique dans le cadre élargi des BRICS, notamment en ce qui concerne les chaînes de valeur mondiales, les micro, petites et moyennes entreprises et le commerce transfrontalier des services numériques. Le mois dernier, les ministres de l'Industrie ont adopté une déclaration commune et approuvé un document et un plan d'action du groupe de travail sur l'industrie photovoltaïque, un cadre de coopération pour les PME ainsi qu'un plan d'action en faveur des start-up. La semaine de la mode printemps-été 2027 de Beijing a récemment ouvert ses portes sur le thème « Ouvrir un nouveau chapitre, une coexistence sans limite ». L'événement rassemble plus de 160 marques nationales et internationales et accueillera 135 défilés au cours des 10 prochains jours.
4: Pour ouvrir la semaine, le créateur de haute couture, Laurent Xu, a dévoilé sa dernière collection, Xi, inspirée des bronzes anciens chinois et de l'architecture du Temple du Ciel de Beijing. Laurent Xu, qui a figuré à 3 reprises au calendrier officiel de la semaine de la haute couture de Paris, intègre également l'artisanat traditionnel chinois dans la couture contemporaine.
1: La broderie Leolo est l'une des techniques les plus importantes de cette collection. Cette fois-ci, je l'ai associée à des éléments inspirés des bronzes chinois antiques, en particulier ceux de San Xingdui, afin de faire entrer cette civilisation ancienne dans la mode contemporaine.
4: Il y a quelques jours, la conférence de presse de la semaine de la mode de Beijing printemps-été 2027 et le dévoilement des créations de haute couture de Guo Pei ont eu lieu au pied du tronçon de Juyongguan de la Grande Muraille dans le district de Changping. L'exposition présentait 27 robes de mariée chinoises réalisées à la main à travers des installations statiques immersives mêlant avec raffinement les techniques de broderie orientale à la haute couture contemporaine.
0: La culture du mariage incarne à la fois l'esprit méticuleux de l'artisan et un sentiment d'appartenance nationale. Elle sert de vecteur de transmission culturelle et représente le fil conducteur le plus important par lequel le patrimoine culturel est transmis.
2: J'adore cet événement. J'ai été invitée parce que nous avons notre propre maison de mode et que nous allons défiler à la semaine de la mode de Beijing. Les vêtements présentés ici regorgent de détails. Pour cette saison, la collection s'intitule Papillon Nocturne. Elle comportera des plumes peintes à la main et des broderies. J'ai très mal aux mains, car nous avons passé du temps à perler et à peindre des plumes, mais je suis très impatiente de présenter cette collection.
4: Cette édition de la Semaine de la Mode marque également le lancement en Chine du programme de soutien aux jeunes créateurs du patrimoine culturel immatériel chinois qui rassemble 34 jeunes créateurs nationaux et internationaux pour participer au programme BFW Next.
3: Et c'est la fin de cette édition. Merci de votre attention. Je vous retrouve tout à l'heure pour le prochain journal.
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11: Bonjour à toutes et à tous, vous êtes sur Radio Chine Internationale. C'est l'heure de notre émission « Bon connaît la chanson ». Aujourd'hui, je vous propose d'écouter certaines chansons tirées des derniers opus chinois. On commence tout de suite par une chanson de Da Zhangwei, « One Nice ».

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2: Vous écoutez Vungun à la chanson sur RCI. Après une chanson de Da Zhangwei, je vous propose d'écouter une autre mélodie un peu mélancolique, intitulée Autumn in Melbourne. Ce morceau exprime un sentiment de séparation et de solitude. Dès sa sortie, il a tout de suite gagné les faveurs du public.

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4: Vous êtes sur RCI et vous suivez votre émission musicale « Vous connaissez la chanson ». L'édition de ce jour vous permet d'écouter quelques titres tirés des derniers opus chinois. Nous allons changer de style pour poursuivre ce rendez-vous musical avec deux chansons folkloriques chinoises. La lumière et les larmes millénaires.

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2: Vous êtes sur Radio Chine Internationale. L'émission Vancouna la chanson vous propose aujourd'hui quelques chansons des derniers opus chinois. Les deux prochains morceaux signés par Huang Jingmei parlent du chagrin d'amour. Nous sommes tous en effondrement dans la nuit. Et le souvenir.

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2: Vous suivez Wenguna la chanson sur Radio Chine Internationale. Le prochain titre est une chanson hip-hop signée par Gali et Vanida.

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1: Bedazzling, chanson signée par Wang Yuan.

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1: Vous êtes sur RCI, collé à notre rendez-vous musical « Vous connaissez la chanson ». Les deux prochains morceaux sont des extraits d'une série télé chinoise « Letter and the Princess »,« Falling You » et « Le Feu ».

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2: Vous écoutez Vungona la chanson. Notre émission d'aujourd'hui consacrée à certaines mélodies tirées des derniers opus chinois arrive à son terme. Tout de suite, je vous invite à écouter la dernière chanson du jour, Keep Me Alive, interprétée par Lu Han.

0: Vous êtes sur CGTN Français. Bonjour à tous et on commence sans plus tarder avec les titres. Togo Poutine imminente s'est emparé de la ligne côtière de Moucha. L'Algérie a rompu ses relations diplomatiques avec les Émirats arabes unis. Le ministère chinois du Commerce exhorte la France à mettre fin aux restrictions discriminatoires à l'encontre des entreprises chinoises. La Chine a publié un rapport sur le développement du commerce mondial des services. Le groupe outillé Ménite s'est emparé de la ville côtière de Moucha, se rapprochant ainsi d'une autre voie maritime cruciale en mer Rouge. La prise de Moucha et de son port marque un tournant majeur sur le front le long de la côte ouest du Yémen, car elle rapproche les forces houthies du détroit vital de Bab el-Mandeb. Les Houthis affirment que la navigation en mer Rouge et dans le détroit de Bab el-Mandeb reste sûre et normale. Les Houthis et l'Arabie Saoudite continuent d'échanger des tirs. Les derniers événements au Moyen-Orient ont fait bondir les cours du pétrole de 6% jeudi qui se maintiennent au-dessus des 100 dollars le baril. L'Algérie a rompu ses relations diplomatiques avec les Émirats arabes unis. Alger explique que cette décision fait suite à une série d'actions provocatrices ou hostiles de la part d'Abu Dhabi sans donner plus de détails. Le ministère algérien des Affaires étrangères affirme avoir épuisé tous les moyens de préserver les relations bilatérales. L'ambassadeur des Émirats arabes unis a été informé de cette décision. Les Émirats arabes unis espèrent que la décision de l'Algérie de rompre les relations diplomatiques sera temporaire et Abu Dhabi se dit déterminé à préserver ses relations avec l'Algérie. Et les nouvelles restrictions sur les appels commerciaux en France exercent une pression sur le secteur des centres d'appels à travers toute l'Afrique du Nord. La Tunisie et le Maroc ont développé d'importants secteurs d'externalisation francophone qui emploient des milliers de jeunes travailleurs. Mais le durcissement des réglementations européennes et l'essor rapide de l'intelligence artificielle obligent les opérateurs à repenser leur modèle économique.
1: En Tunisie, le secteur emploie entre 28 000 et 30 000 personnes. Environ un quart des acteurs du secteur est impliqué dans le télémarketing destiné au marché français, ce qui pourrait exposer entre 6 000 et 7 000 emplois aux changements réglementaires. Les opérateurs réagissent d'ores et déjà en réorientant leurs employés vers d'autres services, loin des appels sortants traditionnels.
2: Depuis à peu près 14 mois, nous avons mené des chantiers au sein de notre business unit téléprospection afin de pouvoir trouver des solutions et repositionner les équipes sur d'autres activités à forte valeur ajoutée.
1: Mais la réglementation ne représente qu'une partie du défi. L'intelligence artificielle prend de plus en plus en charge les interactions courantes avec la clientèle, ce qui accentue la pression sur un modèle économique traditionnellement fondé sur des effectifs importants.
3: Le véritable risque ne réside pas dans l'IA en soi. Le véritable risque, c'est de perdre notre élan et de ne pas parvenir à adapter nos modèles économiques aux bouleversements engendrés par l'IA.
1: Le Maroc est confronté à des pressions similaires. Son important secteur de l'externalisation a longtemps bénéficié de sa main-d'œuvre francophone et de sa proximité avec l'Europe. Mais le durcissement des réglementations sur les principaux marchés européens accélère la transition du télémarketing traditionnel vers le service client, les services numériques et l'externalisation à plus forte valeur ajoutée.

0: Il ne s'agit pas simplement de la fin du modèle traditionnel des centres d'appel. Cela pousse également les jeunes travailleurs et les opérateurs à rechercher de nouvelles solutions et à s'adapter à un secteur en pleine mutation.
1: Pour les travailleurs, ces transformations impliquent d'acquérir de nouvelles compétences à mesure que les entreprises adoptent de nouvelles technologies et diversifient leurs services.
0: Nous devons explorer de nouvelles opportunités, développer de nouvelles compétences et nous adapter aux évolutions du secteur. La transition ne sera pas facile, mais les agents des centres d'appel sont déterminés à évoluer et à rester compétitifs.
1: Pour la Tunisie et le Maroc, le défi consiste désormais à transformer les bouleversements réglementaires et technologiques en une opportunité de gravir les échelons de la chaîne de valeur de l'externalisation, tout en préservant les milliers d'emplois liés à ce secteur.
2: Et le ministère chinois du Commerce a réagi à la défense par la France de sa loi contre l'ultra-fast fashion. Les responsables français affirment que cette loi vise à protéger l'environnement et les consommateurs et non à cibler des pays en particulier.
0: Répondant à une question de CGTN lors d'une conférence de presse jeudi, la porte-parole Huang Ling a déclaré que la Chine s'opposait fermement à l'utilisation abusive des restrictions économiques et commerciales. Elle a exhorté la France à prendre au sérieux les préoccupations de la Chine et à cesser immédiatement d'utiliser cette loi pour porter atteinte aux droits et intérêts légitimes des entreprises chinoises. La porte-parole a également appelé la France à résoudre les différends commerciaux et économiques par le dialogue.
1: La Chine estime que la loi française contre l'ultra-fast fashion et ses règles d'application, au nom de la protection de l'environnement et du développement durable, fixent des normes et des paramètres clairement ciblés visant à discriminer et à entraver les entreprises chinoises de commerce électronique transfrontaliers. Cela faussera gravement la concurrence loyale. Les pratiques réelles de la France vont au-delà de la protection de l'environnement et présentent des signes évidents de protectionnisme commercial.
2: La Chine a publié un rapport sur le développement du commerce mondial des services à l'occasion de la Foire internationale du commerce des services de Chine, tenue du 9 au 13 septembre à Beijing.
3: Ce rapport montre que le commerce des services est devenu de plus en plus un moteur essentiel de la croissance économique. En 2025, les exportations mondiales de services fournis par voie numérique s'élevaient à environ 5 600 milliards de dollars, ce qui représentait près de 58% des exportations mondiales de services. Un autre rapport consacré au développement numérique et intelligent du commerce des services identifie quatre caractéristiques déterminantes. Une prestation de services plus efficace, l'élargissement des frontières des services transfrontaliers, l'émergence continue de nouvelles formes et de nouveaux modèles d'activité, ainsi que le besoin urgent d'améliorer la gouvernance face à des défis croissants. Un expert estime que le commerce des services sera un vecteur de croissance supplémentaire pour les économies mondiales dans les années à venir.
0: Le commerce des services et la consommation de services sont de plus en plus étroitement liés. D'une part, les technologies numériques élargissent le champ d'application de la prestation transfrontalière de services et enrichissent l'offre nationale, ce qui contribue à stimuler la consommation de services. D'autre part, la consommation de services dans des domaines tels que le tourisme réceptif, les expériences culturelles, l'éducation et les soins de santé créent également de nouvelles perspectives de croissance pour le commerce des services. À l'avenir, la croissance sera de plus en plus tirée par une plus grande ouverture et une coopération accrue, par l'autonomisation numérique et par l'innovation dans les scénarios de consommation.
2: Et de son côté, notre journaliste se trouve à la Foire internationale du commerce des services de Chine afin de découvrir comment les prestataires de services aident les entreprises à relever les défis liés à leur internationalisation.
1: À la CIFTIS 2026, un nouvel espace d'exposition met à l'honneur les services qui accompagnent les entreprises chinoises dans leur expansion à l'international. Pour la première fois, la CIFTIS rassemble ses services sous un même toit. Dans cet espace d'exposition, vous pourrez découvrir plus de 30 prestataires de services spécialisés couvrant tous les domaines, des ressources humaines à la sécurité d'entreprise, en passant par le marketing numérique et la finance. L'idée est d'offrir aux entreprises chinoises un accompagnement complet dans le cadre de leur expansion à l'international, depuis leur entrée sur un nouveau marché jusqu'à la gestion et au développement de leurs activités sur place.
0: L'exportation des engins de chantier chinois ne se limite pas à la simple vente des produits. Nous devons également proposer un accompagnement en matière de services, de pièces détachées et d'assistance technique. Cela vaut d'autant plus pour les machines d'occasion, car les clients étrangers ne sont pas toujours rassurés quant à la qualité et à l'historique de ces équipements.
1: C'est là qu'interviennent les prestataires de services réunis à la CIFTIS. Grâce à une série de tournées de présentation consacrées aux services d'expansion à l'international, les entreprises peuvent rencontrer des prestataires couvrant différentes étapes de ce parcours. Gauchy, une plateforme intégrée de services à l'international dédiée à l'industrie automobile, est là pour mettre en relation les constructeurs automobiles chinois avec les concessionnaires, les importateurs et les clients à l'étranger.
4: Un bon produit n'est qu'une première étape. Pour se développer à l'international, les entreprises ont également besoin de partenaires locaux, de canaux de distribution, ainsi que de services de marketing et de logistique. Notre plateforme regroupe toutes ces étapes, ce qui rend le processus plus simple et plus rapide.
1: Mercredi, jour de l'ouverture de la CIFTIS, Gauchy a signé un accord de coopération avec la société singapourienne Jemao International Trading Company.
4: La principale raison pour laquelle nous souhaitons coopérer avec eux est qu'ils disposent d'une plateforme de mégadonnées couvrant 400 millions de véhicules pour le contrôle des infractions et de l'état des batteries. Il s'agit d'une stratégie idéale pour notre collaboration en Asie du Sud-Est.
1: Cette signature illustre parfaitement comment la demande de services à l'international débouche sur de nouveaux partenariats. Pour les entreprises chinoises qui se lancent à l'international, un produit compétitif peut leur ouvrir la voie. Mais ce sont les services professionnels qui leur permettent de s'implanter durablement et de se développer.
2: Le 18e sommet des dirigeants des pays des BRICS s'ouvrira samedi à New Delhi, en Inde, marquant le 20e anniversaire de la coopération au sein des BRICS. En amont du sommet, les ministres du commerce des pays des BRICS se sont réunis le mois dernier et se sont engagés à défendre le système commercial multilatéral, à s'opposer à l'unilatéralisme et au protectionnisme, et à promouvoir la réforme de l'OMC. Ils se sont également engagés à faire progresser l'intégration économique dans le cadre élargi des BRICS, notamment ce qui concerne les chaînes de valeur mondiales, les micro, petites et moyennes entreprises et le commerce transfrontalier des services numériques. Le mois dernier, les ministres de l'Industrie ont adopté une déclaration commune et approuvé un document et un plan d'action du groupe de travail sur l'industrie photovoltaïque, un cadre de coopération pour les PME ainsi qu'un plan d'action en faveur des start-up. La semaine de la mode printemps-été 2027 de Beijing a récemment ouvert ses portes sur le thème « Ouvrir un nouveau chapitre, une coexistence sans limite ». L'événement rassemble plus de 160 marques nationales et internationales et accueillera 135 défilés au cours des 10 prochains jours.
3: Pour ouvrir la semaine, le créateur de haute couture, Lawrence Xu, a dévoilé sa dernière collection, Xi, inspirée des bronzes anciens chinois et de l'architecture du Temple du Ciel de Beijing. Lawrence Xu, qui a figuré à 3 reprises au calendrier officiel de la semaine de la haute couture de Paris, intègre également l'artisanat traditionnel chinois dans la couture contemporaine.
0: La broderie Liu Luo est l'une des techniques les plus importantes de cette collection. Cette fois-ci, je l'ai associée à des éléments inspirés des bronzes chinois antiques, en particulier ceux de San Xingdui, afin de faire entrer cette civilisation ancienne dans la mode contemporaine.
3: Il y a quelques jours, la conférence de presse de la semaine de la mode de Beijing printemps-été 2027 et le dévoilement des créations de haute couture de Guo Pei ont eu lieu au pied du tronçon de Juyongguan de la Grande Muraille dans le district de Changping. L'exposition présentait 27 robes de mariée chinoises réalisées à la main à travers des installations statiques immersives mêlant avec raffinement les techniques de broderies orientales à la haute couture contemporaine.
1: La culture du mariage incarne à la fois l'esprit méticuleux de l'artisan et un sentiment d'appartenance nationale. Elle sert de vecteur de transmission culturelle et représente le fil conducteur le plus important par lequel le patrimoine culturel est transmis.
4: J'adore cet événement. J'ai été invitée parce que nous avons notre propre maison de mode et que nous allons défiler à la semaine de la mode de Beijing. Les vêtements présentés ici regorgent de détails. Pour cette saison, la collection s'intitule Papillon Nocturne. Elle comportera des plumes peintes à la main et des broderies. J'ai très mal aux mains, car nous avons passé du temps à perler et à peindre des plumes, mais je suis très impatiente de présenter cette collection.
3: Cette édition de la Semaine de la Mode marque également le lancement en Chine du programme de soutien aux jeunes créateurs du patrimoine culturel immatériel chinois qui rassemble 34 jeunes créateurs nationaux et internationaux pour participer au programme BFW Next.
2: Et c'est la fin de cette édition. Merci de votre attention. Je vous retrouve tout à l'heure pour le prochain journal.
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11: Bonjour à tous et bienvenue dans notre émission Carnet de route. Je suis Manon et aujourd'hui nous partons à la découverte des anciennes capitales de la Chine. Ces joyaux historiques qui témoignent de la grandeur des dynasties passées. Pour nous guider dans ce fascinant voyage dans le temps, je suis avec mon collègue Rogo qui vient d'explorer ces villes extraordinaires. Bonjour Rogo.
12: Bonjour Manon, bonjour à tous nos auditeurs. Je suis ravi d'être ici pour partager ma passion pour ces villes extraordinaires qui ont façonné l'histoire de la Chine au fil des siècles. Ce sont des lieux où l'on peut véritablement toucher l'histoire du bout des doigts.
11: Ok. Et Rogo, la Chine, on sait que la Chine a connu de nombreuses dynasties et donc plusieurs capitales. Pourriez-vous nous donner un aperçu général avant d'entrer dans les détails?
12: Tout à fait, Manon. La Chine a une histoire de plus de 5000 ans au cours de laquelle se sont succédées de nombreuses dynasties, chacune avec sa capitale, parfois plusieurs.
11: Et parmi les anciennes capitales les plus importantes
12: Parmi les anciennes capitales les plus importantes, on trouve Xi'an, anciennement Shang'an, Luoyang, Kaifeng, Nanjing et bien sûr Pékin qui est l'actuelle capitale.
11: Ce qui est fascinant avec ces villes, c'est qu'elles reflètent chacune une époque et une vision différente de ce que devrait être la capitale d'un empire. Et Chang'an, par exemple, était conçu selon des principes cosmologiques stricts avec une disposition en damier parfaitement alignée avec les points cardinaux. Chaque quartier avait une fonction spécifique et l'emplacement du palais impérial témoigne de la vision du monde de l'époque. Et chacune de ces villes raconte donc une partie de l'histoire chinoise et offre un patrimoine culturel et architectural exceptionnel. Ensemble, elles forment une sorte de fil conducteur à travers les millénaires de la civilisation chinoise. Et Rogo, commençons notre voyage par Xi'an, l'ancienne Chang'an. C'est l'une des plus anciennes villes de Chine, n'est-ce pas?
12: Exactement, Manon. Xi'an, autrefois connue sous le nom de Chang'an, est considérée comme le berceau de la civilisation chinoise. Elle a été la capitale de la Chine pendant plus de 1100 ans, sous 13 dynasties différentes, dont les plus importantes sont le Xin et le Tang.
11: Oui, presque tous les Chinois ont appris à l'école qu'à Xi'an, que le premier empereur de Chine, Qin Shi Huang, a unifié le pays en 221 avant Jésus-Christ, mettant ainsi fin à la période des royaumes combattants et puis sous la dynastie Tang.
12: Sous la dynastie Tang, là c'est entre 618 et 907, Chang'an était la ville la plus peuplée du monde avec plus d'un million d'habitants. Elle était aussi le point de départ oriental de la célèbre route de la soie, ce qui en faisait un carrefour culturel et commercial extraordinaire où se côtoyaient marchands, diplomates, moines et voyageurs de toute l'Asie et même au-delà.
11: Ah, on sent que cette ville nous passionne. Elle pèse lourd dans l'histoire chinoise. Elle est non seulement la capitale de plusieurs dynasties, mais aussi le point de départ oriental de la célèbre route de la soie. Si on part en voyage à Xi'an, quels sont les sites incontournables à visiter ? On va poursuivre avec cette question juste après une pause musicale.

0: Merci de nous rejoindre après la pause musicale. Aujourd'hui, nous partons à la découverte des anciennes capitales de la Chine, des joyaux historiques qui témoignent de la grandeur des dynasties passées. Comme on sait que Xi'an est capitale de plusieurs dynasties chinoises, donc à Xi'an, il doit avoir beaucoup de monuments historiques à visiter. Coco, présentez-nous quelques sites incontournables.
1: Le site le plus célèbre est sans aucun doute l'armée de terre cuite. Découverte en 1974 par des fermiers qui creusaient un puits, cette armée de plus de 8000 soldats, chevaux et chars en terre cuite, grandeur nature, était destiné à protéger l'empereur Xi Shi Huang dans l'au-delà. Le site comprend trois fosses principales. La première est la plus impressionnante avec ses rangées de guerriers en formation de bataille. La deuxième contient la cavalerie et les chars, tandis que la troisième représente l'état-major de l'armée.
0: Oui, c'est vrai, j'avais visité l'armée de terre cuite. Ce qui est vraiment extraordinaire, je crois que c'est que chaque statue est unique avec des expressions faciales et des détails différents. Ils ne sont pas les mêmes. Et les archéologues pensent que ce sont des portraits de soldats réels de l'armée impériale. Initialement, les statues étaient peintes de couleurs vives. Et chaque trace de pigments sont encore visibles. Les experts continuent de travailler sur le site et de nouvelles découvertes sont faites régulièrement. C'est vraiment impressionnant de voir ces rangées de guerriers silencieux qui gardent leur position depuis plus de 2200 ans.
1: Oui, je conseille, Manon, je conseille à nos auditeurs de visiter le musée très tôt le matin ou en fin d'après-midi pour éviter les foules et de prendre un guide ou plutôt une auto-guide pour comprendre toute la richesse du site. Et il faut également prévoir au moins une demi-journée pour explorer les trois fosses et le musée associé.
0: Et pour ceux qui voulaient enrichir leur connaissance sur cette armée de terre cuite, on peut peut-être prendre toute la journée. Hein. Et la ville de Xi'an, Rogo elle-même, que nous réserve-t-elle?
1: Xi'an,
0: à part les soldats en terre cuite.
1: Oui, c'est ce que j'ai dit, c'est la ville est entourée de remparts impressionnants parmi les mieux préservés de Chine. Ils forment un rectangle parfait de 14 km de périmètre avec une hauteur de 12 mètres et une largeur de 18 mètres au sommet. On peut y faire du vélo, ce qui est une façon très agréable de découvrir la ville. Le trajet complet prend environ 2 heures avec de nombreuses occasions de s'arrêter pour admirer la vue ou visiter l'un des sites historiques situés le long des remparts. Au centre de la ville se trouvent la tour de la cloche et la tour du tambour. Comme leur nom l'indique, ces tours abritaient respectivement une grande cloche et des tambours qui servaient à marquer le temps pour les habitants. La tour de la cloche offre une vue magnifique sur la ville ancienne. Un autre site majeur est la grande pagode des Lois Sauvages, construite en 652 sous la dynastie Tang pour conserver les textes bouddhistes rapportés d'Inde par les moines Quanzhen. Haute de 64 mètres, elle est l'un des symboles de Xi'an. Les plus courageux peuvent monter les 247 marches jusqu'au sommet pour profiter d'une vue panoramique sur la ville.
0: Oh, il faut du courage, hein?
1: Oui. Le complexe du temple qui entoure la pagode est également très intéressant avec ses salles de prière, ses sculptures et ses jardins.
0: C'est pour ça que dans tes livres, on dit qu'elle témoigne de l'importance de Xi'an comme terminus oriental de la route de la soie et aussi centre de diffusion du bouddhisme en Chine. Et à Xi'an, il y a aussi un quartier musulman qui est très animé. Et Rogo nous en dira plus dans la suite de l'émission. On va d'abord marquer une pause musicale.

0: Vous écoutez Carnet Route, merci de nous rejoindre après la pause musicale. Aujourd'hui, on part en voyage dans le temps pour visiter les anciennes capitales chinoises. Et Rogo, j'ai entendu également dire que le quartier musulman de Xi'an était très animé, très connu. Pouvez-vous nous en dire plus?
1: Oui, vous avez tout à fait raison. Le quartier musulman est l'un des endroits les plus vivants de Xi'an. Il témoigne de l'influence des marchands arabes et persans venus par la route de la soie. La communauté musulmane de Xi'an, principalement des Hui, l'une des 56 minorités ethniques reconnues en Chine, y vit depuis plus de 1300 ans. On y trouve la grande mosquée, un mélange fascinant d'architecture qui date du 8e siècle. Contrairement aux mosquées du Moyen-Orient, elle ne possède pas de dôme ni de minarets, mais ressemble plutôt à un temple chinois avec ses cours successives, ses pavillons et ses stèles. Les inscriptions sont en arabe et en chinois, symbolisant la fusion culturelle.
0: Et il est important de noter que la mosquée est un lieu de culte actif, donc il convient de s'habiller de manière appropriée et de respecter les règles locales. Mais Rocco, qu'est-ce qui rend ce quartier vraiment unique?
1: Ce qui rend ce quartier vraiment unique, ce sont ces ruelles animées remplies d'étals de nourriture. La rue principale, Kui Min Street, s'étend sur environ 1 km et est bordée de centaines de vendeurs proposant des spécialités musulmanes. C'est un paradis pour les amateurs de gastronomie. Les soirs, l'ambiance est particulièrement festive avec des lanternes qui s'allument et les odeurs alléchantes qui emplissent l'air.
0: Ah d'accord, même les autres ethnies qui ne sont pas musulmans, ils peuvent aussi aller goûter les spécialités musulmanes.
1: Oui. Tous les touristes peuvent en profiter.
0: Oui, comme il y a trop de choses à goûter, on ne peut pas tout goûter. Et Rogo, présentez-nous quelques-unes des spécialités culinaires à ne pas manquer dans ce quartier.
1: Il y en a tellement. Et donc, ne manquez pas les roujamo.
0: Ah, roujamo, oui.
1: Souvent décrit comme le plus ancien hamburger du monde. Ce sont des petits pains plats remplis de viande

0: d'agneau ou de bœuf épicé.
1: Mm-hmm.
0: Des brochettes d'agneau épicé ou le yang zhou chuan
1: sont
0: également délicieuses.
1: Ah, d'accord.
0: Une autre spécialité locale est les paomo.
1: Mm-hmm.
0: Une soupe consistante où l'on déchire soi-même un pain plat dans un bol avant que le serveur n'ajoute un bouillon d'agneau avec des vermicelles et des morceaux de viande.
1: Ah, cette façon de consommer.
0: C'est un plat, Manon, très satisfaisant, surtout par temps froid.
1: Ah oui, une soupe bien chaude.
0: Voilà.
1: Mm-hmm.
0: Les nuits biang-biang
1: mm-hmm.
0: sont également célèbres.
1: Mm-hmm.
0: Ce sont des larges nuits plates tirées à la main,
1: mm-hmm.
0: servies avec de l'ail,
1: mm-hmm.
0: du piment et parfois de la viande.
1: Mm-hmm.
0: Leur nom est écrit avec un caractère chinois si complexe, avec 58 traits
1: oh là là.
0: Qui n'existaient pas dans les claviers standards.
1: Oh là là, même pour les Chinois, c'est difficile de les mémoriser. Hein.
0: Voilà.
1: Et pour les fans de sucrerie?
0: Ah, pour les sucreries,
1: mm-hmm.
0: essayez le persimmon d'Outnout.
1: Mm-hmm.
0: Beignet au kaki.
1: Ah, d'accord.
0: Voilà. Et les osmanthus gélis,
1: mm-hmm.
0: hein, gélés d'osmanthes,
1: mm-hmm.
0: qui sont particulièrement rafraîchissants en été.
1: Mmh, je vais goûter ça. Et tout cela me donne très faim, Rogo. Et y a-t-il d'autres sites autour de Xi'an qui méritent une visite avant de se régaler dans ces huiles-là?
0: Oui, la Scala, je vous amène à environ 25 km au nord de Xi'an, où se trouve le palais Wanting, un ancien palais impérial et station thermale datant de la dynastie Tang.
1: Mm-hmm.
0: C'est là que se déroula la célèbre histoire d'amour entre l'empereur Tang Xuanzong
1: mm-hmm.
0: et sa concubine favorite Yang Guifei,
1: mm-hmm.
0: l'une des quatre beautés de la Chine ancienne.
1: Mm-hmm.
0: Le site est magnifiquement restauré et comprend des pavillons, des jardins et des bains alimentés par des sources chaudes.
1: Ah, oh, un jardin traditionnel chinois.
0: Voilà.
1: Mm-hmm.
0: Le cadre au pied du Mont Li est particulièrement pittoresque, Manon.
1: Mm-hmm.
0: Et en parlant du Mont Li,
1: mm-hmm.
0: c'est également un lieu de randonnée populaire.
1: Ah, j'adore la randonnée.
0: Oui. Oui. Mm-hmm. Là, il faut faire la montée jusqu'au sommet. Ça vous prend 3 heures, mais la vie en vaut la peine.
1: Ah,
0: il y a plusieurs temples et pavillons en chemin, ainsi que des sources chaudes où vous pouvez vous détendre après l'effort.
1: Ah, d'accord, des sources thermales. Et pour ceux qui s'intéressent à l'histoire plus récente, il y a le site de Yangli, le mausolée de l'empereur Qingdi de la dynastie Han, est également fascinant. Mais moins connu que l'armée de terre cuite que Roku nous a présentée. Et il présente une autre facette des pratiques funéraires impériales. Et merci à Roku et pour cette exploration approfondie de Xi'an. Et on passera à une autre ancienne capitale, Luoyang, de la province du Henan, juste après une pause musicale.

0: Vous écoutez Carnet de route aujourd'hui. On part en voyage dans le temps, à la découverte des anciennes capitales chinoises. Et passons maintenant à une autre ancienne capitale, Luoyang. Quelle est son importance historique, Hugo? Tu peux nous d'abord nous présenter.
1: Je dirais que Luoyang est une ville d'une importance capitale dans l'histoire chinoise. Elle est située dans la province du Henan, au confluent des rivières Liu et Yi, d'où son nom. Mm-hmm. Elle a été la capitale de 9 dynasties différentes, en commençant par les Zhou orientaux en 770 avant Jésus-Christ. Mm-hmm. Sa position stratégique au centre de la plaine du fleuve jaune en faisait un lieu idéal pour contrôler les cœurs de la Chine. Et ce qui est fascinant avec Luoyang, c'est qu'elle l'était déjà considérée comme une ville ancienne sous la dynastie Tang il y a plus de 1300 ans. Elle a connu son apogée sous les dynasties Sui et Tang 581-907 lorsqu'elle était surnommée la capitale de l'Est, tandis que Shang'an, Xi'an, était la capitale de l'Ouest. Mm-hmm. À cette époque, Luoyang était un centre religieux important, en particulier pour le bouddhisme, ce qui explique la richesse de son patrimoine bouddhique.
0: À ce point-là, c'est un peu comme Xi'an. Xi'an est aussi un centre de diffusion de bouddhisme. Et quels sont les sites les plus remarquables à visiter à Luoyang?
1: Les joyaux de Luoyang et sans contexte les grottes de Longmen. Il s'agit d'un ensemble extraordinaire de plus de 2300 grottes et niches creusées dans la falaise et calcaire sur près de 1 km le long de la rivière Yi, contenant environ 110 000 statues bouddhistes. Les travaux Manon ont commencé au 5e siècle sous la dynastie Wei du Nord et se sont poursuivis pendant près de 400 ans et chaque dynastie en ajoutant sa contribution. Mm-hmm. La plus grande statue, un Bouddha Vairocana de 17 mètres de haut, mm-hmm. est particulièrement impressionnante. Mm-hmm. Elle aurait été sculptée à l'effigie de l'impératrice Wu Zetian, la seule femme à avoir régné sur la Chine en son propre nom. Mm-hmm. Les grottes reflètent l'évolution de l'art bouddhique en Chine avec des influences indiennes dans les grottes les plus anciennes évoluant vers un style plus distinctement chinois.
0: Donc ce sont des grottes bouddhiques dans le style mélangé indien et chinois et d'autres grottes principales, Hugo? Qui mérite une visite.
1: Et il y a 10 grottes principales que l'on peut visiter, chacune avec ses propres caractéristiques. Rapidement, je recommande de prendre un guide pour comprendre la signification des sculptures et leur contexte historique. Le meilleur moment, Manon, mm-hmm. pour visiter est tôt le matin ou en fin d'après-midi, mm-hmm. lorsque la lumière est douce et les foules moins nombreuses.
0: Et je vous rappelle que ces grottes sont classées au patrimoine mondial de l'UNESCO depuis 2000. Ça mériterait bien d'être visité, surtout pour ceux qui s'intéressent à l'art bouddhique de la Chine. Et cela semble vraiment impressionnant. Et Rogo, quels autres sites pouvons-nous visiter à Luoyang?
1: Un autre site important est le temple du cheval blanc, mm-hmm. Baimasi, mm-hmm. considéré comme le premier temple bouddhiste officiel de Chine. Fondé en 68 après Jésus-Christ, il tire son nom des chevaux blancs qui auraient transporté les premiers sutras bouddhistes en Chine depuis l'Inde. L'empereur Ming de la dynastie Han avait envoyé des émissaires en Inde après avoir eu un rêve sur les Bouddhas. Et ces émissaires rêvèrent avec deux moines indiens et des textes bouddhiques chargés sur des chevaux blancs. Bien que le temple ait été reconstruit plusieurs fois au cours des siècles, il conserve une atmosphère de sérénité et de

0: des figurines en terre cuite, des bijoux, etc., qui donnent un aperçu de la vie quotidienne et des croyances de l'époque. Bon, faute de temps, on va s'arrêter là. On poursuivra notre voyage dans le temps, à la découverte des anciennes capitales de la Chine dans la prochaine émission. Et tout de suite, on va apprendre quelques mots chinois avec Xiaotai et Thomas.
1: Vous êtes francophone, vous êtes passionné par la Chine, alors surtout ne manquez pas notre cours de chinois au quotidien.
2: Bonjour tout le monde, 大家好, bienvenue pour notre cours de chinois quotidien, je suis Xiaotai.
1: 大家好, ça veut dire bonjour et c'est toujours Thomas qui va vous suivre pour ses cours de chinois.
2: Bon, nous avons appris quelques expressions pratiques la dernière fois, par exemple, comment dit-on merci en chinois?
1: Alors, si je me rappelle bien, c'est xie xie ou xie xie ni.
2: Exactement, et je t'en prie en chinois, c'est...
1: Bu yong xi, non?
2: Et je suis désolé, qu'est-ce qu'on dit en chinois?
1: C'est de bu qi, non?
2: Oui, c'est ça, de bu qi. Tu te souviens aussi de la réponse qu'il faut ajouter?
1: Je crois que c'est mei guan xi, et on peut dire aussi mei shi, mais je crois qu'il y a une légère différence entre ces deux expressions, non?
2: Oui, tout à fait. En effet, mei shi, c'est un langage plutôt parlé.
1: Bon, maintenant, pour bien assimiler ces expressions, moi, je vous propose de les réécouter encore une fois.
2: Dialogue 1.
3: 非常感谢。
4: 不用谢。
1: Le deuxième dialogue.
3: 对不起。
4: 没关系。
3: 对不起。
4: 没事儿。
2: Et voilà, c'était une petite révision de ce qu'on a appris la dernière fois.
1: Ouais, alors maintenant, il est temps d'apprendre de nouveaux mots encore aujourd'hui. On va apprendre quoi aujourd'hui?
2: Écoutez bien. 祝你生日快乐，干杯！你的电话号码是多少 ？Cette fois, on est invité à une fête d'anniversaire.
1: Ok, donc là, moi, j'adore les fêtes d'anniversaire. Et en français, on dit quoi comme formule? On dit tout simplement bon anniversaire. Alors en chinois, est-ce qu'il y a une formule pour dire ça?
2: Bien sûr, tu peux dire en chinois 祝你生日快乐，祝你生日快乐。祝 c'est pour exprimer ses vœux.
1: 祝
2: Ni, c'est toi.
1: Ni.
2: Sheng zhi. Ce qui veut dire anniversaire.
1: Sheng zhi.
2: En effet, sheng, ça veut dire être né. Zhi, ça veut dire date. Sheng zhi, ensemble, ce qui veut dire la date de naissance.
1: Sheng zhi, donc c'est la date de naissance ou l'anniversaire.
2: Voilà. Kuai le, heureux.
1: Kuai le.
2: Répétons lentement la phrase. Zhu ni sheng zhi. Bien, et pour répondre, on peut dire « xie xie ».«
1: Xie xie » qui veut dire « merci ».«
2: Zhu
1: ni sheng zhi kuai le ». Et je crois qu'on va écouter le dialogue à présent.
5: « Zhu ni sheng zhi kuai le ».
3: 这是我妹妹，今天是她生日。
4: 祝你生日快乐，
3: 谢谢。
2: Et pour fêter son anniversaire, d'habitude, on invite ses amis.
1: Effectivement, et souvent, on trinque ensemble. Et en français, lorsqu'on trinque, on dit chin chin. Et en chinois, est-ce qu'il y a une expression consacrée?
2: Tu peux dire kanpei.
1: Kanpei.
2: Kan veut dire sec.
1: Ok, kan.
2: Pei veut dire le verre.
1: Bei.
2: Kanpei.
1: Kanpei, ça veut dire à la tienne en gros.
2: Passons au dialogue.
3: Kanpei.
4: Kanpei.
1: Et si on continue à trinquer encore plus?
2: Je veux bien.
1: Ok.
3: Kanpei.
4: Kanpei.
1: Bon, on a assez trinqué comme ça, on s'est bien amusé, mais maintenant la fête est terminée. Il est temps de dire au revoir à ses invités et tu peux bien sûr garder contact avec des personnes dont tu viens de faire la connaissance. Et qu'est-ce que tu fais? Tu vas donc leur demander leur numéro de téléphone.
2: 你的电话号码是多少
1: D'accord, là la phrase est un peu longue pour moi. Est-ce que tu peux m'expliquer en découpant cette phrase?
2: Bien sûr. Alors, 你的, ça veut dire ton.
1: 你的.
2: 电话, téléphone.
1: 电话.
2: 号码, ça veut dire le numéro.
1: 号码.
2: 电话号码, c'est-à-dire le numéro de téléphone.
1: 电话.

0: trauma?
1: Quel est, en chinois, on dirait 是多少?
0: 是多少? Bon, allez, on va découper la phrase en plusieurs parties pour faire plus simple. Ton numéro de téléphone?
1: 你的电话号码?
0: Et maintenant, on va voir la formule interrogative quel est?
1: Quel est, en chinois, on va dire 是多少?
0: Ok, maintenant la phrase en entier.
1: 你的电话号码是多少?
0: Ok, encore une fois la phrase complète maintenant en parlant doucement.
1: 你的电话号码是多少? Tu as saisi?
0: Là, ça va un peu trop vite pour moi, j'arrive pas à suivre. Est-ce que tu peux découper encore la phrase?
1: Oui, t'inquiète pas, on va refaire ça. Ni de veut dire ton.
0: Ni de.
1: Dianhua, c'est-à-dire téléphone.
0: Dianhua.
1: Haoma, numéro.
0: Haoma.
1: Dianhua, haoma veut dire numéro de téléphone.
0: Dianhua, haoma.
1: Shi duo shao, quel est?
0: Shi duo shao.
1: Maintenant, on coupe la phrase. Ton numéro de téléphone, ni de dianhua haoma.
0: Ni de dianhua haoma.
1: Shi duo shao.
0: Shi duo shao.
1: Ni de dianhua haoma.
0: Ni de dianhua haoma.
1: Shi duo shao.
0: Shi duo shao. Quel est ton numéro de téléphone?
1: On dit en chinois, ni de dianhua haoma. Shi duo shao. 你的电话号码是多少? Bon, passons encore une fois le dialogue.
2: 你的电话号码是多少?
3: 1234-5678.
0: Alors, excuse-moi, je pense avoir entendu une série de chiffres durant le dialogue. Qu'est-ce que c'est?
1: Bonne question, laisse-moi t'expliquer. 0 en chinois est ling.
0: Ling.
1: 1, 2, 3, c'est i. 二, 三,
0: 一, 二, 三,
1: et 4, 5, 6, c'est 四, 五, 六,
0: 四, 五, 六,
1: 7, 七,
0: 七.
1: Alors pour dire 8 et 9 en chinois, on dit 八, 九,
0: 八, 九. Mais je crois que si l'on regroupe ces deux chiffres d'une autre manière, par exemple, Jioba, ça veut dire autre chose, non?
1: Oui, ça veut dire un bar, et c'est tout à fait autre chose.
0: Ah ok, bon, ça je ne devrais pas l'oublier également, ça pourrait m'être utile. Donc il ne nous reste plus que 10 à voir, et comment on dit en chinois?
1: 10 est 十.
0: 十. Ok, maintenant on va recompter de 0 jusqu'à 10.
1: Ling.
0: Ling.
1: I.
0: I.
1: Ar.
0: Ar.
1: San.
0: San.
1: Si.
0: 四,
1: 五,
0: 五,
1: 六,
0: 六,
1: 七,
0: 七,
1: 八,
0: 八,
1: 九,
0: 九,
1: 十,
0: 十.
1: C'est bien parti, dans les leçons suivantes, nous allons apprendre des chiffres plus grands.
0: Ok, maintenant on va se repasser les trois dialogues en entier.
4: 这是我妹妹,今天是她生日。 祝你生日快乐。谢谢。干杯。干杯。你的电话号码是多少?
3: 1234-5678.
1: Et le temps passe vite, comme d'habitude, avant de terminer notre leçon, ABC de la culture chinoise.
0: En Chine, demander l'âge de quelqu'un n'est pas considéré comme un geste indiscret ou encore mal poli. Bien au contraire, cela peut être capté comme un signe de sympathie et de proximité. Par exemple, pour demander son âge à une personne âgée, on dit...
1: 你高寿.
0: Quel âge avez-vous? Et cette formule montre du respect envers la personne. Par contre, de nos jours, nombreux sont les jeunes qui, à force de se consacrer à leur vie professionnelle, à leur travail uniquement, n'ont pas le temps de s'occuper de leur bonheur personnel. Donc professionnellement, ils réussissent, ils se trouvent de jour en jour sous la pression de leurs parents qui les pressent de se marier. Pour cette raison, ces personnes peuvent être sensibles à la question de l'âge. Et il est donc déconseillé de demander son âge à un jeune actif qui vit seul, sauf si vous êtes très proche.
1: Chers amis, cette émission touche à la fin. Avant de nous quitter, un petit test.
0: Ok, comment dire en chinois bon anniversaire.
2: Voilà, notre cours de chinois, c'est fini pour aujourd'hui. Merci encore de votre fidélité. Zaijian, et à bientôt.
1: Zaijian.
3: Voilà, notre émission d'aujourd'hui touche à sa fin. Merci de nous avoir suivis et à la prochaine.

0: 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Bonjour à tous et on commence sans plus tarder avec les titres. Le groupe Poutine et Milite s'est emparé de la ville côtière de Moucha. L'Algérie a rompu ses relations diplomatiques avec les Émirats Arabes Unis. Le ministère chinois du Commerce exhorte la France à mettre fin aux restrictions discriminatoires à l'encontre des entreprises chinoises. La Chine a publié un rapport sur le développement du commerce mondial des services. Le groupe Houthi yéménite s'est emparé de la ville côtière de Moucha, se rapprochant ainsi d'une autre voie maritime cruciale en mer Rouge. La prise de Moucha et de son port marque un tournant majeur sur le front le long de la côte ouest du Yémen, car elle rapproche les forces Houthis du détroit vital de Bab el-Mandeb. Les Houthis affirment que la navigation en mer Rouge et dans le détroit de Bab el-Mandeb reste sûre et normale. Les Houthis et l'Arabie Saoudite continuent d'échanger des tirs. Les derniers événements au Moyen-Orient ont fait bondir les cours du pétrole de 6% jeudi qui se maintiennent au-dessus des 100 dollars le baril. L'Algérie a rompu ses relations diplomatiques avec les Émirats Arabes Unis. Alger explique que cette décision fait suite à une série d'actions provocatrices ou hostiles de la part d'Abu Dhabi sans donner plus de détails. Le ministère algérien des Affaires étrangères affirme avoir épuisé tous les moyens de préserver les relations bilatérales. L'ambassadeur des Émirats Arabes Unis a été informé de cette décision. Les Émirats Arabes Unis espèrent que la décision de l'Algérie de rompre les relations diplomatiques sera temporaire et Abu Dhabi se dit déterminé à préserver ses relations avec l'Algérie. Et les nouvelles restrictions sur les appels commerciaux en France exercent une pression sur le secteur des centres d'appels à travers toute l'Afrique du Nord. La Tunisie et le Maroc ont développé d'importants secteurs d'externalisation francophone qui emploient des milliers de jeunes travailleurs. Mais le durcissement des réglementations européennes et l'essor rapide de l'intelligence artificielle obligent les opérateurs à repenser leur modèle économique.
1: En Tunisie, le secteur emploie entre 28 000 et 30 000 personnes. Environ un quart des acteurs du secteur est impliqué dans le télémarketing destiné au marché français, ce qui pourrait exposer entre 6 000 et 7 000 emplois aux changements réglementaires. Les opérateurs réagissent d'ores et déjà en réorientant leurs employés vers d'autres services, loin des appels sortants traditionnels.
2: Depuis à peu près 14 mois, nous avons mené des chantiers au sein de notre business unit téléprospection afin de pouvoir trouver des solutions et repositionner les équipes sur d'autres activités à forte valeur ajoutée.
1: Mais la réglementation ne représente qu'une partie du défi. L'intelligence artificielle prend de plus en plus en charge les interactions courantes avec la clientèle, ce qui accentue la pression sur un modèle économique traditionnellement fondé sur des effectifs importants.
3: Le véritable risque ne réside pas dans l'IA en soi. Le véritable risque, c'est de perdre notre élan et de ne pas parvenir à adapter nos modèles économiques aux bouleversements engendrés par l'IA.
1: Le Maroc est confronté à des pressions similaires. Son important secteur de l'externalisation a longtemps bénéficié de sa main-d'œuvre francophone et de sa proximité avec l'Europe. Mais le durcissement des réglementations sur les principaux marchés européens accélère la transition du télémarketing traditionnel vers le service client, les services numériques et l'externalisation à plus forte valeur ajoutée.
3: Il ne s'agit pas simplement de la fin du modèle traditionnel des centres d'appel. Cela pousse également les jeunes travailleurs et les opérateurs à rechercher de nouvelles solutions et à s'adapter à un secteur en pleine mutation.
1: Mais pour les travailleurs, cette transformation implique d'acquérir de nouvelles compétences à mesure que les entreprises adoptent de nouvelles technologies et diversifient leurs services.
3: Nous devons explorer de nouvelles opportunités, développer de nouvelles compétences et nous adapter aux évolutions du secteur. La transition ne sera pas facile, mais les agents des centres d'appel sont déterminés à évoluer et à rester compétitifs.
1: Pour la Tunisie et le Maroc, le défi consiste désormais à transformer les bouleversements réglementaires et technologiques en une opportunité de gravir les échelons de la chaîne de valeur de l'externalisation, tout en préservant les milliers d'emplois liés à ce secteur.
0: Et le ministère chinois du Commerce a réagi à la défense par la France de sa loi contre l'ultra-fast fashion. Les responsables français affirment que cette loi vise à protéger l'environnement et les consommateurs et non à cibler des pays en particulier.
3: Répondant à une question de CGTN lors d'une conférence de presse jeudi, la porte-parole Huang Ling a déclaré que la Chine s'opposait fermement à l'utilisation abusive des restrictions économiques et commerciales. Elle a exhorté la France à prendre au sérieux les préoccupations de la Chine et à cesser immédiatement d'utiliser cette loi pour porter atteinte aux droits et intérêts légitimes des entreprises chinoises. La porte-parole a également appelé la France à résoudre les différends commerciaux et économiques par le dialogue.
1: La Chine estime que la loi française contre l'ultra-fast fashion et ses règles d'application, au nom de la protection de l'environnement et du développement durable, fixe des normes et des paramètres clairement ciblés visant à discriminer et à entraver les entreprises chinoises de commerce électronique transfrontaliers. Cela faussera gravement la concurrence loyale. Les pratiques réelles de la France vont au-delà de la protection de l'environnement et présentent des signes évidents de protectionnisme commercial.
0: La Chine a publié un rapport sur le développement du commerce mondial des services à l'occasion de la Foire internationale du commerce des services de Chine, tenue du 9 au 13 septembre à Beijing.
4: Ce rapport montre que le commerce des services est devenu de plus en plus un moteur essentiel de la croissance économique. En 2025, les exportations mondiales de services fournis par voie numérique s'élevaient à environ 5 600 milliards de dollars, ce qui représentait près de 58% des exportations mondiales de services. Un autre rapport consacré au développement numérique et intelligent du commerce des services identifie quatre caractéristiques déterminantes. Une prestation de services plus efficace, l'élargissement des frontières des services transfrontaliers, l'émergence continue de nouvelles formes et de nouveaux modèles d'activité, ainsi que le besoin urgent d'améliorer la gouvernance face à des défis croissants. Un expert estime que le commerce des services sera un vecteur de croissance supplémentaire pour les économies mondiales dans les années à venir.
3: Le commerce des services et la consommation de services sont de plus en plus étroitement liés. D'une part, les technologies numériques élargissent le champ d'application de la prestation transfrontalière de services et enrichissent l'offre nationale, ce qui contribue à stimuler la consommation de services. D'autre part, la consommation de services dans des domaines tels que le tourisme réceptif, les expériences culturelles, l'éducation et les soins de santé créent également de nouvelles perspectives de croissance pour le commerce des services. À l'avenir, la croissance sera de plus en plus tirée par une plus grande ouverture et une coopération accrue, par l'autonomisation numérique et par l'innovation dans les scénarios de consommation.
0: Et de son côté, notre journaliste se trouve à la Foire internationale du commerce des services de Chine afin de découvrir comment les prestataires de services aident les entreprises à relever les défis liés à leur internationalisation.
1: À la CIFTIS 2026, un nouvel espace d'exposition met à l'honneur les services qui accompagnent les entreprises chinoises dans leur expansion à l'international. Pour la première fois, la CIFTIS rassemble ces services sous un même toit. Dans cet espace d'exposition, vous pourrez découvrir plus de 30 prestataires de services spécialisés couvrant tous les domaines, des ressources humaines à la sécurité d'entreprise, en passant par le marketing numérique et la finance. L'idée est d'offrir aux entreprises chinoises un accompagnement complet dans le cadre de leur expansion à l'international, depuis leur entrée sur un nouveau marché jusqu'à la gestion et au développement de leurs activités sur place.
3: L'exportation des engins de chantier chinois ne se limite pas à la simple vente des produits. Nous devons également proposer un accompagnement en matière de services, de pièces détachées et d'assistance technique. Cela vaut d'autant plus pour les machines d'occasion, car les clients étrangers ne sont pas toujours rassurés quant à la qualité et à l'historique de ces équipements.
1: C'est là qu'interviennent les prestataires de services réunis à la CIFTIS. Grâce à une série de tournées de présentation consacrées aux services d'expansion à l'international, les entreprises peuvent rencontrer des prestataires couvrant différentes étapes de ce parcours. Gauchy, une plateforme intégrée de services à l'international dédiée à l'industrie automobile, est là pour mettre en relation les constructeurs automobiles chinois avec les concessionnaires, les importateurs et les clients à l'étranger.
5: Un bon produit n'est qu'une première étape. Pour se développer à l'international, les entreprises ont également besoin de partenaires locaux, de canaux de distribution, ainsi que de services de marketing et de logistique. Notre plateforme regroupe toutes ces étapes, ce qui rend le processus plus simple et plus rapide.
1: Mercredi, jour de l'ouverture de la CIFTIS, Gauchy a signé un accord de coopération avec la société singapourienne Jemao International Trading Company.
5: La principale raison pour laquelle nous souhaitons coopérer avec eux est qu'ils disposent d'une plateforme de mégadonnées couvrant 400 millions de véhicules pour le contrôle des infractions et de l'état des batteries. Il s'agit d'une stratégie idéale pour notre collaboration en Asie du Sud-Est.

0: cooperation.
1: Cette signature illustre parfaitement comment la demande de services à l'international débouche sur de nouveaux partenariats. Pour les entreprises chinoises qui se lancent à l'international, un produit compétitif peut leur ouvrir la voie, mais ce sont les services professionnels qui leur permettent de s'implanter durablement et de se développer.
2: Le 18e sommet des dirigeants des pays des BRICS s'ouvrira samedi à New Delhi, en Inde, marquant le 20e anniversaire de la coopération au sein des BRICS. En amont du sommet, les ministres du commerce des pays des BRICS se sont réunis le mois dernier et se sont engagés à défendre le système commercial multilatéral, à s'opposer à l'unilatéralisme et au protectionnisme et à promouvoir la réforme de l'OMC. Ils se sont également engagés à faire progresser l'intégration économique dans le cadre élargi des BRICS, notamment ce qui concerne les chaînes de valeur mondiales, les micro, petites et moyennes entreprises et le commerce transfrontalier des services numériques. Le mois dernier, les ministres de l'Industrie ont adopté une déclaration commune et approuvé un document et un plan d'action du groupe de travail sur l'industrie photovoltaïque, un cadre de coopération pour les PME ainsi qu'un plan d'action en faveur des start-up. La semaine de la mode printemps-été 2027 de Beijing a récemment ouvert ses portes sur le thème « Ouvrir un nouveau chapitre, une coexistence sans limite ». L'événement rassemble plus de 160 marques nationales et internationales et accueillera 135 défilés au cours des 10 prochains jours.
3: Pour ouvrir la semaine, le créateur de haute couture, Lawrence Xu, a dévoilé sa dernière collection, Xi, inspiré des bronzes anciens chinois et de l'architecture du Temple du Ciel de Beijing. Lawrence Xu, qui a figuré à 3 reprises au calendrier officiel de la semaine de la haute couture de Paris, intègre également l'artisanat traditionnel chinois dans la couture contemporaine.
4: La broderie Liu Luo est l'une des techniques les plus importantes de cette collection. Cette fois-ci, je l'ai associée à des éléments inspirés des bronzes chinois antiques, en particulier ceux de San Xingdui, afin de faire entrer cette civilisation ancienne dans la mode contemporaine.
3: Il y a quelques jours, la conférence de presse de la semaine de la mode de Beijing printemps-été 2027 et le dévoilement des créations de haute couture de Guo Pei ont eu lieu au pied du tronçon de Juyongguan de la Grande Muraille dans le district de Changping. L'exposition présentait 27 robes de mariée chinoises réalisées à la main à travers des installations statiques immersives mêlant avec raffinement les techniques de broderies orientales à la haute couture contemporaine.
1: La culture du mariage incarne à la fois l'esprit méticuleux de l'artisan et un sentiment d'appartenance nationale. Elle sert de vecteur de transmission culturelle et représente le fil conducteur le plus important par lequel le patrimoine culturel est transmis.
5: J'adore cet événement. J'ai été invitée parce que nous avons notre propre maison de mode et que nous allons défiler à la semaine de la mode de Beijing. Les vêtements présentés ici regorgent de détails. Pour cette saison, la collection s'intitule Papillon Nocturne. Elle comportera des plumes peintes à la main et des broderies. J'ai très mal aux mains, car nous avons passé du temps à perler et à peindre des plumes, mais je suis très impatiente de présenter cette collection.
3: Cette édition de la Semaine de la Mode marque également le lancement en Chine du programme de soutien aux jeunes créateurs du patrimoine culturel immatériel chinois qui rassemble 34 jeunes créateurs nationaux et internationaux pour participer au programme BFW Next.
2: Et c'est la fin de cette édition. Merci de votre attention. Je vous retrouve tout à l'heure pour le prochain journal.
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0: 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Bonjour à tous, bienvenue dans In Vivo. Aujourd'hui dans In Vivo, nous vous présenterons l'histoire d'un citoyen belge. Gilbert Van Kerckhove, c'est son nom. Il est un vrai ami de Pékin et il va nous parler de ses 40 ans d'expérience en Chine, durant lesquels il a servi de pont entre les communautés étrangères et la Chine.
1: Moi j'aime bien le défi. Si c'est quelque chose de facile à faire, il n'y a pas de joie, il n'y a pas de plaisir. Mais quand on est placé devant un problème, on se dit comment est-ce qu'on peut trouver une solution comme ça. Ça fait travailler le cerveau, il faut être créatif. Et c'est ça qui est bon, quoi. Donc, on devient vieux quand on arrête d'apprendre. Moi, j'apprends tous les jours. Je dis jamais que je connais la Chine. Je dis toujours que j'ai beaucoup de choses à apprendre de la Chine. Tous les jours, j'ai des choses à apprendre. Et je constate parfois que, bon, il y a des trucs que je ne connais vraiment pas. Et donc, bah, il faut qu'on apprenne. Mais quand on a cette disposition, il y a énormément de choses possibles à faire. Donc, c'est ça.
0: Originaire de Caen en Belgique, Gilbert Van Kerckhove est titulaire d'un master en ingénierie électronique. Sa première visite en Chine remonte à 1980 et il a travaillé pendant plus de 40 ans en Chine, principalement à Pékin, mais il a également travaillé quelque peu à Hong Kong et à Shanghai. L'arrivée en Chine de Gilbert Van Kerckhove a coïncidé avec le lancement de la politique de réforme et d'ouverture. Durant cette période, il a mis en œuvre le projet d'une centrale électrique dans la province du Henan, au centre de la Chine. Il a ensuite créé le bureau d'Aston pour la région de l'Est de la Chine à Shanghai. C'est aussi lui qui a sollicité et obtenu la construction avec succès de la ligne 3 du métro de Shanghai et de Shanghai Jinmao Tower. Toutes ces réalisations lui ont valu le prix Magnolia, une distinction qui récompense les étrangers qui ont contribué au développement de la municipalité de Shanghai. Il était impliqué dans les Jeux Olympiques 2008 de Pékin. Durant la préparation de ce rendez-vous sportif mondial, Gilbert Van Kerckhove a travaillé au sein de plusieurs départements du gouvernement de Pékin. Fin connaisseur de la Chine, il est fondateur d'une société de conseil en matière de gestion. Sa société propose des conseils stratégiques aux entreprises tant chinoises qu'étrangères. Gilbert Van Kerckhove nous raconte son histoire en Chine.
1: Ben, c'est une histoire un peu bizarre, à la limite, parce qu'il y a trop longtemps de ça. Ça fait plus de 40 ans quand même. J'avais toujours, quand j'étais jeune, j'avais quelque part un rêve d'aller en Asie. Et j'avais le globe, et je regardais toujours le globe, où il y avait l'océan Pacifique, les îles, l'Asie, etc., etc. J'en rêvais, sans vraiment connaître, parce que vous savez, à ce temps-là, on ne connaissait pas l'Asie, hein, chez nous, l'Asie, c'était trop loin. Et donc, je suis parti au Brésil. Après le Brésil, j'étais au Nigeria, et le Nigeria, ça ne tournait pas bien. Et finalement, tout à coup, on m'a offert une position pour venir travailler à Pékin. C'est donc en 1980, pour ouvrir le bureau d'une société belge. Et en même temps, représenter un consortium de sociétés belges avec une société française dedans. Un consortium qui devait bâtir une centrale électrique au Henan, Pingdingshan. Et donc, qui était le premier prêt d'État à la Chine, au fond. Donc c'était un projet quand même très important à ce moment-là, c'était un grand projet, aujourd'hui c'est moins grand. On m'a dit, tu ne dois pas aller en Chine parce que tu vas devenir dingue, c'est très difficile, etc. On m'a déconseillé. Mais bon, d'abord le salaire était très intéressant, le poste était aussi très intéressant parce que moi je suis ingénieur, mais on offrait donc d'ouvrir un bureau et faire plutôt marketing, vente, et aussi suivi de projet. Et donc c'était un changement de profession, si vous voulez, très intéressant. Donc j'ai dit, ah oui, je prends. Et donc je suis venu, mais sans jamais vraiment penser que j'allais rester aussi longtemps. Donc bon, c'était le boulot, je me suis installé tout début 81, Et ensuite, une année de plus, une année de plus, et bon, 40 ans plus tard, je suis encore ici. Mais ce n'était pas vraiment voulu, quoi. Ce n'était pas programmé, pas de dire, ah, je vais rester en Chine. Ah non, non, non. Même au contraire, c'était encore je crois, en 89, je suis parti à Hong Kong. Et ensuite, finalement, je suis parti en Thaïlande, où j'ai fait ce qu'on appelle Indochine-Birmanie, donc les quatre pays. Ensuite, je suis retourné au Brésil, etc. Et je pensais vraiment, bon, c'est mon adieu à l'Asie, je ne vais plus revenir, etc. C'est fini. Mais apparemment, sur ma tête ici, j'ai quelque chose de gravé qui dit Monsieur Chine. Et donc, même en étant en Thaïlande, en étant au Brésil, etc., il y avait toujours les connexions qui continuaient avec la Chine. Et j'ai travaillé à ce moment-là pour Alcatel, Alcatel Espagne. Et Alcatel Espagne m'a immédiatement de nouveau envoyé à Pékin en 95. Et c'était une décision un peu inattendue, si vous voulez. Et donc, je suis retrouvé à Pékin en 95, début 95. Et depuis là, j'ai pas quitté. Donc, là-bas, c'est direct, quoi. Depuis 95, sans interruption, je suis resté en Chine, dont 4 ans à Shanghai. Donc, aussi 95, 99. J'ai été à Shanghai, ensuite je suis retourné à Pékin simplement parce que j'avais cette maison que j'avais achetée en 95. Et d'ailleurs, quand on est parti à Shanghai, c'était même pas terminé, on était en train de construire. Ça, c'est un peu mon histoire, si vous voulez. C'était pas programmé, pas prévu. Ensuite, je me suis marié dans les années 80 avec Madame Soonbin, et donc évidemment, ça a changé aussi pas mal de choses. Et donc avec ma femme, on a toujours travaillé ensemble professionnellement. Mais on faisait un duo tellement intéressant que bon, on a dû accepter. Déjà dans les années 80, ma femme avait aidé pour les problèmes qu'on avait avec le projet de la centrale électrique. Mais ensuite à Shanghai, elle travaillait à ce moment-là pour Alstom. Donc on était chez Alstom. Et elle s'occupait des relations publiques, moi j'étais le grand patron, et mais on travaillait donc très, très étroitement ensemble, et on a fait des projets tout à fait incroyables d'ailleurs, parce qu'on a fait des trucs quand même très inhabituels, ce qui m'a laissé une décoration de la ville de Shanghai, parce que bon, j'ai fait des trucs vraiment assez incroyables.
0: De retour de Shanghai, Gilbert Van Kerkhove assiste depuis le début des années 2000 les autorités municipales de Pékin dans les domaines d'études économiques et promotion des investissements étrangers. De janvier 2002 à la fin 2008, il s'est fortement impliqué dans les préparatifs des JO 2008 de Pékin en assistant directement la municipalité dans la collecte de fonds, le processus d'appel d'offres et la planification économique. Parmi les principaux projets réalisés, il y a le Nid d'Oiseau, le Stade national et le Cube d'eau, surnom du Centre national de la natation. Il a été récompensé en 2005 du prix de l'amitié, une distinction décernée par le Conseil des affaires d'État de Chine pour honorer sa contribution au développement de la Chine. De plus, en 2008, Van Kerkhove a reçu la carte de séjour permanent pour les étrangers vivant en Chine.
1: De fait que quand je suis retourné de Shanghai à Pékin, immédiatement en début de l'année 2000, il y a Pékin qui m'a appelé. Et donc c'est le tour de faire quelque chose à Pékin. Donc j'ai commencé immédiatement en 2000 à travailler avec ce qui existe encore, c'est Beijing Foreign Investment Bureau, BFISC, Beijing Foreign Investment Service Company, ça s'appelle. Et à cause de ça, parce que bon, évidemment c'est le gouvernement de la ville, à cause de ça, je suis immédiatement tombé dans le monde des Jeux Olympiques, 2 semaines après que la Chine a gagné 2008. On m'a déjà appelé c'était le vice-maire de Pékin qui m'a appelé pour dire, il faut nous aider parce qu'il faut organiser un lunch. et y a personne, on ne sait pas comment faire, etc., etc., vous allez faire ça. Okay. Donc ça, c'était déjà au mois de juillet 2001. Donc c'était, je crois, le 13, ils ont obtenu.

0: 2008. Et ce qui fait que par la suite, j'ai été appelé par ce qu'on appelle Beijing Development and Reform Commission, Beijing Fagawei, et qui m'a appelé, qui m'a dit, bah, écoutez, on a un petit problème. Je lui ai dit, quoi votre problème? Ben, on a les Jeux Olympiques qui viennent en 2008. Oui, alors, ben, il faut construire tous les stades. Et on ne sait pas très bien comment s'y prendre. Est-ce que vous pouvez trouver les investisseurs? Est-ce que vous pouvez lancer tous les projets? Ok. C'est évidemment un défi colossal. Ça y est, hein, les stades sont là, hein, donc on a réussi. Et donc c'est pour ça que j'ai été décoré par Wang Qishan d'abord, ensuite par le vice-premier, Madame Wuyi, à cause de ça, parce que j'ai fait aussi des trucs assez spéciaux, disons comme ça.
1: De nature très ouverte, Gilbert Van Kerckhove n'a pas eu des difficultés pour s'adapter dans la société chinoise en pleine mutation depuis maintenant 4 décennies. D'ailleurs, la diversité des activités qu'on peut trouver à Beijing, pour lui, constitue une principale attractivité de la capitale chinoise.
0: Il faut commencer par la vie professionnelle, parce que c'est ça quand même le moteur, si vous voulez, de tout, toute notre vie ici. Il n'y a pas d'endroit dans le monde, je crois, où les choses bougent avec la vitesse qu'on a vue dans les 40-50 années passées de la Chine. Il n'y a pas d'endroit au monde comme ça. J'étais juste en train, avant que vous ne veniez ici, j'étais en train de regarder quelque chose qui est dans mon mobile aussi. On a découvert des anciennes photos de Pékin du 19e siècle et du début du 20e siècle. Alors quand on voit évidemment comment la Chine était à ce moment-là, il y a 100 ans, il y a 50 ans, alors on compare ça avec la Chine d'aujourd'hui. Un changement colossal qui est donc tout à fait en dehors du commun dans tout le monde. Il n'y a pas de pays, il n'y a pas de ville au monde qui a évolué comme ici. Donc ici, tout bouge. On n'est jamais ennuyé, donc il y a toujours quelque chose à faire. Et donc c'est extrêmement challenging, c'est un défi quotidien. Et Dieu sait que donc, moi j'ai dû faire face à plusieurs défis, aussi bien à Shanghai comme à Pékin, plusieurs. Alors c'est ça qui amuse, si vous voulez, professionnellement, qu'on est placé devant des tâches qui semblent tout à fait insurmontables. Donc moi, je suis un peu connu presque comme Monsieur Project Impossible. Donc quand c'est impossible de le faire, on appelle Van Kerckhove. Donc j'ai été d'ailleurs appelé officiellement ici comme le pompier de la ville. Donc quand il y a le feu à la baraque, ben, on appelle Gilbert, c'est lui qui va éteindre le feu. C'était très marrant parce que ça a été publié dans les magazines de Pékin comme ça. Et donc ça, c'est un défi qui moi, qui m'a toujours fortement intéressé. Il faut avoir évidemment une disposition pour pouvoir exécuter ça. Et je crois que c'est là-bas où je suis très content de ma formation comme ingénieur, parce que quand j'ai fini mes études d'ingénieur en Belgique, j'ai trouvé que quand je suis sorti, je connaissais rien du tout. Mais j'avais appris une chose, c'était comment apprendre. Et ne jamais dire non à un nouveau défi. De simplement, on a un nouveau défi, ben on ne dit pas non, on le regarde, on constate qu'on ne connaît pas la matière, ben on étudie la matière, on va se renseigner à gauche et à droite, etc. On découvre tout. Il faut être ouvert pour des nouvelles choses, donc ce que moi j'ai toujours fait. Alors c'est pour ça que j'ai fait de tout, dans tous les domaines possibles et impossibles. Et ça, c'est donc un challenge intellectuel, professionnel, très intéressant. Et je crois que ça, c'est quelque chose qui m'a toujours attiré. Bon, maintenant, je suis officiellement à la retraite, mais bon, bien que je suis 6 ou 7 ans à la retraite, j'ai plein de boulot encore. Bon, je travaille encore avec le gouvernement, beaucoup. Je manage un groupe de spécialistes étrangers sous la tutelle de l'organisation la plus importante en Chine, qui est donc State Administration for Foreign Expat Affairs. Mais donc on est toujours occupé et on s'ennuie jamais. Donc ici, il y a un mélange

très intéressant de sujet. Même si on est soi-disant à la retraite, on peut s'occuper très très bien. En plus, et ça je regrette un peu à la limite, Pékin, je crois, c'est la ville la plus importante en Chine en matière de culture. Il n'y a pas de ville en Chine qui a le même nombre de musées. Je crois que j'en ai visité peut-être 10% des musées à Pékin, parce qu'il y a un musée de tout à Pékin. On peut s'imaginer n'importe quoi, il y a un musée de ça à Pékin. Donc, si on se balade à Pékin tous les jours, voir un autre musée, je crois qu'on peut en faire 360 par an, honnêtement. Donc, il y a un bagage culturel extrêmement important ici, beaucoup de choses à découvrir, beaucoup d'étrangers adorent ça. Moi, je vois tous les jours. Les étrangers qui se baladent dans les routons, qui vont explorer les anciens bâtiments, qui vont explorer la vie culturelle, l'artisanat, l'histoire. Enfin, donc, et là, ça, c'est l'attraction de Pékin, si vous voulez.

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1: Il faut toujours essayer de comprendre l'autre côté, il faut comprendre l'environnement chinois, mais il faut aussi comprendre l'environnement étranger. Donc, quand il y a une société étrangère qui vient ici, elle a aussi ses contraintes. En Europe, aux États-Unis, il y a des choses qu'ils peuvent faire, il y a des choses qu'ils ne peuvent pas faire. Ils ont aussi des obligations. Alors les Chinois, ils ont d'autres obligations. Donc on est devant deux situations tout à fait différentes. Donc il faut comprendre les deux côtés. Donc moi, j'essaye d'analyser les deux côtés. Et ensuite, on essaye de voir comment on peut trouver une entente. Ça, c'est l'approche. Là.
2: Courageux, enthousiaste et déterminé, Gilbert Van Kerkhove ne recule jamais devant les défis et ne dit jamais non face aux difficultés. Grâce à ses nombreuses années en Chine, il a accumulé une connaissance approfondie de la Chine et parvient souvent à construire un dialogue constructif entre les entités commerciales étrangères et leurs partenaires chinois.
1: Par exemple, quand j'étais à Shanghai, où j'ai relancé tous les métros fonds en Chine, par le biais de la ligne de métro à Shanghai, là-bas c'était différent. C'était pas que je devais chercher des investisseurs, parce que mais là-bas j'ai travaillé beaucoup avec l'ambassade de France, avec le gouvernement français. Donc j'ai pu obtenir un emprunt de l'État français à des conditions formidables pour la ville de Shanghai. Mais là-bas, c'était plutôt l'équipe Gilbert et Sun Bin qui a travaillé ensemble, parce que nous, on sait plus ou moins comment ça marche dans le gouvernement chinois. Et beaucoup de gens ne connaissent pas, ils n'ont aucune idée comment ça fonctionne, donc comment il faut demander les autorisations, donc c'est vraiment, il faut aller étape par étape, par étape, par étape, et donc c'est très compliqué, et il faut vraiment avoir des connexions avec le gouvernement pour comprendre d'abord comment ça marche. Si on n'a pas de bon contact, on ne va pas vous expliquer comment ça marche, comment il faut faire, donc il faut aussi avoir une approche qui est bien reçu du côté chinois, qu'ils veulent bien vous aider parce qu'ils comprennent que vous essayez d'aider la Chine. Par contre, pour les Jeux Olympiques, donc en 2002, là, c'était tout à fait différent. Mais là-bas, encore une fois, c'était pas que j'étais un génie, etc. Non, quand il faut demander de l'aide, il faut savoir à quelle porte il faut frapper. Et donc moi, j'ai envahi toutes les ambassades à Pékin. Des grands pays, les États-Unis, la Grande-Bretagne, la France, l'Allemagne, etc., etc., etc. Pour moi, knock-knock on the door, et je dis, c'est moi, Van Kerkhove, carte visite du gouvernement de Pékin. Ça, c'est pas possible, ce monsieur travaille pour le gouvernement de la ville. Coup de téléphone au ministère du Commerce, on a ici un monsieur qui dit, oui, l'enfant, oui, on connaît, oui, c'est avant. T'as cette gêne de bouche de diane. Et donc, mais là-bas, je suis très têtu. Donc, j'ai frappé à toutes les portes et j'ai évidemment mis en place une philosophie d'approche pour le projet. Donc, j'ai aussi fait changer l'approche de la ville de Pékin de comment faire les projets. Donc, finalement, j'ai dit, il faut absolument qu'on fasse ça par une approche PPP, Public-Private Partnership. Moi, j'ai plutôt fait mon catéchisme en termes de PPP, quoi. Donc moi, j'ai mis en place un peu les règles du jeu, de comment les investisseurs pouvaient faire part donc, de ce projet en investissant. Et donc, là-bas, au début, évidemment, ce n'était pas évident. Et je me rappelle un jour, j'avais un dîner en privé, je crois d'ailleurs j'étais au Beihai Park, dans un restaurant, quelque chose comme ça, avec un ministre belge des travaux civils. Et le monsieur m'a dit, « Monsieur Van Kerkhove, je vois tout votre enthousiasme de trouver des investisseurs dans des complexes sportifs, mais je vous dis une chose, vous n'allez pas réussir. Parce que ça ne se fait pas, il n'y a personne qui veut investir dans ces dans ce type de projet. Et croyez-moi, j'ai 20 ans d'expérience. Alors bon, le monsieur n'a pas tenu compte de moi, Van Kerkhove étant très têtu. Et donc, j'ai trouvé tous les canaux, etc. Donc, j'ai changé aussi l'approche du projet. Pékin voulait faire ça en un trait. Alors j'ai dit à la ville de Pékin, non, ça ne marche pas. Il faut aller en deux étapes. Une première étape de préqualification et la deuxième étape, les vraiment les adjudications, comme il faut. Et donc ce qu'on a fait, et le premier round, donc les préqualifications, c'était un très grand succès. On a eu 180 sociétés qui se sont placées, qui se sont préqualifiées. Ensuite, moi, j'ai fait le mariage des sociétés.

0: pour qu'ils travaillent ensemble comme
1: Mmh.
0: un groupe, comme un consortium, pour pouvoir exécuter le projet. Parce que donc le projet, il y avait donc l'investissement, la construction, l'opération, l'entretien, etc., etc. Donc toutes ces facettes devaient être exécutées comme il faut. Donc moi, j'ai mis en place ce qu'il fallait faire. Donc, quel était l'ABCD de ce projet? Et donc, je dis à toutes les sociétés, bon, c'est comme ça que vous devez opérer. Et c'est comme ça que vous devez faire une offre à la ville de Pékin. Et on va en tenir compte. Et donc, moi, j'ai fait aussi donc le dépouillement des offres pour le nid d'oiseau. Donc, c'est pas moi tout seul, évidemment. On avait toute une équipe. Hein. Donc, chaque offre, c'était comme ça, de papier. Et donc, on avait toute une équipe. Moi, j'ai regardé toutes les offres, pratiquement toutes les pages. Mais donc, on avait toute une équipe qui donnait les points. Comme on fait ça d'ailleurs dans le dépouillement, on donne des points pour le financement, pour ceci, pour cela, pour ceci, pour cela. On met ça en grand Excel avec tous les points. Et ensuite, on peut voir qui a gagné, qui a le plus de points. Donc, dans les approches, donc, je venais de dire, qui est évidemment dans le financement, etc., etc., etc., quoi. Donc là-bas, l'approche, c'est simplement, il faut apprendre. Donc ce que moi j'ai fait une étude de 1000 pages que j'ai livrée à la ville de Pékin, une étude sur les Jeux Olympiques, de comment faire et de comment ne pas faire. Et donc j'ai étudié les grands Jeux Olympiques qui ont été exécutés un peu partout dans le monde, donc, par exemple au Canada, en Espagne, en France, etc. Et donc, où j'ai regardé où ça a bien tourné, où ça a mal tourné. Donc, pour apprendre les leçons, donc pour voir, bon, ça c'est bien, ça c'est pas bien, donc il faut qu'on fasse attention, etc., etc. Donc, j'ai fait une analyse de tout ça. Alors j'ai emmené les gens de la ville de Pékin, j'ai organisé des tours en Europe. Donc j'ai emmené les gens de la ville à faire un tour en Europe pour inspecter la préparation des Jeux à Athènes. Donc on a visité tous les sites en construction à Athènes, on a eu toutes les discussions. Donc tout ça, c'est moi qui ai organisé. Et ensuite, on est allé en Allemagne, on est allé à Paris, on est allé à Barcelone, on est allé à Londres, on a été reçu par le maire de la ville de Londres. Et donc, moi, j'ai donc appelé les gens pour donner un séminaire aux autorités de la ville de Pékin pour expliquer de comment on pouvait aborder un tel projet. Donc, cela, ça demande évidemment beaucoup de préparation.
2: Pour Gilbert Van Kerkhove, la croissance spectaculaire de la Chine est due principalement à la planification claire et détaillée élaborée par le gouvernement dans le cadre de la mise en œuvre des projets de développement.
0: Ce que je veux dire tout d'abord, c'est que le succès de la Chine, c'est dû en grande partie au fait qu'il y a un plan quinquennal. C'est quelque chose qui n'est pas connu dans nos pays européens. En Chine, on a quand même tout un appareil pour la préparation du plan quinquennal. Moi, j'ai aussi travaillé pour la ville, pour le plan quinquennal de la ville, avec Guo Jinglong. J'étais donc le seul étranger conseiller de Guo Jinglong pour le plan quinquennal. Donc, j'ai beaucoup de respect pour le plan quinquennal. Aussi, pas seulement qu'il y a un plan quinquennal, c'est un plan quinquennal, d'ailleurs, il est fait avec beaucoup de préparation sérieuse par des spécialistes. C'est pas des trucs politiques, c'est vraiment fait d'une façon scientifique, économique en détail. Et une fois que la Chine décide de faire quelque chose, ils le font. Est-ce que je peux citer un exemple? Il n'y en a pas beaucoup auxquels je dois réfléchir longtemps. Vous prenez tous les réseaux ferroviaires de Chine, les trains à grande vitesse. Mais quel est le pays au monde qui a fait ça? Chez nous, en train de discuter de n'importe quoi, le TGV français, il est resté en arrière. Aux États-Unis, ils ont de la mitraille qui roule sur les rails. Ils n'ont même pas de train qu'on peut appeler un train aux États-Unis. Donc c'est dramatique, quoi. Mais en Chine, on a décidé, bon, on fait des milliers, des milliers, des milliers de kilomètres. Donc là-bas, l'avantage de la Chine, c'est qu'une fois qu'on a décidé de faire quelque chose, on l'exécute. Et on l'exécute vite. Le soir, vous allez en ville, vous voyez plutôt tout à coup.

ils n'ont rien fait pour certaines industries. Alors, tout à coup, c'est le chaos, c'est la panique, etc. Donc, en Chine, on évite ça. Ensuite, je crois qu'on a quand même, jusqu'avant le virus, on a quand même laissé la place en Chine aux entrepreneurs. Donc, quand on voit tout ce qui s'est passé comme développement, c'est assez incroyable. Moi, je suis aussi censé d'être grand spécialiste en tourisme, officiellement. Et donc, je faisais partie du groupe des plus grands spécialistes de tourisme en Chine. Et donc, je suis allé avec ces groupes pour aller inspecter des régions en Chine pour évaluer le potentiel touristique. Super intéressant. On a fait un film de ça, deux films, c'est lié au fleuve Yangtze et aux affluents. Quand j'ai participé à ce film, il fallait voir les régions que j'ai traversées. Je dis, merde, la région de Chongqing, la grande municipalité de Chongqing, au fond, c'est Sichuan. Ah, c'est pauvre ça. Quoi? C'est pauvre? Ah, zut! C'est pas pauvre du tout. Je suis passé dans ces villes modernes comme tout, évoluées. Mais c'était vraiment incroyable. Là-bas, on constate l'avancement qu'on a fait. Et les autoroutes qu'ils ont construites dans toute cette région, au Sichuan. Alors, pour faire des autoroutes là-bas, je peux vous dire, c'est pas facile, hein. Les ponts que j'ai faits là-bas, ah oh, mon Dieu, il fallait pas regarder par la fenêtre, hein. Oh, des ponts vraiment gigantesques dans l'air, des tunnels de dizaines de kilomètres. Oh, je regardais toujours le tunnel quand je rentrais dans cette terre. Il a combien de kilomètres? Oh, 4 kilomètres, oh, c'est un petit là. Ah, celui à la 15 km. Ah, ça va déjà mieux, ça. Mais enfin, c'est incroyable. On a développé toute cette région centrale de Chine. Ça a été aussi une décision politique. Avant, c'était la côtière, les zones côtières qui étaient les riches, etc., etc. Mais ensuite, la Chine a dit, oh merde, il faut développer le centre et l'ouest de la Chine. Bah, ils ont mis le paquet. Et donc là-bas, avant, c'était plus cher d'envoyer un conteneur de Chengdu à Shanghai que de Shanghai aux États-Unis. Maintenant, c'est plus vrai. Parce que maintenant, on a tout changé, il y a les autoroutes, etc. Donc, si vous voulez, le secret est là. Le dynamisme de l'économie, mais aussi, je crois, la sagesse parfois, discuter, critiquer du gouvernement de lancer ses grands projets. Très souvent, les étrangers disent que oh, les Chinois, ils font ces projets dans les nuages. Moi, je suis pas d'accord avec ça. Et bon, on voit parfois des lignes ferroviaires qui sont encore peu fréquentées. Mais vous avez déjà pris les trains haute vitesse en Chine? J'ai pas l'impression que les trains sont vides, hein. Je peux vous dire que parfois c'est difficile d'avoir un ticket parce que maintenant c'est beaucoup plus facile d'aller en train que d'aller en avion. Et donc vous voyez, donc ça a ouvert des régions entières en Chine, ils ont développé l'économie d'une façon incroyable. Donc il y a beaucoup de facteurs là-bas. Il y a un autre facteur où il y a des points d'interrogation, c'est l'éducation. Il y a beaucoup de choses à améliorer dans le secteur de l'éducation. Et aujourd'hui, on a beaucoup de points d'interrogation sur ce niveau-là. Mais je crois qu'il y a un ensemble d'éléments qui ont fait changer la Chine à une société super avancée en 50-60 ans. Alors, sur le plan aussi de la société, il y a eu énormément de changements. Ce que moi j'ai étudié pendant tout un temps, j'ai voulu écrire un livre là-dessus, j'ai commencé, j'ai dû m'arrêter, c'était trop complexe. C'est le changement dans la société chinoise. Quand vous voyez comment la Chine était comme société dans les années 80, et aujourd'hui vous regardez comment est la société maintenant, c'est un autre monde. C'est tout à fait un autre monde. Maintenant, la Chine comme société a énormément évolué. Évidemment, il y a encore des problèmes, c'est sûr, mais où y a-t-il pas de problème? Regardez l'Europe, regardez les États-Unis, avec l'immigration ou la migration et le racisme et tout ça. Vous croyez que c'est bien toujours là-bas? C'est pas du tout vrai, hein? Il y a des gros problèmes, hein, avec le manque d'emploi ou le manque de travailleurs. Donc on peut facilement critiquer. Mais je crois qu'ici, il y a eu des changements vraiment dramatiques dans la société.
Donc ça, c'est un peu le...

0: secret de la Chine, quoi. C'est que l'intervention du gouvernement dans le développement de l'industrie, je crois que c'est très souvent une bonne chose, ce qui manque dans nos pays à nous.
1: Gilbert Van Kerkhove considère Pékin comme sa maison. Il estime que c'est à Pékin qu'il éprouve le plus de sentiments d'appartenance.
0: C'était jamais programmé, mais disons qu'au fil des années, de plus en plus, j'ai trouvé que Pékin, c'était ma deuxième terre natale. Et que donc c'était, comme on dit en Chine, mon chef-lieu, c'est Pékin, c'est Beijing. Et quand on me dit, vous allez rentrer chez vous, je dis, oui, je vais rentrer à Pékin. Ah bon? Pas en Belgique? Non, à Pékin. Oh, dans la diarche, Beijing. Donc, oui. Alors aujourd'hui, évidemment, la situation a beaucoup évolué, pas toujours dans le bon sens, mais quand même, j'appartiens à un groupe d'étrangers qui considèrent quand même la Chine et Pékin comme leur endroit à eux, quoi. Donc, où ils se sentent chez eux et où ils voudraient rester, quoi. Donc, comme ça, une année plus une année, donc ça fait 40 années et... décembre de l'année passée, donc c'est presque un an maintenant, j'ai fêté mes 40 ans, exactement mes 40 ans de Beijing, dans le restaurant Morel. Et j'ai fait une petite partie là-bas. Et c'était très marrant parce que, sans vouloir, j'ai découvert ça le jour après, que j'avais au fond invité 40 personnes pour mes 40 ans. Et je ne savais pas. Et c'était le restaurant m'avait dit maximum 36 ou 37 personnes, parce que la capacité, etc. Mais ensuite, on a rajouté des gens, on était à 40. Et je dis, ensuite, alors c'était pas voulu, mais c'était super simple. Et donc c'était bien, quoi. Quand les gens me disent, Gilbert, tu vas pas prendre ta retraite, tu vas pas rentrer en Belgique, je dis, mais qu'est-ce que je vais faire en Belgique, moi? Ici, ça bouge toujours. Tous mes amis sont ici. En Belgique, j'ai plus de liens, sauf ma fille qui est là-bas. Mais ici, on a donc une vie sociale très intense. Pékin est quand même une ville très internationale où on a tous les restaurants qu'on peut s'imaginer. On peut quand même acheter pratiquement tout ce qu'on veut. Donc, il y a quand même une offre de services et de loisirs et de choix professionnels ici qui n'ont pas égal dans un autre pays. Pour moi, j'ai aucune idée aujourd'hui de quitter la Chine, même si je disais, bon, je ne vais pas rentrer en Belgique parce qu'il pleut trop en Belgique, je vais aller dans un autre pays. Je ne sais pas non plus où je pourrais aller. Il y a des gens qui me disent, un ami à moi qui est au Portugal, et ça lui plaît très très bien, je parle le portugais aussi, donc ça va. Et donc, à la limite, je pourrais aller au Portugal, mais bon, je n'ai pas de lien avec le Portugal. Donc, c'est ça un peu le problème, si vous voulez.
2: Oui.
0: Donc, pour ça, c'est très facile de dire, je m'en vais, mais je vais où? Et donc, je reste à Pékin et donc je continue à suivre d'assez près l'économie et la politique. Très souvent, je donne des informations, ma vision personnelle, par exemple à l'ambassade de Belgique, pour leur faire part un peu qu'est-ce qui se passe en Chine, quels sont les problèmes actuels, même politiques, économiques, quel est l'impact du Covid, etc., quelle est la situation des étrangers. Et donc, moi, je me renseigne beaucoup, donc tous les jours, je suis sur l'ordinateur, je regarde les nouvelles de tout azimut international, local, South China Morning Post, etc., China Daily, enfin un peu de tout, quoi. Et donc, je me renseigne pas mal pour rester informé de la situation. Je suis tout ça un peu, et ça demande du temps, hein. Ça demande donc de l'attention, de s'informer, de lire, d'écouter, de parler avec les gens.

Voilà, c'est la fin de cette émission d'Invivo. Merci de l'avoir suivie. Vous pouvez réécouter cette émission sur le site french.cri.cn. Au revoir et à la prochaine.

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Bonjour à tous et on commence sans plus tarder avec les titres. Le groupe Houthi milite s'est emparé de la ligne côtière de Moucha. L'Algérie a rompu ses relations diplomatiques avec les Émirats arabes unis.

0: Le ministère chinois du commerce exhorte la France à mettre fin aux restrictions discriminatoires à l'encontre des entreprises chinoises. La Chine a publié un rapport sur le développement du commerce mondial des services. Le groupe houthi yéménite s'est emparé de la ville côtière de Moucha, se rapprochant ainsi d'une autre voie maritime cruciale en mer Rouge. La prise de Moucha et de son port marque un tournant majeur sur le front le long de la côte ouest du Yémen, car elle rapproche les forces houthis du détroit vital de Bab el-Mandeb. Les houthis affirment que la navigation en mer Rouge et dans le détroit de Bab el-Mandeb reste sûre et normale. Les houthis et l'Arabie Saoudite continuent d'échanger des tirs. Les derniers événements au Moyen-Orient ont fait bondir les cours du pétrole de 6% jeudi qui se maintiennent au-dessus des 100 dollars le baril. L'Algérie a rompu ses relations diplomatiques avec les Émirats arabes unis. Alger explique que cette décision fait suite à une série d'actions provocatrices ou hostiles de la part d'Abu Dhabi sans donner plus de détails. Le ministère algérien des Affaires étrangères affirme avoir épuisé tous les moyens de préserver les relations bilatérales. L'ambassadeur des Émirats arabes unis a été informé de cette décision. Les Émirats arabes unis espèrent que la décision de l'Algérie de rompre les relations diplomatiques sera temporaire et Abu Dhabi se dit déterminé à préserver ses relations avec l'Algérie. Et les nouvelles restrictions sur les appels commerciaux en France exercent une pression sur le secteur des centres d'appel à travers toute l'Afrique du Nord. La Tunisie et le Maroc ont développé d'importants secteurs d'externalisation francophone qui emploient des milliers de jeunes travailleurs. Mais le durcissement des réglementations européennes et l'essor rapide de l'intelligence artificielle obligent les opérateurs à repenser leur modèle économique.
1: En Tunisie, le secteur emploie entre 28 000 et 30 000 personnes. Environ un quart des acteurs du secteur est impliqué dans le télémarketing destiné au marché français, ce qui pourrait exposer entre 6 000 et 7 000 emplois aux changements réglementaires. Les opérateurs réagissent d'ores et déjà en réorientant leurs employés vers d'autres services, loin des appels sortants traditionnels.
2: Depuis à peu près 14 mois, nous avons mené des chantiers au sein de notre business unit téléprospection afin de pouvoir trouver des solutions et repositionner les équipes sur d'autres activités à forte valeur ajoutée.
1: Mais la réglementation ne représente qu'une partie du défi. L'intelligence artificielle prend de plus en plus en charge les interactions courantes avec la clientèle, ce qui accentue la pression sur un modèle économique traditionnellement fondé sur des effectifs importants.
3: Le véritable risque ne réside pas dans l'IA en soi. Le véritable risque, c'est de perdre notre élan et de ne pas parvenir à adapter nos modèles économiques aux bouleversements engendrés par l'IA.
1: Le Maroc est confronté à des pressions similaires. Son important secteur de l'externalisation a longtemps bénéficié de sa main-d'œuvre francophone et de sa proximité avec l'Europe. Mais le durcissement des réglementations sur les principaux marchés européens accélère la transition du télémarketing traditionnel vers le service client, les services numériques et l'externalisation à plus forte valeur ajoutée.
3: Il ne s'agit pas simplement de la fin du modèle traditionnel des centres d'appel. Cela pousse également les jeunes travailleurs et les opérateurs à rechercher de nouvelles solutions et à s'adapter à un secteur en pleine mutation.
1: Mais pour les travailleurs, cette transformation implique d'acquérir de nouvelles compétences à mesure que les entreprises adoptent de nouvelles technologies et diversifient leurs services.
3: Nous devons explorer de nouvelles opportunités, développer de nouvelles compétences et nous adapter aux évolutions du secteur. La transition ne sera pas facile, mais les agents des centres d'appel sont déterminés à évoluer et à rester compétitifs.
1: Pour la Tunisie et le Maroc, le défi consiste désormais à transformer les bouleversements réglementaires et technologiques en une opportunité de gravir les échelons de la chaîne de valeur de l'externalisation, tout en préservant les milliers d'emplois liés à ce secteur.
0: Et le ministère chinois du Commerce a réagi à la défense par la France de sa loi contre l'ultra-fast fashion. Les responsables français affirment que cette loi vise à protéger l'environnement et les consommateurs et non à cibler des pays en particulier.
3: Répondant à une question de CGTN lors d'une conférence de presse jeudi, la porte-parole Huang Ling a déclaré que la Chine s'opposait fermement à l'utilisation abusive des restrictions économiques et commerciales. Elle a exhorté la France à prendre au sérieux les préoccupations de la Chine et à cesser immédiatement d'utiliser cette loi pour porter atteinte aux droits et intérêts légitimes des entreprises chinoises. La porte-parole a également appelé la France à résoudre les différends commerciaux et économiques par le dialogue.
1: La Chine estime que la loi française contre l'ultra-fast fashion et ses règles d'application

0: au nom de la protection de l'environnement et du développement durable, fixe des normes et des paramètres clairement ciblés visant à discriminer et à entraver les entreprises chinoises de commerce électronique transfrontalier. Cela faussera gravement la concurrence loyale. Les pratiques réelles de la France vont au-delà de la protection de l'environnement et présentent des signes évidents de protectionnisme commercial.
1: Et la Chine a publié un rapport sur le développement du commerce mondial des services à l'occasion de la Foire internationale du commerce des services de Chine, tenue du 9 au 13 septembre à Beijing.
2: Ce rapport montre que le commerce des services est devenu de plus en plus un moteur essentiel de la croissance économique. En 2025, les exportations mondiales de services fournis par voie numérique s'élevaient à environ 5600 milliards de dollars, ce qui représentait près de 58% des exportations mondiales de services. Un autre rapport consacré au développement numérique et intelligent du commerce des services identifie quatre caractéristiques déterminantes. Une prestation de services plus efficace, l'élargissement des frontières des services transfrontaliers, l'émergence continue de nouvelles formes et de nouveaux modèles d'activité, ainsi que le besoin urgent d'améliorer la gouvernance face à des défis croissants. Un expert estime que le commerce des services sera un vecteur de croissance supplémentaire pour les économies mondiales dans les années à venir.
3: Le commerce des services et la consommation de services sont de plus en plus étroitement liés. D'une part, les technologies numériques élargissent le champ d'application de la prestation transfrontalière de services et enrichissent l'offre nationale, ce qui contribue à stimuler la consommation de services. D'autre part, la consommation de services dans des domaines tels que le tourisme réceptif, les expériences culturelles, l'éducation et les soins de santé créent également de nouvelles perspectives de croissance pour le commerce des services. À l'avenir, la croissance sera de plus en plus tirée par une plus grande ouverture et une coopération accrue, par l'autonomisation numérique et par l'innovation dans les scénarios de consommation.
1: Et de son côté, notre journaliste se trouve à la Foire internationale du commerce des services de Chine afin de découvrir comment les prestataires de services aident les entreprises à relever les défis liés à leur internationalisation.
0: À la CIFTIS 2026, un nouvel espace d'exposition met à l'honneur les services qui accompagnent les entreprises chinoises dans leur expansion à l'international. Pour la première fois, la CIFTIS rassemble ces services sous un même toit. Dans cet espace d'exposition, vous pourrez découvrir plus de 30 prestataires de services spécialisés couvrant tous les domaines, des ressources humaines à la sécurité d'entreprise, en passant par le marketing numérique et la finance. L'idée est d'offrir aux entreprises chinoises un accompagnement complet dans le cadre de leur expansion à l'international, depuis leur entrée sur un nouveau marché jusqu'à la gestion et au développement de leurs activités sur place.
3: L'exportation des engins de chantier chinois ne se limite pas à la simple vente des produits. Nous devons également proposer un accompagnement en matière de services, de pièces détachées et d'assistance technique. Cela vaut d'autant plus pour les machines d'occasion, car les clients étrangers ne sont pas toujours assurés quant à la qualité et à l'historique de ces équipements.
0: C'est là qu'interviennent les prestataires de services réunis à la CIFTIS. Grâce à une série de tournées de présentation consacrées aux services d'expansion à l'international, les entreprises peuvent rencontrer des prestataires couvrant différentes étapes de ce parcours. Goshi, une plateforme intégrée de services à l'international dédiée à l'industrie automobile, est là pour mettre en relation les constructeurs automobiles chinois avec les concessionnaires, les importateurs et les clients à l'étranger.
4: Un bon produit n'est qu'une première étape. Pour se développer à l'international, les entreprises ont également besoin de partenaires locaux, de canaux de distribution, ainsi que de services de marketing et de logistique. Notre plateforme regroupe toutes ces étapes, ce qui rend le processus plus simple et plus rapide.
0: Mercredi, jour de l'ouverture de la CIFTIS, Goshi a signé un accord de coopération avec la société singapourienne Jemao International Trading Company.
4: La principale raison pour laquelle nous souhaitons coopérer avec eux est qu'ils disposent d'une plateforme de mégadonnées couvrant 400 millions de véhicules pour le contrôle des infractions et de l'état des batteries. Il s'agit d'une stratégie idéale pour notre collaboration en Asie du Sud-Est.
0: Cette signature illustre parfaitement comment la demande de services à l'international débouche sur de nouveaux partenariats. Pour les entreprises chinoises qui se lancent à l'international, un produit compétitif peut leur ouvrir la voie, mais ce sont les services professionnels qui leur permettent de s'implanter durablement et de se développer.
1: Le 18e sommet des dirigeants des pays des BRICS s'ouvrira samedi à New Delhi, en Inde, marquant le 20e anniversaire de la coopération au sein des BRICS. En amont du sommet, les ministres du commerce des pays des BRICS se sont réunis le mois dernier et se sont engagés à défendre le système commercial multilatéral, à s'opposer à l'unilatéralisme et au protectionnisme et à promouvoir la réforme de l'OMC. Ils se sont également engagés à faire progresser l'intégration économique.

0: économique dans le cadre élargi des BRICS, notamment en ce qui concerne les chaînes de valeur mondiales, les micro, petites et moyennes entreprises et le commerce transfrontalier des services numériques. Le mois dernier, les ministres de l'Industrie ont adopté une déclaration commune et approuvé un document et un plan d'action du groupe de travail sur l'industrie photovoltaïque, un cadre de coopération pour les PME ainsi qu'un plan d'action en faveur des start-up. La semaine de la mode printemps-été 2027 de Beijing a récemment ouvert ses portes sur le thème « Ouvrir un nouveau chapitre, une coexistence sans limite ». L'événement rassemble plus de 160 marques nationales et internationales et accueillera 135 défilés au cours des 10 prochains jours.
1: Pour ouvrir la semaine, le créateur de haute couture, Lawrence Xu, a dévoilé sa dernière collection, Xi, inspirée des bronzes anciens chinois et de l'architecture du Temple du Ciel de Beijing. Lawrence Xu, qui a figuré à 3 reprises au calendrier officiel de la semaine de la haute couture de Paris, intègre également l'artisanat traditionnel chinois dans la couture contemporaine.
2: La broderie Liuluo est l'une des techniques les plus importantes de cette collection. Cette fois-ci, je l'ai associée à des éléments inspirés des bronzes chinois antiques, en particulier ceux de Sanxingdui, afin de faire entrer cette civilisation ancienne dans la mode contemporaine.
1: Il y a quelques jours, la conférence de presse de la semaine de la mode de Beijing printemps-été 2027 et le dévoilement des créations de haute couture de Guo Pei ont eu lieu au pied du tronçon de Juyongguan de la Grande Muraille dans le district de Changping. L'exposition présentait 27 robes de mariée chinoises réalisées à la main à travers des installations statiques immersives mêlant avec raffinement les techniques de broderie orientale à la haute couture contemporaine.
3: La culture du mariage incarne à la fois l'esprit méticuleux de l'artisan et un sentiment d'appartenance nationale. Elle sert de vecteur de transmission culturelle et représente le fil conducteur le plus important par lequel le patrimoine culturel est transmis.
4: J'adore cet événement. J'ai été invitée parce que nous avons notre propre maison de mode et que nous allons défiler à la semaine de la mode de Beijing. Les vêtements présentés ici regorgent de détails. Pour cette saison, la collection s'intitule Papillon Nocturne. Elle comportera des plumes peintes à la main et des broderies. J'ai très mal aux mains, car nous avons passé du temps à perler et à peindre des plumes, mais je suis très impatiente de présenter cette collection.
1: Cette édition de la Semaine de la Mode marque également le lancement en Chine du programme de soutien aux jeunes créateurs du patrimoine culturel immatériel chinois qui rassemble 34 jeunes créateurs nationaux et internationaux pour participer au programme BFW Next.
0: Et c'est la fin de cette édition. Merci de votre attention. Je vous retrouve tout à l'heure pour le prochain journal.
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17: Bonjour à toutes et à tous, bienvenue dans Fréquence Afrique sur CGTN Radio. La lutte contre la désertification est un défi mondial. Comment mener ce combat avec efficacité? Et quels sont les enjeux? Aujourd'hui, on a invité deux spécialistes dans ce domaine pour en discuter ensemble. Voici tout de suite les détails.
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9: J'ai le plaisir de recevoir aujourd'hui dans notre émission Monsieur Baoula Mogao Kilaj, directeur général au ministère tchadien de l'Environnement, de la Pêche et du Développement Durable. Bonjour.
18: Bonjour, madame.
9: Et Monsieur Léo Gongche, chercheur principal à l'Institut de botanique de l'Académie des sciences de Chine. Bienvenue à tous les deux dans notre émission.
18: Merci.
9: Tout d'abord, on voit qu'aujourd'hui, la désertification, surtout la lutte contre la désertification, est une lutte mondiale. Donc, quels sont les enjeux aujourd'hui, selon vous, dans cette lutte?
18: Merci bien, madame la journaliste, pour l'opportunité que vous m'accordez pour m'exprimer à travers votre micro. Selon la Convention des Nations Unies sur la lutte contre la désertification signifie d'abord la dégradation des terres dans les zones arides, semi-arides et subhumides sèches dues à certains facteurs, parmi lesquels les facteurs naturels et les facteurs anthropiques, c'est-à-dire ceux causés par les activités humaines. Et là, madame, sachez que lorsque les terres se dégradent, les sols deviennent pauvres, les ressources en eau souterraine diminuent et les sols, au fait, n'ont plus leur capacité à retenir le carbone, d'où il aura réchauffement climatique. Lorsque ces choses arrivent, ça arrive avec pour conséquences socio-économiques sur la vie humaine et l'homme, dans son instinct naturel de survie, va justement abandonner cette zone austère ou hostile pour migrer vers la zone où les conditions de vie sont réunies. Et maintenant, dans cette zone où les conditions de vie sont réunies, il peut avoir une population déjà bien installée et l'homme nouveau qui arrive, il va vouloir se sédentariser en pratiquant l'agriculture, l'élevage, la pêche et autres activités pour sa survie. Et quand l'espace vital va être réduit, cela peut causer des conflits ouverts avec les populations autochtones. Et ça peut même entraîner le terrorisme dans le monde, d'où la lutte contre la désertification est un défi majeur pour toute l'humanité.
9: Et quel est votre point de vue en tant que chercheur?
19: Alors, la désertification, c'est un phénomène mondial. Au long du développement de populations humaines, la désertification se développe et gravement. Alors, pour contrôler la désertification en Chine, il y a beaucoup de sens. Premièrement, tout d'abord, la ressource de l'eau fraîche qui est autour de zones de prairies, qui est proche des déserts. Deuxièmement, il y a des gens qui vivent dans cette région, les paysans et les monades aussi, qui vivent dans cette région avec leurs animaux depuis très très longtemps. Donc, la vie, pour survivre, ils ont besoin de l'eau, ils ont besoin d'un climat qui est favorable. Mais après la désertification, il y aura des tempêtes de sable. Cela qui très nuit, pas seulement dans la région de désertification, mais aussi dehors, quelquefois, c'est mondial. Alors, troisièmement, le désert, ce n'est pas limité seulement pour les gens locaux, mais aussi beaucoup influencé les gens autour, surtout pour les gens qui vivent dans l'eau upstream. Alors, les gens, même qui vivent à Pékin, à Shandong, qui est influencé par les tempêtes de sable chaque année. Alors, pour contrôler, lutte contre la désertification, il faut avoir une idée, une philosophie très générale, c'est-à-dire faire harmonie avec la nature, mais aussi quand il y a des, quand il y a des mauvaises choses, il faut les contrôler. Parce que, au fond, l'homme a besoin de vivre dans le monde. Alors, c'est mon premier regard.
9: Je vois bien que c'est très éducatif, je pense, parce que finalement, des fois, on voit la désertification comme un phénomène isolé, mais en fait, vous avez évoqué tout à l'heure qu'il y a beaucoup de, d'autres choses qui sont impliquées dans ce phénomène. Surtout, il s'agit d'un sujet entre l'homme et la nature. Et vous, cette fois, vous êtes venu en Chine et vous avez aussi observé la situation sur place. Quel est votre constat sur la lutte contre la désertification en Chine ?
18: Depuis mon arrivée ici sur cette terre chinoise que je peux qualifier de terre d'hospitalité, je suis émerveillé par toutes les activités et actions faites par la Chine dans le cadre de la lutte contre la désertification. En si peu de temps, la Chine a su intégrer la dimension neutralité de la dégradation des terres avant même l'horizon 2030, ce qui est une fierté. J'ai constaté au fait que les milliers de superficies de terre qui étaient autrefois dégradées et qualifiées d'hostiles sont aujourd'hui restaurées et transformées en zones agricoles par excellence. Je peux prendre par exemple l'exemple du projet de Trois Nord, qui seulement en 40 ans a pu récupérer des millions de terres dégradées. Donc c'est vraiment une fierté. Et à cela, la Chine est le seul et unique au pays du monde qui dispose d'une loi consacrée uniquement à la lutte contre la désertification. Et ce qui m'a émerveillé encore davantage, cette loi prend en compte la planification, le contrôle de la désertification. Bref, ça implique toute la population à différentes échelles. Et l'ensemble de cet arsenal et actions dans le cadre de la désertification est à mettre à l'actif du Parti communiste chinois, le PCC, sous la clairvoyance de son Excellence Xi Jinping, président de la République populaire de Chine, qui s'est vraiment impliqué dans la lutte contre la désertification, où aujourd'hui la Chine est une fierté mondiale. Donc je salue vraiment son initiative au passage. Et toutes les actions et les réalisations de la Chine aujourd'hui peuvent servir d'exemple école pour beaucoup de pays dans le monde.
9: Et vous avez travaillé dans ce domaine pendant très très longtemps, donc quel est votre regard sur l'expérience de la Chine ?
19: Pour lutte contre la désertification, c'est un vrai travaux depuis 50 ans. Les résultats sont obtenus et très brillants. Par exemple, avant 2000 ans, les déserts avancent chaque année 2000 kilomètres carrés. Alors, après 2000 ans, les hommes et les vers s'avancent que les déserts, désertification de l'Inde sont reculés. Donc ça, c'est un phénomène, un constat très général. Mais ce n'est pas facile. Pour faire tous ces boulots, ce n'est pas facile. Comme vous avez dit, il faut un philosophe très général au haut niveau. Il faut qu'on connaisse ces problèmes, faire attention. Et il faut trouver l'argent aussi. Il faut motiver tous les gens qui travaillent dans cette zone, dans cette échelle de hiérarchie. Alors, on voit qu'il y a des gens qui travaillent toute l'année par là, qui plantent des arbres. Quand les tempêtes de sable arrivent, les gens n'arrivent pas de stand-up. Alors, il y a beaucoup de travaux sont à réaliser. Je pense que l'expérience, il y a beaucoup d'expériences sont, on a un succès, mais on a beaucoup de choses à continuer d'étudier, apprendre.
9: Et Monsieur Kilage, vous avez effectué une visite dans le Ningxia. Qu'est-ce qui vous a le plus marqué pendant cette visite?
18: J'ai eu à remarquer de nombreuses réalisations qui ont permis de reverdir la ville. Et parlant de ce que j'ai remarqué beaucoup de choses. Beaucoup, beaucoup, et que de bonnes choses. Des choses sur l'aspect technique, la chaleur humaine, beaucoup de bonnes choses. Mais ce qui a beaucoup plus attiré mon attention, c'est la typologie des techniques utilisées dans la lutte contre la désertification. Ça m'a beaucoup plu. Aussi, l'autre là, les champs d'expérimentation mis en place pour connaître les semences qui sont adaptées à chaque province. Donc, ça veut dire que les techniciens chinois n'évoluent pas par hasard. Tout est expérimenté. Aussi, j'ai remarqué le centre de production voltaïque qui intervient aussi dans la lutte contre la désertification. À cela s'ajoutent les grandes superficies qui étaient hautement dégradées par le passé, sont aujourd'hui transformées et utilisées en zone agricole grâce à la pratique de l'agroforesterie. Donc, madame, si je vous liste vraiment ce que j'ai eu à constater à Ningxia, on va vraiment mettre de temps.
9: Et la technique qui vous a beaucoup plu, vous pouvez nous donner un peu plus de détails là-dessus?
18: Oui, justement, la technique des carrés, qui consiste à mettre en place des carrés pour fixer le sable. Et à l'intérieur, il faut planter, il faut semer les grains, ou bien soit il faut planter les arbres. Et quand les arbres vont grandir, les pailles qui entourent ces carrés vont pourrir et ça va se transformer en engrais pour alimenter l'arbre. Donc l'arbre va faciliter sa croissance. C'est très bon. Aussi, les herbes qui sont utilisées pour fixer le sol. Le sol sablonneux a besoin d'être fixé avant d'implanter l'arbre. Donc ça m'a beaucoup plu. Ainsi que l'autre, là, la technologie utilisée pour retirer l'eau souterraine et arroser les plants. C'est toute une kyrielle de techniques qui m'ont beaucoup intéressé. Les experts chinois ont mis en œuvre toutes les connaissances adéquates pour stabiliser le sol. L'agriculture s'est développée, c'est pourquoi à Ningxia, il y a beaucoup de fruits. Et j'ai même découvert ce genre de fruit, le goji. Et dans la délégation, beaucoup ont acheté ça. C'est très bon.
9: Et vous avez travaillé dans le Ningxia pendant très longtemps, n'est-ce pas?
19: Oui, j'ai travaillé de temps en temps à Ningxia, à Auto-Homs Region. Alors, c'est un lieu qui est typique pour le projet de Trois Nord écologique. Alors, c'est typique parce qu'il y a moins de l'eau disponible pour l'agriculture. Alors donc, la technique sont bien développées. Par exemple, il y a des techniques ingénieurs, c'est-à-dire là, par chance, on a la grande rivière Rhône qui passe, traverse Ningxia. Alors, comment utiliser de l'eau de fleuve jaune? Alors, il faut élever par les machines. Alors, irriguer les terres, ça, c'est les grands travaux. Deuxièmement, il faut utiliser de l'eau en économie, c'est-à-dire les techniques de goutte à goutte d'irrigation qui est beaucoup utilisée dans cette région. Parce que les gouttes, juste qui fournir pour les racines. Un territoire très limité. On a moins de l'eau qui est évaporée.

0: Alors, troisièmement, c'est la choisir les espèces natives, c'est-à-dire les plantes locales. C'est une leçon très très importante pour nous tous. Alors, pour les, contrôler la désertification, il faut choisir les plantes locales qui économisent de l'eau, qui a une balance avec l'eau. À Ningxia, avec les irrigations économiques, on fait plein de choses en qualité. Tout à l'heure, vous avez dit là, à Bouchi, il y a la ligne aussi. La
1: oui,
0: ligne
1: oui,
0: faire
1: oui.
0: Pour faire le vin.
1: C'est ça, c'est ça.
0: Vous avez coupé
1: j'ai,
0: le vin.
1: J'ai beaucoup consommé aussi.
0: Moi aussi.
2: Vous écoutez Fréquence Afrique sur CGTN Radio. On fait maintenant une pause en musique et on se retrouve juste après pour la suite de l'émission.

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6: Vous êtes toujours à l'écoute de Fréquence Afrique de CGTN Radio. Aujourd'hui, on se concentre sur la lutte contre la désertification. Les deux experts chinois et africains vont livrer leurs opinions. On les suit tout de suite.
7: On a parlé beaucoup de la situation en Chine. Et dans votre pays, quelles sont les avancées récemment dans cette lutte contre la désertification?
8: Mon pays, le Tchad, fait partie des pays du Sahel, dont le un tiers de son territoire national est désertique. La question de désertification tient à cœur la population tchadienne dans sa totalité. Aussi, comme l'avait décrit le chercheur, il existe au Tchad une dépression appelée Baudelaire qui est à l'origine des tempêtes de sable. Les tempêtes de sable, dans leur élan, balaient tout sur leur passage. Et ça cause des dommages énormes à l'environnement, ça emporte les animaux et même les petits-enfants. Or, de l'autre côté, les recherches ont prouvé que ces tempêtes de sable-là apportent de l'oxygène au Brésil et ça, les particules de poussière nourrissent les phytoplanctons dans l'eau qui servent de nourriture aux poissons. Et là, ça se retrouve là-bas de l'autre côté. Mais nous, à l'échelle nationale, nous en souffrons énormément. Pour ainsi dire, la question de lutte contre la désertification nous est d'une grande importance. Au pays, de nombreuses initiatives ont été entreprises pour lutter face à ce phénomène. On peut citer, entre autres, comme avancée significative, l'intégration de la neutralité de la dégradation des terres dans la politique nationale du gouvernement. Le Tchad a prévu de parvenir à la neutralité de la dégradation des terres d'ici 2030. Bien vrai que ce n'est pas facile, mais le Tchad veut aller de façon graduelle. Dans un premier temps, il a mis en place 5 sites pilotes appelés cibles volontaires de neutralité de la dégradation des terres. Donc, dans ces sites, le Tchad a eu à restaurer d'énormes superficies de terres dégradées. Aussi, le Tchad a élaboré un plan d'action nationale de lutte contre la désertification. Le Tchad a aussi créé un fonds spécial en faveur de l'environnement. Ce fonds encourage les ONG, les petites organisations qui œuvrent dans le domaine de lutte contre la désertification. Et sachez aussi que le Tchad a institutionnalisé par ordonnance la Semaine nationale de l'arbre depuis 1972, avant même qu'ait tenu le sommet sur la terre des Nations Unies. Donc chaque semaine, des milliers de plants sont mis en terre dans la totalité de la superficie nationale, c'est-à-dire les 23 provinces que compose le territoire national. Aussi, il est bon de savoir que la Grande Muraille Verte, je ne sais pas si vous avez entendu parler, dans sa tracée, récupère énormément de superficies dégradées. Et le Tchad aussi a mis en place des projets qui sont opérationnels, les projets de restauration des corridors. Plusieurs actions ou activités sont en exécution ou en cours pour lutter contre la désertification.

0: Alors, quelles sont les nouvelles orientations de la recherche en ce moment en Chine, monsieur Le?
1: Alors, les techniques pour lutter contre la désertification et la terre dégradée, comme vous avez vu aussi, c'est ensemble, évolue. Tout d'abord, on utilisait les carrés, à la paille, le carré,
2: Oui.
1: et puis avec l'autre plante aussi. Cela est très efficace parce que, bien sûr, on a besoin beaucoup de main-d'œuvre aussi. Ça nous coûte lourd. Alors, mais par rapport à l'importance des routes qui passent, traversent le désert, il y a des habitants aussi. Par rapport à ça, il faut le faire. C'est le premier stade. Deuxième stade, on essayait de choisir des espèces correctes qui ont capacité de reproduction facile et vite. Ça, c'est très important. Dans ce deuxième stade, on ajoute les techniques, par exemple chimiques aussi. Il y a des polymères qui peuvent dégrader dans le sol au futur. Mais au début, ça peut garder de l'eau.
2: De l'eau,
1: Ouais, c'est ça. Il y a des découvertes, on utilise maintenant. L'autre chose, c'est le développement des informations par satellite. Est-ce qu'on connaît dans cette région-là qu'ils ont plus de l'eau, moins de l'eau, qui peut surveiller le résultat de ton travail aussi?
2: c'est ça.
0: Et monsieur Okilage, vous êtes agent de liaison du secrétariat de la Convention des Nations Unies sur la lutte contre la désertification. Donc aujourd'hui, selon vous, comment la communauté internationale peut mieux travailler ensemble pour lutter contre la désertification? Et dans cet aspect-là, surtout entre la Chine et l'Afrique, quelles sont vos attentes de la coopération entre les deux parties?
2: Merci. Écoutez, madame, la lutte contre la désertification ne peut être gagnée à l'échelle d'un seul pays. C'est un phénomène mondial. Personne n'est épargné. Pour cela, la communauté internationale doit être sincère dans sa coopération, conjuguer ses efforts, orienter sa vision vers l'objectif pour bouder hors de notre planète, ou bien soit contrôler le désert. Il faudrait opérationnaliser le fonds de neutralité sur la lutte contre la désertification, rendre accessible aux pays qui vivent cette réalité pesante qui est la désertification. Parce que la désertification est dure quand on voit ça de loin, mais ça pèse sur la population qui vit ce phénomène. Aussi, il faudrait rendre flexible le processus d'accès au fonds vert climat, au fonds d'adaptation et autres fonds pour permettre la mise en place des projets relatifs à la lutte contre la désertification. Et surtout, il faudrait que les pays parties, c'est-à-dire les pays signataires à la Convention des Nations Unies sur la lutte contre la désertification, intègrent la dimension neutralité de la dégradation des terres dans leur politique nationale et aussi qu'ils assument pleinement leurs responsabilités, c'est-à-dire leurs obligations vis-à-vis de la Convention en payant régulièrement leurs contributions, comme le fait d'ailleurs si bien la Chine. Pour ce qui est de la coopération Tchad-Chine, à travers la ceinture de route, nous attendons beaucoup de choses de la Chine. Et moi, personnellement, j'attends et je souhaite que cette coopération s'articule autour d'échanges de connaissances des experts. C'est le cas, nous sommes là maintenant ici en terre chinoise pour échanger avec les experts de la Chine sur la technologie utilisée dans la lutte contre la désertification. Ça nous a permis de regarder, de constater de visu

0: besoin de faire une idée générale. Est-ce qu'on est d'accord à faire ça? C'est nécessaire. Est-ce que les gens veulent faire ça? C'est vraie volonté, le motif. Alors, une deuxième chose en pratique, je pense qu'il y a toujours des choses qui sont très proches, de régions proches. On peut faire des boulots selon un écosystème très proche. Par exemple, introduction des espèces, utiliser les mêmes techniques d'économie de l'eau. On a il y a des techniques qui sont communes partout. En général, d'abord, il faut faire la protection des diversités, la protection des natures. Ça, c'est la première chose dans la tête.
1: Oui.
0: Deuxièmement, il faut considérer l'inverse, revenu. C'est très important. Parce qu'on fait un arbre, c'est pas seulement pour joli.
1: C'est ça.
0: Parce qu'il a des fonctions écologiques et quelquefois économiques. J'insiste, économie, c'est très important. Parce que c'est là qui va décider, qui va dire ce projet est durable ou non. Il faut deux choses ensemble, de penser ensemble. Dans les projets, il faut bien combiner ces deux choses ensemble.
1: Justement.
2: Je
1: suis tout à fait d'accord.
2: Je vous remercie.
1: Merci.
0: Merci.
1: Merci, madame.
3: Restez branchés sur CGTN Radio. On va se plaire un peu avec une belle mélodie. Et on se retrouve après pour la rubrique Apprenons le chinois.

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7: Apprenons le chinois.
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7: Bonsoir, chers amis. 亲爱的朋友，晚上好。Bienvenue à notre cours de chinois. Je suis sûre que vous n'avez pas oublié ce que nous avons appris dans la leçon précédente. Voulez-vous répéter avec moi ?
9: Ni xiang qu'u kan dian ying ma ?
7: Tu vas aller voir un film ?
9: Wo qing ni.
7: Je t'invite.
9: Wo qing ni qu'u chan guan chi fan.
7: Je t'invite au restaurant. Aujourd'hui, nous allons apprendre des mots pour remercier.
6: Leçon numéro 6.
10: Xiaoli, 我有一个小礼物送给你。
11: 啊，谢谢。
10: 我还给你带了巧克力。
11: 太谢谢你了，小蜜。
10: 我还想这张卡会让你高兴的，生日快乐。
11: 你真是太好了，可今天不是我的生日啊。不过我还是要谢谢你。
6: Explication.
7: 小礼。我有一个小礼物送给你。
9: 小礼 j'ai un petit cadeau pour toi.
7: Oh, 谢谢。
9: Oh, merci.
7: 我还给你带了巧克力。
9: J'ai apporté aussi des chocolats pour toi.
7: 太谢谢你了，小蜜。
9: Merci beaucoup, 小蜜。
7: 我想这张卡会让你高兴的。
9: Et j'ai pensé que cette carte te ferait plaisir.
7: 生日快乐。
9: Et joyeux anniversaire.
7: 你真是太好了。
9: Tu es vraiment très gentil.
7: 可今天不是我的生日呀。
9: Mais aujourd'hui, c'est pas mon anniversaire.
7: 我还是要谢谢你。
9: Merci quand même.
6: Explication.
7: 有 avoir 有一个 un 一个小 petit小礼物 un cadeau 礼物给 pour 给很 très 很好 gentil 好带给 apporter 带给巧克力Un chocolat. 巧克力。非常。Beaucoup. 非常。想。Penser. 想。贺卡。Une carte. 贺卡。
9: 让人高兴。
7: Faire plaisir.
9: 让人高兴。
7: 快乐 joyeux 快乐生日 un anniversaire 生日真是 vraiment 真是可是 mais 可是
9: 今天 aujourd'hui 今天还是 quand même 还是
10: 小李，我有一个小礼物送给你
11: 啊，谢谢。
10: 我还给你带了巧克力，
11: 太谢谢你了，小蜜。
10: 我还想这张卡会让你高兴的，生日快乐。
11: 你真是太好了，可今天不是我的生日啊，不过我还是要谢谢你。
9: Et quant à nous, nous vous remercions de rester fidèles avec nous et merci beaucoup pour vos lettres et vos encouragements. Merci mille fois. 感谢您的收听。 Et comme d'habitude, nous nous retrouverons demain à la même heure. Au revoir et à demain.
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Bonjour à tous et on commence sans plus tarder avec les titres. Poutine imminente s'est emparé de la ligne côtière de Moucha. L'Algérie a rompu ses relations diplomatiques avec les Émirats arabes unis. Le ministère chinois du Commerce exhorte la France à mettre fin aux restrictions discriminatoires à l'encontre des entreprises chinoises. La Chine a publié un rapport sur le développement du commerce mondial des services. Le groupe houthi yéménite s'est emparé de la ville côtière de Moucha, se rapprochant ainsi d'une autre voie maritime cruciale en mer Rouge. La prise de Moucha et de son port marque un tournant majeur sur le front le long de la côte ouest du Yémen, car elle rapproche les forces houthies du détroit vital de Bab

0: el-Mandeb. Les Houthis affirment que la navigation en mer Rouge et dans le détroit de Bab el-Mandeb reste sûre et normale. Les Houthis et l'Arabie Saoudite continuent d'échanger des tirs. Les derniers événements au Moyen-Orient ont fait bondir les cours du pétrole de 6% jeudi qui se maintiennent au-dessus des 100 dollars le baril. L'Algérie a rompu ses relations diplomatiques avec les Émirats arabes unis. Alger explique que cette décision fait suite à une série d'actions provocatrices ou hostiles de la part d'Abu Dhabi sans donner plus de détails. Le ministère algérien des Affaires étrangères affirme avoir épuisé tous les moyens de préserver les relations bilatérales. L'ambassadeur des Émirats arabes unis a été informé de cette décision. Les Émirats arabes unis espèrent que la décision de l'Algérie de rompre les relations diplomatiques sera temporaire et Abu Dhabi se dit déterminé à préserver ses relations avec l'Algérie. Et les nouvelles restrictions sur les appels commerciaux en France exercent une pression sur le secteur des centres d'appel à travers toute l'Afrique du Nord. La Tunisie et le Maroc ont développé d'importants secteurs d'externalisation francophone qui emploient des milliers de jeunes travailleurs. Mais le durcissement des réglementations européennes et l'essor rapide de l'intelligence artificielle obligent les opérateurs à repenser leur modèle économique.
1: En Tunisie, le secteur emploie entre 28 000 et 30 000 personnes. Environ un quart des acteurs du secteur est impliqué dans le télémarketing destiné au marché français, ce qui pourrait exposer entre 6 000 et 7 000 emplois aux changements réglementaires. Les opérateurs réagissent d'ores et déjà en réorientant leurs employés vers d'autres services, loin des appels sortants traditionnels.
2: Depuis à peu près 14 mois, nous avons mené des chantiers au sein de notre business unit téléprospection afin de pouvoir trouver des solutions et repositionner les équipes sur d'autres activités à forte valeur ajoutée.
1: Mais la réglementation ne représente qu'une partie du défi. L'intelligence artificielle prend de plus en plus en charge les interactions courantes avec la clientèle, ce qui accentue la pression sur un modèle économique traditionnellement fondé sur des effectifs importants.
3: Le véritable risque ne réside pas dans l'IA en soi. Le véritable risque, c'est de perdre notre élan et de ne pas parvenir à adapter nos modèles économiques aux bouleversements engendrés par l'IA.
1: Le Maroc est confronté à des pressions similaires. Son important secteur de l'externalisation a longtemps bénéficié de sa main-d'œuvre francophone et de sa proximité avec l'Europe. Mais le durcissement des réglementations sur les principaux marchés européens accélère la transition du télémarketing traditionnel vers le service client, les services numériques et l'externalisation à plus forte valeur ajoutée.
3: Il ne s'agit pas simplement de la fin du modèle traditionnel des centres d'appel. Cela pousse également les jeunes travailleurs et les opérateurs à rechercher de nouvelles solutions et à s'adapter à un secteur en pleine mutation.
1: Mais pour les travailleurs, cette transformation implique d'acquérir de nouvelles compétences à mesure que les entreprises adoptent de nouvelles technologies et diversifient leurs services.
3: Nous devons explorer de nouvelles opportunités, développer de nouvelles compétences et nous adapter aux évolutions du secteur. La transition ne sera pas facile, mais les agents des centres d'appel sont déterminés à évoluer et à rester compétitifs.
1: Pour la Tunisie et le Maroc, le défi consiste désormais à transformer les bouleversements réglementaires et technologiques en une opportunité de gravir les échelons de la chaîne de valeur de l'externalisation, tout en préservant les milliers d'emplois liés à ce secteur.
0: Et le ministère chinois du Commerce a réagi à la défense par la France de sa loi contre l'ultra-fast fashion. Les responsables français affirment que cette loi vise à protéger l'environnement et les consommateurs et non à cibler des pays en particulier.
3: Répondant à une question de CGTN lors d'une conférence de presse jeudi, la porte-parole Huang Ling a déclaré que la Chine s'opposait fermement à l'utilisation abusive des restrictions économiques et commerciales. Elle a exhorté la France à prendre au sérieux les préoccupations de la Chine et à cesser immédiatement d'utiliser cette loi pour porter atteinte aux droits et intérêts légitimes des entreprises chinoises. La porte-parole a également appelé la France à résoudre les différends commerciaux et économiques par le dialogue.
1: La Chine estime que la loi française contre l'ultra-fast fashion et ses règles d'application, au nom de la protection de l'environnement et du développement durable, fixent des normes et des paramètres clairement ciblés visant à discriminer et à entraver les entreprises chinoises de commerce électronique transfrontalier. Cela faussera gravement la concurrence loyale. Les pratiques réelles de la France vont au-delà de la protection de l'environnement et présentent des signes évidents de protectionnisme commercial.
0: La Chine a publié un rapport sur le développement du commerce mondial des services à l'occasion de la Foire internationale du commerce des services de Chine, tenue du 9 au 13 septembre à Beijing.
4: Ce rapport montre que le commerce des services est devenu de plus en plus un moteur essentiel de la croissance économique. En 2025, les exportations mondiales de services fournis par voie numérique s'élevaient à environ 5 600 millions.

0: milliards de dollars, ce qui représentait près de 58% des exportations mondiales de services. Un autre rapport consacré au développement numérique et intelligent du commerce des services identifie quatre caractéristiques déterminantes. Une prestation de services plus efficace, l'élargissement des frontières des services transfrontaliers, l'émergence continue de nouvelles formes et de nouveaux modèles d'activité, ainsi que le besoin urgent d'améliorer la gouvernance face à des défis croissants. Un expert estime que le commerce des services sera un vecteur de croissance supplémentaire pour les économies mondiales dans les années à venir.
1: Le commerce des services et la consommation de services sont de plus en plus étroitement liés. D'une part, les technologies numériques élargissent le champ d'application de la prestation transfrontalière de services et enrichissent l'offre nationale, ce qui contribue à stimuler la consommation de services. D'autre part, la consommation de services dans des domaines tels que le tourisme réceptif, les expériences culturelles, l'éducation et les soins de santé créent également de nouvelles perspectives de croissance pour le commerce des services. À l'avenir, la croissance sera de plus en plus tirée par une plus grande ouverture et une coopération accrue, par l'autonomisation numérique et par l'innovation dans les scénarios de consommation.
2: Et de son côté, notre journaliste se trouve à la Foire internationale du commerce des services de Chine afin de découvrir comment les prestataires de services aident les entreprises à relever les défis liés à leur internationalisation.
3: À la CIFTIS 2026, un nouvel espace d'exposition met à l'honneur les services qui accompagnent les entreprises chinoises dans leur expansion à l'international. Pour la première fois, la CIFTIS rassemble ces services sous un même toit. Dans cet espace d'exposition, vous pourrez découvrir plus de 30 prestataires de services spécialisés couvrant tous les domaines, des ressources humaines à la sécurité d'entreprise, en passant par le marketing numérique et la finance. L'idée est d'offrir aux entreprises chinoises un accompagnement complet dans le cadre de leur expansion à l'international, depuis leur entrée sur un nouveau marché jusqu'à la gestion et au développement de leurs activités sur place.
1: L'exportation des engins de chantier chinois ne se limite pas à la simple vente des produits. Nous devons également proposer un accompagnement en matière de services, de pièces détachées et d'assistance technique. Cela vaut d'autant plus pour les machines d'occasion, car les clients étrangers ne sont pas toujours rassurés quant à la qualité et à l'historique de ces équipements.
3: C'est là qu'interviennent les prestataires de services réunis à la CIFTIS. Grâce à une série de tournées de présentation consacrées aux services d'expansion à l'international, les entreprises peuvent rencontrer des prestataires couvrant différentes étapes de ce parcours. Goshi, une plateforme intégrée de services à l'international dédiée à l'industrie automobile, est là pour mettre en relation les constructeurs automobiles chinois avec les concessionnaires, les importateurs et les clients à l'étranger.
4: Un bon produit n'est qu'une première étape. Pour se développer à l'international, les entreprises ont également besoin de partenaires locaux, de canaux de distribution, ainsi que de services de marketing et de logistique. Notre plateforme regroupe toutes ces étapes, ce qui rend le processus plus simple et plus rapide.
3: Mercredi, jour de l'ouverture de la CIFTIS, Goshi a signé un accord de coopération avec la société singapourienne Jemao International Trading Company.
4: La principale raison pour laquelle nous souhaitons coopérer avec eux est qu'ils disposent d'une plateforme de mégadonnées couvrant 400 millions de véhicules pour le contrôle des infractions et de l'état des batteries. Il s'agit d'une stratégie idéale pour notre collaboration en Asie du Sud-Est.
3: Cette signature illustre parfaitement comment la demande de services à l'international débouche sur de nouveaux partenariats. Pour les entreprises chinoises qui se lancent à l'international, un produit compétitif peut leur ouvrir la voie, mais ce sont les services professionnels qui leur permettent de s'implanter durablement et de se développer.
2: Le 18e sommet des dirigeants des pays des BRICS s'ouvrira samedi à New Delhi, en Inde, marquant le 20e anniversaire de la coopération au sein des BRICS. En amont du sommet, les ministres du commerce des pays des BRICS se sont réunis le mois dernier et se sont engagés à défendre le système commercial multilatéral, à s'opposer à l'unilatéralisme et au protectionnisme et à promouvoir la réforme de l'OMC. Ils se sont également engagés à faire progresser l'intégration économique dans le cadre élargi des BRICS, notamment en ce qui concerne les chaînes de valeur mondiales, les micro, petites et moyennes entreprises et le commerce transfrontalier des services numériques. Le mois dernier, les ministres de l'Industrie ont adopté une déclaration commune et approuvé un document et un plan d'action du groupe de travail sur l'industrie photovoltaïque, un cadre de coopération pour les PME ainsi qu'un plan d'action en faveur des start-up. La semaine de la mode printemps-été 2027 de Beijing a récemment ouvert ses portes sur le thème « Ouvrir un nouveau chapitre, une coexistence sans limite ». L'événement rassemble plus de 160 marques nationales et internationales et accueillera 135 défilés au cours des 10 prochains jours.
0: Pour ouvrir la semaine, le créateur de haute couture, Lawrence Xu, a dévoilé sa dernière collection, Tsi, inspirée des bronzes anciens chinois et de l'architecture du Temple du Ciel de Beijing. Lawrence Xu, qui a figuré à 3 reprises au calendrier officiel de la semaine de la haute couture de Paris, intègre également l'artisanat traditionnel chinois dans la couture contemporaine.
1: La broderie Léoloa est l'une des techniques les plus importantes de cette collection. Cette fois-ci, je l'ai associée à des éléments inspirés des bronzes chinois antiques, en particulier ceux de San Xingdui, afin de faire entrer cette civilisation ancienne dans la mode contemporaine.
0: Il y a quelques jours, la conférence de presse de la semaine de la mode de Beijing printemps-été 2027 et le dévoilement des créations de haute couture de Guo Pei ont eu lieu au pied du tronçon de Juyongguan de la Grande Muraille dans le district de Changping. L'exposition présentait 27 robes de mariée chinoises réalisées à la main à travers des installations statiques immersives mêlant avec raffinement les techniques de broderie orientale à la haute couture contemporaine.
5: La culture du mariage incarne à la fois l'esprit méticuleux de l'artisan et un sentiment d'appartenance nationale. Elle sert de vecteur de transmission culturelle et représente le fil conducteur le plus important par lequel le patrimoine culturel est transmis.
6: J'adore cet événement. J'ai été invitée parce que nous avons notre propre maison de mode et que nous allons défiler à la semaine de la mode de Beijing. Les vêtements présentés ici regorgent de détails. Pour cette saison, la collection s'intitule Papillon Nocturne. Elle comportera des plumes peintes à la main et des broderies. J'ai très mal aux mains, car nous avons passé du temps à perler et à peindre des plumes, mais je suis très impatiente de présenter cette collection.
0: Cette édition de la Semaine de la Mode marque également le lancement en Chine du programme de soutien aux jeunes créateurs du patrimoine culturel immatériel chinois qui rassemble 34 jeunes créateurs nationaux et internationaux pour participer au programme BFW Next.
2: Et c'est la fin de cette édition. Merci de votre attention. Je vous retrouve tout à l'heure pour le prochain journal.
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16: Bonjour à tous, bienvenue dans In Vivo. Aujourd'hui dans In Vivo, nous vous présenterons l'histoire d'un citoyen belge, Gilbert Van Kerkhove, c'est son nom. Il est un vrai ami de Beijing et il va nous parler de ses 40 ans d'expérience en Chine, durant lesquels il a servi de pont entre les communautés étrangères et la Chine.
17: Moi j'aime bien le défi. Si c'est quelque chose de facile à faire, il n'y a pas de joie, il n'y a pas de plaisir. Mais quand on est placé devant un problème, on se dit comment est-ce qu'on peut trouver une solution comme ça. Ça fait travailler le cerveau, il faut être créatif. Et c'est ça qui est bon, quoi. Donc, on devient vieux quand on arrête d'apprendre. Moi, j'apprends tous les jours. Je dis jamais que je connais la Chine. Je dis toujours que j'ai beaucoup de choses à apprendre de la Chine. Tous les jours, j'ai des choses à apprendre. Et je constate parfois que, bon, il y a des trucs que je ne connais vraiment pas. Et donc, bah, il faut qu'on apprenne. Mais quand on a cette disposition, il y a énormément de choses possibles à faire. Donc, c'est ça.
16: Originaire de Gand en Belgique, Gilbert Van Kerckhove est titulaire d'un master en ingénierie électronique. Sa première visite en Chine remonte à 1980 et il

0: Il a travaillé pendant plus de 40 ans en Chine, principalement à Pékin, mais il a également travaillé quelque peu à Hong Kong et à Shanghai. L'arrivée en Chine de Gilbert Van Kerkhove a coïncidé avec le lancement de la politique de réforme et d'ouverture. Durant cette période, il a mis en œuvre le projet d'une centrale électrique dans la province du Henan, au centre de la Chine. Il a ensuite créé le bureau d'Aston pour la région de l'Est de la Chine à Shanghai. C'est aussi lui qui a sollicité et obtenu la construction avec succès de la ligne 3 du métro de Shanghai et de Shanghai Jinmao Tower. Toutes ces réalisations lui ont valu le prix Magnolia, une distinction qui récompense les étrangers qui ont contribué au développement de la municipalité de Shanghai. Il était impliqué dans les Jeux Olympiques 2008 de Pékin. Durant la préparation de ce rendez-vous sportif mondial, Gilbert Van Kerkhove a travaillé au sein de plusieurs départements du gouvernement de Pékin. Fin connaisseur de la Chine, il est fondateur d'une société de conseil en matière de gestion. Sa société propose des conseils stratégiques aux entreprises tant chinoises qu'étrangères. Gilbert Van Kerkhove nous raconte son histoire en Chine.
1: Ben, c'est une histoire un peu bizarre, à la limite, parce qu'il y a trop longtemps de ça. Ça fait plus de 40 ans quand même. J'avais toujours, quand j'étais jeune, j'avais quelque part un rêve d'aller en Asie. Et j'avais le globe, et je regardais toujours le globe, où il y avait l'océan Pacifique, les îles, l'Asie, etc., etc. J'en rêvais, sans vraiment connaître, parce que vous savez, à ce temps-là, on ne connaissait pas l'Asie, hein, chez nous, l'Asie, c'était trop loin. Et donc, je suis parti au Brésil. Après le Brésil, j'étais au Nigeria. Et le Nigeria, ça ne tournait pas bien. Et finalement, tout à coup, on m'a offert une position pour venir travailler à Pékin. C'est donc en 1980, pour ouvrir le bureau d'une société belge. Et en même temps, représenter un consortium de sociétés belges avec une société française dedans, un consortium qui devait bâtir une centrale électrique au Henan, Pingdingshan, et donc qui était le premier prêt d'État à la Chine, au fond. Donc c'était un projet quand même très important à ce moment-là, c'était un grand projet, aujourd'hui c'est moins grand. On m'a dit, tu ne dois pas aller en Chine parce que tu vas devenir dingue, c'est très difficile, etc. On m'a déconseillé. Mais bon, d'abord, le salaire était très intéressant. Le poste était aussi très intéressant parce que moi, je suis ingénieur, mais on offrait donc d'ouvrir un bureau et faire plutôt marketing, vente et aussi suivi de projet. Et donc, c'était... un changement de profession, si vous voulez, très intéressant. Donc, j'ai dit, ah oui, je prends. Et donc, je suis venu, mais sans jamais vraiment penser que j'allais rester aussi longtemps. Donc, bon, c'était le boulot. Je me suis installé tout début 81. Et ensuite, une année de plus. Et bon, 40 ans plus tard, je suis encore ici. Mais ce n'était pas vraiment voulu, quoi. Ce n'était pas programmé. Pas de dire, ah, je vais rester en Chine. Ah non, non, non. Même au contraire, c'était encore en 89, je suis parti à Hong Kong. Et ensuite, je suis parti en Thaïlande, où j'ai fait ce qu'on appelle Indochine-Birmanie, donc les quatre pays. Ensuite, je suis retourné au Brésil, etc. Et je pensais vraiment, bon, c'est mon adieu à l'Asie, je ne vais plus revenir, etc., c'est fini. Mais apparemment, sur ma tête ici, j'ai quelque chose de gravé qui dit « Monsieur Chine ». Et donc, même en étant en Thaïlande, en étant au Brésil, etc., il y avait toujours les connexions qui continuaient avec la Chine. Et j'ai travaillé à ce moment-là pour Alcatel. Alcatel Espagne, et Alcatel Espagne m'a immédiatement de nouveau envoyé à Pékin en 95. Et c'était une décision un peu inattendue, si vous voulez. Et donc je suis retrouvé à Pékin en 95, début 95. Et depuis là, j'ai pas quitté. Donc là-bas, c'est direct, quoi. Depuis 95, sans interruption, je suis resté en Chine, dont 4 ans à Shanghai. Donc aussi 95, 99, J'étais à Shanghai, ensuite je suis retourné à Pékin, simplement parce que j'avais cette maison que j'avais achetée en 95. Et d'ailleurs, quand on est parti à Shanghai, c'était même pas terminé. On était en train de construire. Ça, c'est un peu mon histoire, si vous voulez. C'était pas programmé, pas prévu. Ensuite, je me suis marié dans les années 80 avec Madame Soonbin. Et donc, évidemment, ça a changé aussi pas mal de choses. Et donc, avec ma femme, on a toujours travaillé ensemble professionnellement. Mais on faisait un duo tellement intéressant que, bon, on a dû accepter. Déjà dans les années 80, ma femme avait aidé pour les problèmes qu'on avait avec le projet de la centrale électrique. Mais ensuite, à Shanghai, elle travaillait à ce moment-là pour Alstom. Donc, on était chez Alstom. Et elle s'occupait des relations publiques. Moi, j'étais le grand patron. Et mais on travaillait donc très, très étroitement ensemble. Et on a fait des projets tout à fait incroyables, d'ailleurs. Parce qu'on a fait des trucs quand même très inhabituels. Ce qui m'a laissé une décoration de la ville de Shanghai. Parce que, bon, j'ai fait des trucs vraiment assez incroyables.
0: De retour de Shanghai, Gilbert Van Kerkhove assiste depuis le début des années 2000 les autorités municipales de Pékin dans les domaines d'études économiques et promotion des investissements étrangers. De janvier 2002 à la fin 2008, il s'est fortement impliqué dans les préparatifs des JO 2008 de Pékin en assistant directement la municipalité dans la collecte de fonds, le processus d'appel d'offres et la planification économique. Parmi les principaux projets réalisés, il y a le Nitoiseau, le stade national et le Cupetto, surnom du Centre national de la natation. Il a été récompensé en 2005 du prix de l'amitié, une distinction décernée par le Conseil des affaires d'État de Chine pour honorer sa contribution au développement de la Chine. De plus, en 2008, Van Kerkhove a reçu la carte de séjour permanent pour les étrangers vivant en Chine.
1: De fait que quand je suis retourné de Shanghai à Pékin, immédiatement en début de l'année 2000, il y a Pékin qui m'a appelé. Et donc c'est le tour de faire quelque chose à Pékin. Donc j'ai commencé immédiatement en 2000 à travailler avec ce qui existe encore, c'est Beijing Foreign Investment Bureau, BFISC, Beijing Foreign Investment Service Company, ça s'appelle. Et à cause de ça, parce que bon, évidemment c'est le gouvernement de la ville, à cause de ça, je suis immédiatement tombé dans le monde des Jeux Olympiques, 2 semaines après que la Chine a gagné 2008. On m'a déjà appelé pour. C'était le vice-maire de Pékin qui m'a appelé pour dire il faut nous aider parce qu'il faut organiser un lunch et il n'y a personne, on ne sait pas comment faire, etc., etc. Vous allez faire ça. Okay. Donc, ça, c'était déjà au mois de juillet 2001. Donc, c'était, je crois, le 13, ils ont obtenu 2008. Et ce qui fait que par la suite, j'ai été appelé par. On s'appelle Beijing Development and Reform Commission, Beijing Fagawei, et qui m'a appelé, qui m'a dit, bah, écoutez, on a un petit problème. Je lui ai dit, quoi votre problème? Ben, on a les Jeux Olympiques qui viennent en 2008. Oui, alors, ben, il faut construire tous les stades. Et on ne sait pas très bien comment s'y prendre. Est-ce que vous pouvez trouver les investisseurs? Est-ce que vous pouvez lancer tous les projets? Ok. C'était évidemment un défi colossal. Ça y est, hein, les stades sont là, hein, donc on a réussi. Et donc c'est pour ça que j'ai été décoré par Wang Qishan d'abord, ensuite par le vice-premier, Madame Wuyi, à cause de ça, parce que j'ai fait aussi des trucs assez spéciaux, disons comme ça.
0: De nature très ouverte, Gilbert Van Kerkhove n'a pas eu des difficultés pour s'adapter dans la société chinoise en pleine mutation depuis maintenant 4 décennies. D'ailleurs, la diversité des activités qu'on peut trouver à Pékin, pour lui, constitue une principale attractivité de la capitale chinoise.
1: Il faut commencer par la vie professionnelle, parce que c'est ça quand même le moteur, si vous voulez, de tout. toute notre vie ici.

Il n'y a pas d'endroit dans le monde, je crois, où les choses bougent avec la vitesse qu'on a vue dans les 40-50 années passées de la Chine. Il n'y a pas d'endroit au monde comme ça. J'étais juste en train, avant que vous ne veniez ici, j'étais en train de regarder quelque chose qui est dans mon mobile aussi. On a découvert des anciennes photos de Pékin du 19e siècle et du début du 20e siècle. Alors quand on voit évidemment comment la Chine était à ce moment-là, il y a 100 ans, il y a 50 ans, alors on compare ça avec la Chine d'aujourd'hui. Un changement colossal qui est donc tout à fait en dehors du commun dans tout le monde. Il n'y a pas de pays, il n'y a pas de ville au monde qui a évolué comme ici. Donc ici, tout bouge. On n'est jamais ennuyé, donc il y a toujours quelque chose à faire. Et donc c'est extrêmement challenging, c'est un défi quotidien. Et Dieu sait que donc, moi j'ai dû faire face à plusieurs défis, aussi bien à Shanghai comme à Pékin, plusieurs. Alors c'est ça qui amuse, si vous voulez, professionnellement, qu'on est placé devant des tâches qui semblent tout à fait insurmontables. Donc moi, je suis un peu connu presque comme Monsieur Project Impossible. Donc quand c'est impossible de le faire, on appelle Van Kerkhove. Donc j'ai été d'ailleurs appelé officiellement ici comme le pompier de la ville. Donc quand il y a le feu à la baraque, ben, on appelle Gilbert, c'est lui qui va éteindre le feu. C'était très marrant parce que ça a été publié dans les magazines de Pékin comme ça. Et donc ça, c'est un défi qui moi, qui m'a toujours fortement intéressé. Il faut avoir évidemment une disposition pour pouvoir exécuter ça. Et je crois que c'est là-bas où je suis très content de ma formation comme ingénieur, parce que quand j'ai fini mes études d'ingénieur en Belgique, j'ai trouvé que quand je suis sorti, je connaissais rien du tout. Mais j'avais appris une chose, c'était comment apprendre. Et ne jamais dire non à un nouveau défi. De simplement, on a un nouveau défi, ben on ne dit pas non, on le regarde, on constate qu'on ne connaît pas la matière, ben on étudie la matière, on va se renseigner à gauche et à droite, etc. On découvre tout. Il faut être ouvert pour des nouvelles choses, donc ce que moi j'ai toujours fait. Alors c'est pour ça que j'ai fait de tout, dans tous les domaines possibles et impossibles. Et ça, c'est donc un challenge intellectuel, professionnel, très intéressant. Et je crois que ça, c'est quelque chose qui m'a toujours attiré. Bon, maintenant, je suis officiellement à la retraite, mais bon, bien que je suis 6 ou 7 ans à la retraite, j'ai plein de boulot encore. Bon, je travaille encore avec le gouvernement, beaucoup. Je manage un groupe de spécialistes étrangers sous la tutelle de l'organisation la plus importante en Chine, qui est donc State Administration for Foreign Expat Affairs. Mais donc on est toujours occupé et on s'ennuie jamais. Donc ici, il y a un mélange très intéressant de sujets. Même si on est soi-disant à la retraite, on peut s'occuper très très bien. En plus, et ça je regrette un peu à la limite, à Pékin, je crois, c'est la ville la plus importante en Chine en matière de culture. Il n'y a pas de ville en Chine qui a le même nombre de musées. Je crois que j'en ai visité peut-être 10% des musées à Pékin, parce qu'il y a un musée de tout à Pékin. On peut s'imaginer n'importe quoi, il y a un musée de ça à Pékin. Donc, si on se balade à Pékin tous les jours, voir un autre musée, je crois qu'on peut en faire 360 par an. Honnêtement. Donc il y a un bagage culturel extrêmement important ici, beaucoup de choses à découvrir, beaucoup d'étrangers adorent ça. Moi je vois tous les jours les étrangers qui se baladent dans les routons, qui vont explorer les anciens bâtiments, qui vont explorer la vie culturelle, l'artisanat, l'histoire, enfin donc, et là, ça, c'est l'attraction de Pékin, si vous voulez.

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1: Il faut toujours essayer de comprendre l'autre côté, il faut comprendre l'environnement chinois, mais il faut aussi comprendre l'environnement étranger. Donc, quand il y a une société étrangère qui vient ici, elle a aussi ses contraintes. En Europe, aux États-Unis, il y a des choses qu'ils peuvent faire, il y a des choses qu'ils ne peuvent pas faire. Ils ont aussi des obligations. Alors les Chinois, ils ont d'autres obligations. Donc on est devant deux situations tout à fait différentes. Donc il faut comprendre les deux côtés. Donc moi, j'essaye d'analyser les deux côtés. Et ensuite, on essaye de voir comment on peut trouver une entente. Ça, c'est l'approche. Là.
2: Courageux, enthousiaste et déterminé, Gilbert Van Kerkhov ne recule jamais devant les défis et ne dit jamais non face aux difficultés. Grâce à ses nombreuses années en Chine, il a accumulé une connaissance approfondie de la Chine et parvient souvent à construire un dialogue constructif entre les entités commerciales étrangères et leurs partenaires chinois.
1: Par exemple, quand j'étais à Shanghai, où j'ai relancé tous les métros fonds en Chine, par le biais de la ligne de métro à Shanghai, là-bas c'était différent. C'était pas que je devais chercher des investisseurs, parce que mais là-bas j'ai travaillé beaucoup avec l'ambassade de France, avec le gouvernement français. Donc j'ai pu obtenir un emprunt de l'État français à des conditions formidables pour la ville de Shanghai. Mais là-bas, c'était plutôt l'équipe Gilbert et Sun Bin qui a travaillé ensemble, parce que nous, on sait plus ou moins comment ça marche dans le gouvernement chinois. Et beaucoup de gens ne connaissent pas, ils n'ont aucune idée comment ça fonctionne. Donc comment

il faut demander les autorisations. Donc, c'est vraiment, il faut aller étape par étape, par étape, par étape. Et donc, c'est très compliqué et il faut vraiment avoir des connexions avec le gouvernement pour comprendre d'abord comment ça marche. Et si on n'a pas de bon contact, on ne va pas vous expliquer comment ça marche, comment il faut faire. Donc, il faut aussi avoir une approche qui est bien reçue du côté chinois, qu'ils veulent bien vous aider parce qu'ils comprennent que vous essayez d'aider la Chine. Par contre, pour les Jeux Olympiques, donc en 2002, là, c'était tout à fait différent. Mais là-bas, encore une fois, c'était pas que j'étais un génie, etc. Non. Quand il faut demander de l'aide, il faut savoir à quelle porte il faut frapper. Et donc moi, j'ai envahi toutes les ambassades à Pékin, des grands pays, les États-Unis, la Grande-Bretagne, la France, l'Allemagne, etc., etc., etc. Crois-moi, knock, knock, on the door, et je dis, c'est moi, Van Kerkhove, carte de visite du gouvernement de Pékin. Ça, c'est pas possible, c'est pas possible. Ce monsieur travaille pour le gouvernement de la ville. Coup de téléphone au ministère du Commerce, on a ici un monsieur qui dit oui, l'enfant, oui, on connaît, oui, c'est. Ah bon, ah bon. T'as cette gêne de vous, Diane. Et donc, mais là-bas, je suis très têtu, donc j'ai frappé à toutes les portes et j'ai évidemment mis en place une philosophie d'approche pour le projet. Donc j'ai aussi fait changer l'approche de la ville de Pékin de comment faire les projets. Donc finalement, j'ai dit, il faut absolument qu'on fasse ça par une approche PPP, Public-Private Partnership. Moi, j'ai plutôt fait mon catéchisme en termes de PPP, quoi. Donc moi, j'ai mis en place un peu les règles du jeu de comment les investisseurs pouvaient faire part. Donc de ce projet en investissant. Et donc là-bas au début, évidemment, ce n'était pas évident. Et je me rappelle un jour, j'avais un dîner en privé, je crois d'ailleurs j'étais au Beihai Park, dans un restaurant, quelque chose comme ça, avec un ministre belge des travaux civils. Et le monsieur m'a dit, Monsieur Van Kerkhove, je vois tout votre enthousiasme de trouver des investisseurs dans des complexes sportifs, mais je vous dis une chose, vous n'allez pas réussir. Parce que ça ne se fait pas, il n'y a personne qui veut investir dans ce type de projet. Et croyez-moi, j'ai 20 ans d'expérience. Alors bon, le monsieur n'a pas tenu compte de moi, Van Kerkhove étant très têtu. Et donc j'ai trouvé tous les canaux, etc. Donc j'ai changé aussi l'approche du projet. Pékin voulait faire ça en un trait. Alors j'ai dit à la ville de Pékin, non, ça ne marche pas. Il faut aller en deux étapes. Une première étape de préqualification et la deuxième étape, les vraiment les adjudications, comme il faut. Et donc ce qu'on a fait, le premier round, donc les préqualifications, c'était un très grand succès. On a eu 180 sociétés qui se sont placées, qui se sont préqualifiées. Ensuite, moi, j'ai fait le mariage des sociétés pour qu'ils travaillent ensemble comme un groupe, comme un consortium, pour pouvoir exécuter le projet. Parce que donc le projet, il y avait donc l'investissement, la construction, l'opération, l'entretien, etc., etc. Donc toutes ces facettes devaient être exécutées comme il faut. Donc moi, j'ai mis en place ce qu'il fallait faire. Donc, quel était l'ABCD de ce projet? Et donc, j'ai dit à toutes les sociétés, bon, c'est comme ça que vous devez opérer. Et c'est comme ça que vous devez faire une offre à la ville de Pékin. Et on va en tenir compte. Et donc, moi, j'ai fait aussi donc le dépouillement des offres pour le nid d'oiseau. Donc, c'est pas moi tout seul, évidemment. On avait toute une équipe. Hein. Donc, chaque offre, c'était comme ça, de papier. Et donc on avait toute une équipe. Moi j'ai regardé toutes les offres, pratiquement toutes les pages. Mais donc on avait toute une équipe qui donnait les points. Comme on fait ça d'ailleurs dans le dépouillement, on donne des points pour le financement, pour ceci, pour cela, pour ceci, pour cela. On met ça en grand Excel avec tous les points. Et ensuite on peut voir qui a gagné, qui a le plus de points. Donc, dans les approches, donc, que je venais de dire, qui est évidemment dans le financement, etc., etc., etc., quoi. Donc, là-bas, l'approche, c'est simplement, il faut apprendre. Donc, ce que moi, j'ai fait une étude de 1000 pages
que j'ai livré à la ville de Pékin, une

0: études
1: De voir.
0: sur les Jeux Olympiques, de comment faire et de comment ne pas faire. Et donc, j'ai étudié les grands Jeux Olympiques qui ont été exécutés un peu partout dans le monde. Donc, par exemple, au Canada, en Espagne, en France, etc. Et donc, où j'ai regardé où ça a bien tourné, où ça a mal tourné. Donc, pour apprendre les leçons. Donc, pour voir, bon, ça c'est bien, ça c'est pas bien, donc il faut qu'on fasse attention, etc., etc. Donc, j'ai fait une analyse de tout ça. Alors, j'ai emmené les gens de la ville de Pékin, j'ai organisé des tours en Europe. Donc, j'ai emmené les gens de la ville à faire un tour en Europe pour inspecter la préparation des Jeux à Athènes. Donc, on a visité tous les sites en construction à Athènes, on a eu toutes les discussions. Donc, tout ça, c'est moi qui ai organisé. Et ensuite, on est allé en Allemagne, on est allé à Paris, on est allé à Barcelone, on est allé à Londres, on a été reçu par le maire de la ville de Londres. Et donc, moi, j'ai donc appelé les gens pour donner un séminaire aux autorités de la ville de Pékin pour expliquer de comment on pouvait aborder un tel projet. Donc, cela, ça demande évidemment beaucoup de préparation.
2: Pour Gilbert Van Kerkhove, la croissance spectaculaire de la Chine est due principalement à la planification claire et détaillée élaborée par le gouvernement dans le cadre de la mise en œuvre des projets de développement.
0: Ce que je veux dire tout d'abord, c'est que le succès de la Chine, c'est dû en grande partie au fait qu'il y a un plan quinquennal. C'est quelque chose qui n'est pas connu dans nos pays européens. En Chine, on a quand même tout un appareil pour la préparation du plan quinquennal. Moi, j'ai aussi travaillé pour la ville, pour le plan quinquennal de la ville, avec Guo Jinglong. J'étais donc le seul étranger conseiller de Guo Jinglong pour le plan quinquennal. Donc, j'ai beaucoup de respect pour le plan quinquennal. Aussi, pas seulement qu'il y a un plan quinquennal, c'est un plan quinquennal, d'ailleurs, il est fait avec beaucoup de préparation sérieuse par des spécialistes. Ce n'est pas des trucs politiques, c'est vraiment fait d'une façon scientifique, économique en détail. Et une fois que la Chine décide de faire quelque chose, ils le font. Est-ce que je peux citer un exemple? Il n'y en a pas beaucoup auxquels je dois réfléchir longtemps. Vous prenez tous les réseaux ferroviaires de Chine, les trains à grande vitesse. Mais quel est le pays au monde qui a fait ça? Chez nous, en train de discuter de n'importe quoi, le TGV français, il est resté en arrière. Aux États-Unis, ils ont de la mitraille qui roule sur les rails. Ils n'ont même pas de train qu'on peut appeler un train aux États-Unis. Donc c'est dramatique, quoi. Mais en Chine, on a décidé, bon, on fait des milliers, des milliers, des milliers de kilomètres. Donc là-bas, l'avantage de la Chine, c'est qu'une fois qu'on a décidé de faire quelque chose, on l'exécute. Et on l'exécute vite. Le soir, vous allez en ville, vous voyez plutôt, tout à coup, vous voyez des camions à côté de la rue avec des bulldozers dessus. Vous revenez le matin, on a déjà fait la tranchée, on a déjà mis les nouveaux tuyaux, on a déjà fermé la tranchée, on a mis l'asphalte dessus et c'est parti. 24 heures. C'est l'avantage de la Chine. Et c'est pour ça que, bon, évidemment, c'est très important que les plans quinquennaux au niveau national et local soient bien faits. Mais je crois que ça, c'est un des grands secrets. Et dans mon bouquin, d'ailleurs, j'en parle, que je dis un des grands avantages de la Chine, qu'ils ont des plans quinquennaux, qu'ils ont une vision à long terme, pendant que l'Europe et les États-Unis n'ont pas. Alors évidemment, ils se plantent parce que tout à coup, ils voient que ils n'ont rien fait pour certaines industries. Alors tout à coup, c'est le chaos, c'est la panique, etc. Donc en Chine, on évite ça. Ensuite, je crois qu'on a quand même, jusqu'avant le virus, on a quand même laissé la place en Chine aux entrepreneurs. Donc quand on voit tout ce qui s'est passé comme développement, c'est assez incroyable. Moi, je suis aussi censé être grand spécialiste en tourisme, officiellement. Et donc, je faisais partie du groupe des plus grands spécialistes de tourisme en Chine. Et donc, je suis allé avec ces groupes pour aller inspecter des régions en Chine pour évaluer le potentiel

0: C'est pas facile, hein. Les ponts que j'ai faits là-bas. Oh mon Dieu, il fallait pas regarder par la fenêtre. Hein. Oh, des ponts vraiment gigantesques dans l'air, des tunnels de dizaines de kilomètres. Oh, je regardais toujours le tunnel quand je rentrais dans une terre. Il a combien de kilomètres? Oh, 4 kilomètres. Oh, c'est un petit là. Ah, celui-là, il a 15 kilomètres. Ah, ça va déjà mieux, ça. Mais enfin, c'est incroyable. On a développé toute cette région centrale de Chine. Ça a été aussi une décision politique. Avant, c'était la côtière, les zones côtières qui étaient les riches, etc., etc. Mais ensuite, la Chine a dit, oh merde, il faut développer le centre et l'ouest de la Chine. Bah, ils ont mis le paquet. Et donc là-bas, avant, c'était plus cher d'envoyer un conteneur de Chengdu à Shanghai que de Shanghai aux États-Unis. Ben maintenant, c'est plus vrai. Parce que maintenant, on a tout changé, il y a les autoroutes, etc. Donc, si vous voulez, le secret est là. Le dynamisme de l'économie, mais aussi, je crois, la sagesse parfois, discuter, critiquer du gouvernement de lancer ses grands projets. Très souvent, les étrangers disent que oh, les Chinois, ils font ces projets dans les nuages. Moi, je suis pas d'accord avec ça. Et bon, on voit parfois des lignes ferroviaires qui sont encore peu fréquentées. Mais vous avez déjà pris les trains à haute vitesse en Chine? Je n'ai pas l'impression que les trains sont vides. Hein. Je peux vous dire que parfois, c'est difficile d'avoir un ticket. Parce que maintenant, c'est beaucoup plus facile d'aller en train que d'aller en avion. Et donc, vous voyez, donc ça a ouvert des régions entières en Chine, ont à développer l'économie d'une façon incroyable. Donc, il y a beaucoup de facteurs là-bas. Il y a un autre facteur où il y a des points d'interrogation, c'est l'éducation. Il y a beaucoup de choses à améliorer dans le secteur de l'éducation. Et aujourd'hui, on a beaucoup de points d'interrogation sur ce niveau-là. Mais je crois qu'il y a un ensemble d'éléments qui ont fait changer la Chine à une société super avancée en 50-60 ans. Alors, sur le plan aussi de la société, il y a eu énormément de changements. Ce que moi j'ai étudié pendant tout un temps, j'ai voulu écrire un livre là-dessus, j'ai commencé, j'ai dû m'arrêter, c'était trop complexe. C'est le changement dans la société chinoise. Quand vous voyez comment la Chine était comme société dans les années 80, et aujourd'hui, vous regardez comment est la société maintenant, c'est un autre monde. C'est tout à fait un autre monde. Maintenant, la Chine, comme société, a énormément évolué. Évidemment, il y a encore des problèmes, c'est sûr, mais où y a-t-il pas de problème? Regardez l'Europe, regardez les États-Unis, avec l'immigration ou la migration et le racisme et tout ça. Vous croyez que c'est bien toujours là-bas? C'est pas du tout vrai, hein? Il y a des gros problèmes, hein, avec le manque d'emploi ou le manque de travailleurs. Donc on peut facilement critiquer. Mais je crois qu'ici, il y a eu des changements vraiment dramatiques dans la société. Donc ça, c'est un peu le secret de la Chine, quoi. C'est que l'intervention du gouvernement dans le développement de l'industrie, je crois que c'est très souvent une bonne chose, ce qui manque dans nos pays à nous.
1: Gilbert Van Kerckhove considère Pékin comme sa maison. Il estime c'est à Pékin qu'il éprouve le plus de sentiments d'appartenance.
0: C'était jamais programmé, mais disons qu'au fil des années, de plus en plus, j'ai trouvé que Pékin, c'était ma deuxième terre natale. Et que donc c'était, comme on dit en Chine, mon chef-lieu, c'est Pékin, c'est Beijing. Et quand on me dit, vous allez rentrer chez vous, je dis, oui, je vais rentrer à Pékin. Ah bon? Pas en Belgique? Non, non, non, à Pékin. Oh, dans l'Audiarche, c'est Beijing. Donc, oui. Alors aujourd'hui, évidemment, la situation a beaucoup évolué, pas toujours dans le bon sens, mais quand même, j'appartiens à un groupe d'étrangers qui considèrent quand même la Chine et Pékin comme leur endroit à eux, quoi. Donc où ils se sentent chez eux et où ils voudraient rester, quoi. Donc comme ça, une année plus une année, donc ça fait 40 années et décembre de l'année passée, donc c'est presque un an maintenant, j'ai fêté mes 40 ans, exactement mes 40 ans de Beijing, dans le restaurant Morel. Et j'ai fait une petite partie là-bas. C'était très marrant.

0: parce que sans vouloir, j'ai découvert ça le jour après, que j'avais au fond invité 40 personnes pour mes 40 ans. Et je ne savais pas. Et c'était le restaurant m'avait dit maximum 36 ou 37 personnes, parce que la capacité, etc. Mais ensuite, on a rajouté des gens, on était à 40. Et je dis, oh zut, alors c'était pas voulu, mais c'était super simple. Et donc c'était bien, quoi. Quand les gens me disent, Gilbert, tu vas pas prendre ta retraite, tu vas pas rentrer en Belgique, je dis, mais qu'est-ce que je vais faire en Belgique, moi? Ici, ça bouge toujours, tous mes amis sont ici. En Belgique, j'ai plus de liens, sauf ma fille, qui est là-bas. Mais ici, on a donc une vie sociale très intense. Pékin est quand même une ville très internationale où on a tous les restaurants qu'on peut s'imaginer, on peut quand même acheter pratiquement tout ce qu'on veut. Donc, il y a quand même une offre de services et de loisirs et de choix professionnels ici qui n'ont pas égal dans un autre pays. Pour moi, j'ai aucune idée aujourd'hui de quitter la Chine. Même si je disais, bon, je ne vais pas re rentrer en Belgique parce qu'il pleut trop en Belgique, je vais aller dans un autre pays, je ne sais pas non plus où je pourrais aller. Il y a des gens qui me disent, un ami à moi qui est au Portugal, et ça lui plaît très très bien, je parle le portugais aussi, donc ça va. Et donc, à la limite, je pourrais aller au Portugal, mais bon, je n'ai pas de lien avec le Portugal. Donc, c'est ça un peu le problème, si vous voulez.
1: Oui.
0: Donc, pour ça, c'est très facile de dire, je m'en vais. Mais je vais où? Et donc, je reste à Pékin et donc je continue à suivre d'assez près l'économie et la politique. Très souvent, je donne des informations et ma vision personnelle, par exemple à l'ambassade de Belgique, pour leur faire part un peu qu'est-ce qui se passe en Chine, quels sont les problèmes actuels, même politiques, économiques, quel est l'impact du Covid, etc., quelle est la situation des étrangers. Et donc, moi, je me renseigne beaucoup, donc tous les jours, je suis sur l'ordinateur, je regarde les nouvelles de tout azimut international, le local, le South China Morning Post, etc., China Daily, enfin un peu de tout, quoi. Et donc, je me renseigne pas mal pour rester informé de la situation. Je suis tout ça un peu, et ça demande du temps, hein. Ça demande donc de l'attention, de s'informer, de lire, d'écouter, de parler avec les gens.

Voilà, c'est la fin de cette émission d'Invivo. Merci de l'avoir suivi. Vous pouvez réécouter cette émission sur le site french.cri.cn. Au revoir et à la prochaine.

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0: La quatrième cargaison de secours d'urgence transportée par avion depuis la Chine est arrivée mardi à l'aéroport international Tribhuvan de Katmandou, la capitale du Népal. Selon l'ambassade de Chine sur place, ces fournitures comprennent principalement des aéroglisseurs de sauvetage, des pompes d'inondation à aimant permanent en acier inoxydable, des batteries de secours, des armoires mordurières, des lampes solaires et d'autres articles. Le géant chinois des technologies Huawei a lancé lundi le Mate XD2, un smartphone à triple pli équipé de la nouvelle puce Kirin 9050 Pro, premier processeur haute performance à recourir à la technologie de pliage logique. En superposant les unités logiques en couches au sein d'une même puce, le Kirin 9050 Pro raccourcit les chemins de transmission des signaux, réduit la latence et améliore les performances globales, a donc appris lors de l'événement de lancement organisé à Guangzhou. La Chine a ouvert pour la première fois au public les données de son système de navigation de Beidou. Les données de positionnement de haute précision issues du réseau national de stations de référence Beidou seront désormais accessibles aux secteurs clés et aux acteurs du marché. Autoriser la circulation des données publiques des stations de référence, conformément à la réglementation, est considéré comme une mesure visant à libérer leur valeur économique et sociale. La compagnie aérienne Air China a effectué vendredi dernier son premier vol sur une nouvelle liaison reliant Beijing à Bucarest et à Zagreb. Elle rétablit ainsi des vols directs entre la Chine et la Roumanie après plusieurs années d'interruption et inaugure par ailleurs sa première connexion avec la Croatie. Sous les numéros de vol CA-913 et CA-914, cette liaison part de l'aéroport international de Beijing capitale avec une escale à Bucarest avant d'arriver à Zagreb. Les vols sont assurés trois fois par semaine, lundi, mercredi et vendredi, avec des Airbus A330 mis en service pendant la phase initiale. Le Hualongwan 2.0, technologie d'énergie nucléaire avancée chinoise de troisième génération plus, a été lancé sur le marché mondial le 7 septembre lors de la conférence sur le développement durable CJN 2026 tenue à Shenzhen dans la province chinoise du Guangdong. S'appuyant sur l'architecture de sûreté existante fondée sur la défense en profondeur, Hualongwan 2.0 optimise de manière globale 14 dispositifs de sûreté avec des améliorations notables sur 9 indicateurs clés. À ce jour, 10 réacteurs Hualongwan sont en exploitation commerciale en Chine et à l'étranger et 37 autres sont en cours de construction après avoir obtenu les autorisations nécessaires. Le brise-glace chinois Xuelong 2, qui effectue actuellement la 16e expédition arctique du pays, navigue dans l'océan arctique, où des chercheurs chinois et deux chercheurs russes de l'Institut de recherche arctique et antarctique ont mené des observations conjointes de glace marine. C'est la première fois que la Chine et la Russie mènent une coopération en matière d'observation sur le terrain dans le domaine de l'observation de la banquise. Selon les chercheurs des deux parties, ces observations conjointes avaient fourni des données importantes sur la banquise estivale de l'Arctique, contribuant ainsi à l'évaluation de ces changements et de l'océan arctique, ainsi qu'à une meilleure compréhension du changement climatique. Le premier restaurant de nouilles entièrement robotisé s'est ouvert récemment à Beijing. Contrairement aux autres restaurants robotisés, partiellement automatisés et axés sur l'expérience touristique, ce restaurant fonctionne de manière totalement autonome, de la préparation de la farine à la livraison du plat fini, et produit des nouilles au bœuf et à la tomate en quelques minutes seulement. En marge de la Foire internationale du commerce des services de Chine 2026, un spectacle de lumière 3D visible à l'œil nu a été organisé dans le parc Shougang à Beijing. Ce spectacle de son et lumière époustouflant utilise une tour de refroidissement industriel centenaire comme écran géant et une technologie 3D de pointe visible à l'œil nu pour offrir aux visiteurs une expérience visuelle immersive. 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
3: Bienvenue à Cogito. Ces derniers temps, certaines économies occidentales, soucieuses de préserver la compétitivité de leurs industries et de leur part de marché, ont politisé les questions économiques et commerciales en propageant des rhétoriques erronées telles que la surcapacité de production chinoise ou le choc chinois 2.0 et en utilisant ces arguments comme prétexte pour adopter diverses mesures protectionnistes. La Chine, quant à elle, tire parti des atouts de son marché, du développement de ses industries et des progrès scientifiques et technologiques pour offrir au reste du monde davantage de dividendes du marché, du développement et de l'innovation, créant ainsi continuellement les opportunités chinoises 2.0. Quand on parle surcapacité, aucun consensus mondial n'existe à ce sujet. On s'appuie généralement sur le taux d'utilisation des capacités de production, mais il convient de tenir compte des spécificités de chaque pays. Selon des instituts de recherche, ce taux se situe en moyenne entre 75% et 80% pour les économies développées ou à forte

croissance et entre 50% et 64% pour les pays moins développés. En 2025, le taux d'utilisation des capacités de grandes entreprises industrielles chinoises s'est élevé à 74,4%, une valeur située dans une fourchette raisonnable. Toutefois, pour des motifs géopolitiques et protectionnistes, certaines économies adoptent une définition simpliste, mécanique et trop générale de la surcapacité, cherchant ainsi à freiner le développement de la Chine et à faire obstacle à une coopération économique et commerciale internationale normale. Prenons l'exemple de l'argument erroné selon lequel les subventions industrielles chinoises entraîneraient une surcapacité. Les rapports de la CNUCED montrent que ces 5 dernières années, les politiques de soutien à l'industrie se sont multipliées dans le monde, subventions à la recherche et au développement, avantages fiscaux, prêts à faible taux d'intérêt sont des pratiques internationales courantes pour encourager les industries émergentes. La Chine, quant à elle, a toujours strictement respecté les règles de l'OMC et s'est engagé à mettre en place un système de subventions conforme aux pratiques internationales, en perfectionnant sans cesse ses politiques en matière de conformité, de rigueur scientifique et de transparence. Par ailleurs, ces subventions s'appliquent de manière égale à tous les acteurs du marché. Dans le cadre de programmes de renouvellement des biens de consommation, la Chine veille à l'égalité de traitement entre entreprises nationales et étrangères, ce qui permet aux sociétés à capitaux étrangers de participer activement et d'en bénéficier au même titre que les autres. Plus important encore, les avancées technologiques et la position de leader dont jouissent de nombreux secteurs en Chine sont le fruit d'un long processus de recherche et développement nécessitant des investissements considérables et non le simple résultat de subventions gouvernementales. Autre exemple, certains pays occidentaux, notamment les États-Unis, assimilent l'important excédent commercial de la Chine en biens à une surcapacité de production. Cet argument ne tient pas la route. En tant que grand pays responsable, la Chine n'a jamais cherché délibérément un excédent commercial. La croissance de ses exportations résulte à la fois des économies d'échelle et du renforcement de sa capacité d'innovation, mais aussi des besoins des différents pays en matière de transition écologique et de développement industriel. Du point de vue de la répartition des bénéfices commerciaux, l'excédent est en Chine, mais les bénéfices profitent à toutes les parties. En 2025, les entreprises à capitaux étrangers représentaient 27% des exportations chinoises et 16% de l'excédent commercial, avec des taux de croissance de l'excédent et des bénéfices supérieurs à ceux des entreprises locales. De plus, la Chine affiche un déficit dans le commerce des services et les bénéfices d'investissement. Globalement, l'excédent du compte courant représente environ 3,7% du PIB, ce qui se situe dans une fourchette jugée raisonnable au niveau international. Certains pays occidentaux attribuent leurs difficultés, ralentissement de la croissance économique, retard dans la transformation industrielle au développement de la Chine, ce qui va à l'encontre des lois de l'économie. Si l'on suit la logique selon laquelle un excédent commercial important entraîne nécessairement une surcapacité, alors 80% des puces électroniques américaines sont destinées à l'exportation et environ 2/3 des avions commerciaux livrés par Boeing sont vendus hors d'Amérique du Nord. Ces secteurs et produits qui affichent des exportations massives et des excédents élevés devraient-ils pour autant être qualifiés de surcapacitaires? En fin de compte, les difficultés de développement rencontrées par certaines économies occidentales résultent de la conjonction de multiples facteurs, profonde restructuration des chaînes d'approvisionnement mondiales, instabilité géopolitique, retard dans les réformes internes et non d'un quelconque choc industriel chinois. En réalité, en tirant parti des atouts de son marché, du développement de ses industries et des progrès scientifiques et technologiques, la Chine offre au reste du monde l'opportunité de la Chine.

2.0, partageant les dividendes de son marché, de son développement et de son innovation. Aujourd'hui, les véhicules électriques, les batteries au lithium et les produits photovoltaïques chinois ne cessent de gagner en popularité à l'échelle mondiale, tandis que l'intelligence artificielle, la robotique et les médicaments innovants connaissent un essor fulgurant, contribuant de manière significative à la transition mondiale vers une économie verte et bas carbone, ainsi qu'au progrès technologique. La surcapacité est un phénomène dynamique propre à l'économie de marché. Les économies concernées devraient l'apporter de manière objective et dialectique en se fondant sur les lois économiques. Rejeter la responsabilité sur la Chine n'aide en rien à résoudre leurs propres problèmes. Surcapacité, choc chinois 2.0, ces arguments fallacieux ne trompent personne. Le développement de la Chine ne provoquera pas de choc, mais créera des opportunités 2.0 pour le monde entier.

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0: Bonjour à toutes et à tous, bienvenue à l'écoute de l'émission Classeco. Avec le développement éco-social ainsi que le progrès technologique, un grand nombre de nouveaux métiers apparaissent. Quels sont-ils? La digitalisation et la robotisation de l'économie auront quels impacts sur le monde d'emploi? Quels sont les avantages des nouveaux métiers émergents? Pour trouver les réponses, je vous invite à suivre cette émission. Ne quittez pas, Classeco commence tout de suite.
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2: La création d'emplois est un sujet de société très important et aujourd'hui nous allons parler de nouveaux métiers qui font l'actualité maintenant sur les réseaux sociaux. Et pour en parler, nous avons le plaisir de recevoir dans notre studio quatre journalistes dont certains d'entre eux sont allés explorer les nouveaux métiers sur le terrain. On a Christelle Danyambaya, Tai Xueqing, et Nicolas Hiruizin et Yves Mouillet. Et aussi par visioconférence, nous avons le plaisir de recevoir Olga Domanova, ingénieure en IA chez Schlumberger, et Aldin Faré, producteur dans l'audiovisuel et podcasteur. Alors, on va commencer par Christelle, je pense, parce que vous êtes allée sur le terrain pour explorer les nouveaux métiers. Quels sont les nouveaux métiers qui vous ont laissé une impression particulière?
3: Le nouveau métier qui m'a le plus touchée, ça serait les pros, les responsables de l'entreposage. Pour expliquer vraiment terre à terre, ce sont des personnes qui s'occupent du rangement chez nous. Donc des personnes viennent chez vous, ils rangent tout, de la cuisine, la salle de bain, en passant par les jouets des enfants. Et au fait,
2: l'impression... Ce n'est pas simplement les femmes de ménage.
3: Ben non, ce ne sont pas des femmes de ménage, ce sont des gens qui ont été formés pour pouvoir exercer ce métier. Et ce métier a été récemment reconnu par le gouvernement chinois comme étant un métier comme les autres. Mmh. Et c'est-à-dire que les femmes qui se donnent à cette pratique, ce sont des gens, des personnes qui ont soit eu des problèmes avec le travail précédent, qui se sont reconverties, ou des personnes qui n'arrivaient pas à trouver de l'emploi et qui, grâce à ce nouveau métier, peuvent faire quelque chose. Et c'est un métier vraiment qui touche et qui peut intéresser tout le monde. On n'a pas besoin de beaucoup de diplômes. Il est super très bien payé.
2: Ah et, ouais, ça coûte cher, hein?
3: Oui. Et j'ai été vraiment particulièrement impressionnée par ce nouveau métier qui, je crois, prendra de l'ampleur dans les années à venir.
4: Ça consiste en quoi exactement?
3: Ça consiste en fait, ce sont des dames, c'est en service, qui s'occupent de ranger chez vous. C'est-à-dire,
2: vraiment
3: vous les appelez,
2: rangé,
3: voilà, ils vous les appelez, ils viennent chez vous, ils vous disent, voilà, dans votre garde-robe, il faut aligner les choses comme ça, il faut le faire comme ça. Et ce qui est bien, c'est que après qu'ils aient fait ce rangement-là, vous, ça vous laisse l'idée de la manière comment optimiser votre espace, en fait. Donc, des fois, on est chez soi, on n'a pas le temps, soit on ne sait pas comment ranger. Avec toutes nos activités, des fois, le week-end, on n'a que le week-end pour se reposer. Donc, ce sont des personnes qui vont venir chez vous et ils vont vous donner vraiment un fil conducteur à suivre, de la cuisine, la salle de bain, les habits, l'armoire, jusqu'au jouet des enfants. Et c'est vraiment... impressionnant, ce sont des femmes, comme j'ai dit, la plupart des femmes, il y avait deux ou trois hommes qui ont suivi la formation, qui ont été encadrés, et ils ont bien sûr des outils qui vont avec pour le rangement, pour le nettoyage, et pour, vraiment, ça m'a beaucoup, ça m'a séduit, et on retrouve ces centres dans presque toute la Chine, je veux dire, il y a plusieurs régions, cette dame a créé les centres dans plusieurs régions. Elle nous a un peu raconté l'histoire des femmes. C'était des femmes qui n'avaient plus trouvé de travail ou qui ne pouvaient plus travailler à cause d'un petit handicap ou d'un truc comme ça. Mais très vite, elle les a formées.
2: C'est des femmes de ménage de haute gamme, en quelque sorte.
3: Voilà, femmes de ménage de haute gamme, mais voilà, très important pour nous et ça m'a vraiment beaucoup.
2: Il faut dire
3: que les prix ne sont pas très abordables. Ce n'est pas donné à tous aussi. Hein. Solliciter un service tel que les professionnels du rangement, ce n'est pas donné à tous.
4: C'est pour les ménages aisés. Ouais.
3: Ah bah oui. Ouais, ouais. Parce que c'est
2: ça en plus Nicolas.
4: Ça m'intéresse. J'ai tendance à laisser mes affaires un peu partout. Ouais. Donc, parfois, je me fais gronder. Donc, ouais, quelqu'un qui m'aiderait à ranger pour me donner des idées, pourquoi pas.
2: Ouais, c'est pas mal.
4: Au moins une fois.
2: Mais vous êtes allé voir d'autres choses.
4: Oui, alors moi, je suis plutôt dans une entreprise de haute technologie, on va dire. Hein. C'est spécialisé dans les logiciels d'intelligence artificielle pour les robots. Et voilà, donc j'ai pu voir ça de très près, voir comment ces nouveaux... en fait, cette nouvelle technologie peut faire des choses comme on n'a pas pensé avant, par exemple... On parle souvent des animaux comme ça, des faux animaux, des robots animaux comme ça qui peuvent interagir avec les humains. Donc ils peuvent bouger, ils peuvent sauter, ils peuvent écouter, entendre, donc réagir au son. Et, donc ça, c'était assez amusant. Donc peut-être que ça va prendre de l'ampleur hein, au fur et à mesure du temps, parce que les gens ont des animaux de compagnie, mais peut-être qu'ils veulent aussi une solution de facilité parfois. Avec un robot, on a moins besoin de s'en occuper. Et sinon aussi pour les robots de rangement, hein, par exemple pour la livraison.
2: Ah, les robots de rangement, attends.
5: Ah,
2: oui.
5: Tout de suite. Là, il y a de la concurrence.
2: Ah, oui. Ah,
4: parce qu'on sait que c'est pour la livraison, pour les colis en fait. Hein, ça, c'est pour les entreprises.
2: Ah, ouais.
4: Hein, donc,
2: ça nous assure.
4: Voilà, c'est un peu différent.
2: Ça me rassure.
4: Donc, c'est simplement pour parce qu'on a besoin évidemment de... Normalement, beaucoup de main-d'œuvre hein, pour prendre les colis, les ranger dans ces entreprises de livraison. Hein, on voit à quel point le commerce en ligne est développé en Chine. Et donc, avec ces robots-là, ils sont programmés pour recevoir des colis, se déplacer suivant un certain chemin et les mettre dans certains endroits. Donc ça, c'est une programmation. Et ils suivent en fait ce chemin pour pouvoir déposer les colis de manière automatisée. Donc ça, c'est vraiment aussi, une tendance hein, qui se développe, hein, l'automatisation dans les entreprises de livraison. Il y avait aussi beaucoup de choses sur les drones, par exemple, aussi. Hein. Il y avait beaucoup de ces petits éléments, comme ça, ils essayent d'utiliser l'intelligence artificielle pour augmenter l'efficacité de ces choses-là.
2: Je vois quand même, c'est une tendance qu'on a devenu de plus en plus spécifique et plus en plus professionnel, profond dans un métier. Et Yves, quelle est votre idée?
5: Alors, moi, j'ai fait un reportage sur une professionnelle, donc c'est plutôt l'inverse de Nicolas. Moi, la personne en question, c'est une guide horticole et forestière qui s'efforce de réparer les dégâts causés par les nouvelles technologies. Par exemple, le stress que ça peut engendrer à force d'utiliser son téléphone portable, la lumière bleue, le fait d'être disponible tout le temps, le fait de vivre dans une grande ville avec le stress que ça encourt, en fait, cette personne-là propose des thérapies pour se rapprocher avec la nature. Donc, par exemple, on revient vers des choses beaucoup plus traditionnelles, comme le yoga ou les jardins plus traditionnels, comme ça pouvait se faire dans les dynasties anciennes chinoises. Et puis, là encore, on revient à des animaux naturels, pas des robots, avec des gens qui vont s'occuper d'animaux et des choses comme ça. Donc, ce qui est très intéressant, c'est là, les gens se retrouvent ensemble et s'écoute. Dans la société moderne, on a malheureusement souvent, on n'a pas le temps de prendre le temps. Et là, dans ces centres spécialisés, on vous dit, regardez, ouvrez les yeux, reposez-vous. Il est temps de vous requinquer, de vous ressourcer. Et j'ai trouvé ça très intéressant parce que ce genre de centre, finalement, le fait de vivre à la campagne, c'est vrai qu'on peut s'en passer, je pense. Mais dans une ville, dans la plupart des mégalopoles, suivre ce genre de thérapie, suivre ce genre de stage, effectivement, moi-même, en ayant fait ce reportage, ça m'a fait énormément de bien.
2: Et Tajiti, vous êtes chinoise, donc oui. Comment voyez-vous l'émergence de ces nouveaux métiers et quel genre de changement de société que vous pouvez constater?
6: D'accord. Alors moi, je ne suis pas allée sur le terrain pour expérimenter, mais j'ai regardé votre série de reportages. Par contre, le métier que Nicolas a appris, ça me rassure plutôt par rapport à la place de l'homme, par rapport à la place de l'humain. justement dans ce monde qui est en train de devenir super moderne, super sophistiqué, parce que tant qu'un robot a toujours besoin d'un ingénieur humain pour le développer, pour le gérer, pour le programmer, pour le maintenir, ben, il n'y a pas de danger qu'on soit remplacé demain. Après, je pense que l'apparition de tous ces nouveaux métiers nous apprennent énormément sur l'évolution de la société chinoise par rapport, bien sûr, d'abord au développement de la technologie, mais il y a aussi le changement de mode de vie. Hein. Je pense que le besoin de faire appel à une spécialiste de rangement, ça vient bien sûr avec la société de la consommation et l'accélération du rythme de vie. Et puis, j'ai pensé à un autre métier que nous n'avons pas encore abordé jusqu'à présent, mais qui est montré aussi dans votre série de reportages, c'est celui de l'ingénieur en restauration des terres humides. Et je crois que l'apparition de ce genre de métier, on peut considérer que c'est aussi le résultat de la division sociale du travail, ou peut-être plus exactement de la subdivision sociale du travail, parce que je me demande si certaines tâches de ce métier faisaient déjà partie du travail d'un paysagiste ou d'un urbaniste, mais l'apparition de ce genre de métier est bien sûr aussi le résultat de la prise de conscience de la société par rapport à certains grands thèmes de notre temps, tels que le changement climatique, la protection de l'environnement, etc.
2: Vous avez évoqué un point, c'est que la possibilité qu'on soit remplacé demain, je pense que vous avez mentionné beaucoup de choses qui concernent la Chine, mais est-ce que l'humanité va être remplacée demain par des robots? C'est un problème planétaire. Hein. Et on voit récemment l'apparition de cette chatbot ChatGPT qui a fait vraiment un buzz sur les réseaux sociaux. Et pour cela, on a interrogé Océan Olin, directeur commercial d'Acia Technologies. C'est un start-up deep tech française développant des outils d'intelligence artificielle pour l'ingénierie, qui utilise lui-même ChatGPT dans son travail. Et il ne peut pas participer en temps réel à notre émission, donc on lui a posé deux questions. Donc voilà,

0: sa réponse. D'abord, je lui ai demandé, comme ChatGPT rencontre un succès fulgurant, est-ce que ça marque vraiment un tournant dans le paysage de l'intelligence artificielle? Et on va écouter sa réponse.
1: Je la trouve très intéressante cette question. C'est au final ces nouveaux outils d'OpenAI, dont ChatGPT, aujourd'hui ils font le buzz, ils sont adoptés par beaucoup de personnes, ils font beaucoup de parler d'eux en Chine en particulier récemment. Est-ce qu'ils vont amener une accélération de l'adoption et du développement de technologies d'intelligence artificielle? Et la réponse à ça, bien sûr, c'est oui. L'adoption, elle est phénoménale pour ChatGPT, il faut s'en rendre compte. Il a fallu à Facebook plusieurs mois pour atteindre des niveaux d'adoption similaires à ce que ChatGPT a fait en quelques jours. Pareil pour Apple. Et donc, la grande réussite de ChatGPT, et c'est Kai Fouli d'ailleurs qui le dit, un grand expert d'intelligence artificielle chinois, qui nous dit que ce qu'a réussi ChatGPT, c'est petit 1, l'adoption de masse de technologies d'intelligence artificielle relativement avancées. Et petit 2, la démystification de ces technologies. Parce que désormais, ça nous parle, l'intelligence artificielle. On voit à quoi ça sert, on peut l'utiliser, on peut l'inclure dans notre quotidien. Et ça, auparavant, c'est quelque chose qui n'existait pas ou qui était réservé au final au domaine un peu industriel, technique. Aujourd'hui, n'importe quel utilisateur qui n'est pas technique peut venir utiliser ChatGPT. Et ça, c'est vraiment un game changer. Et donc, bien sûr, ce qui se passe, c'est que tous les compétiteurs d'OpenAI, mais vous savez qu'OpenAI est en fait associé d'une certaine manière à Microsoft, et donc tous les autres géants de l'Internet qui sont en capacité de produire de tels outils, en fait, se mettent en marche pour venir proposer des compétiteurs de ChatGPT. Et on ne sait toujours pas aujourd'hui si Microsoft, en associant ChatGPT à son moteur de recherche Bing, va venir complètement renverser la donne par rapport à Google. On sait aujourd'hui que le moteur de recherche de Microsoft n'est pas très utilisé par rapport à Google. Est-ce que la donne va changer grâce à ChatGPT? Et donc, toute cette attention et tout ce mouvement qui est fait par les gens du web va bien sûr amener à un regain de talent et de ressources dans ces domaines-là, et donc bien sûr, ça va venir accélérer le développement autour de l'intelligence artificielle et dans ce cas-ci des intelligences un peu conversationnelles, hein, puisque c'est ce qu'est au final ChatGPT.
0: Et la deuxième question, c'est que, bon, c'est le point que vous avez évoqué. Comme ChatGPT est super compétent dans beaucoup de tâches, est-ce qu'il y a une menace qu'il y a une perte d'emploi importante dans le futur suite au développement justement de ces technologies d'intelligence artificielle? Donc, on va écouter sa réponse.
1: Il faut tout de même pas oublier que l'intelligence, c'est pas nouveau. Hein. On a déjà mis de l'intelligence à un certain niveau, dans des robots par exemple. Et la révolution industrielle, la robotisation des usines, c'est pas quelque chose de nouveau. On a déjà remplacé et transformé énormément de métiers qui n'ont plus vraiment lieu d'exister aujourd'hui. Il faut pas oublier aussi qu'il y a une évolution des populations qui fait que des métiers qui auparavant était très dur physiquement, enfin qui continue d'être dur physiquement et que l'on considère aujourd'hui à faible valeur ajoutée, eh ben, les jeunes hein, qui sortent d'école, qui sortent d'université, ils veulent plus vraiment aller vers ces métiers. Et donc il faut trouver un moyen pour tout de même assurer ces fonctions alors qu'on n'a pas la ressource humaine. Et donc l'IA, encore une fois, va pouvoir venir aider hein, sans venir remplacer un humain puisqu'en fait l'humain n'y est pas. Et donc, on peut voilà, modérer un peu les opinions autour du remplacement de l'humain par l'IA. Cependant, Kai Fouli, encore une fois, pour le citer, nous dit que les premiers métiers qui vont être remplacés, comme je le disais, c'est des métiers répétitifs, hein, à faible demande un peu intellectuelle. En revanche, tous les métiers qui sont à plus forte demande intellectuelle vont éventuellement aussi être impactés. Dans des âges un peu plus lointains, peut-être dans 5 ans, dans 10 ans. Et puis enfin, les derniers métiers qui seront impactés, au final, c'est les métiers des créatifs. Hein, parce que l'aspect de l'art, de la création, c'est beaucoup plus difficile à coder, c'est beaucoup plus difficile à expliquer à une IA pour qu'elle soit capable de reproduire la façon dont un humain le ferait. On peut néanmoins voir que ce dernier point est petit à petit challengé, puisque OpenAI, la société derrière ChatGPT, a également publier un logiciel qui s'appelle DALL-E, qui n'est pas le seul, mais qui permet de faire de la génération d'images sur la base d'une demande écrite. Et on voit de plus en plus d'artistes qui commencent à faire de l'art généré par IA, et tout un débat qui commence à se créer autour de, au final, qu'est-ce que l'art? Est-ce qu'une image, un tableau créé par une intelligence artificielle peut être considéré comme de l'art? Pareil pour la musique. Il y a aujourd'hui des intelligences artificielles qui sont capables de composer de la musique. Est-ce qu'on peut juger ça au même titre qu'une musique composée par un compositeur humain? Et donc on voit bien que même sur des métiers créatifs, au final, on commence à avoir de forts impacts de l'IA et qu'il faut repenser complètement la façon dont on accorde de la valeur à un contenu qui est proposé par une IA. Voilà. Donc un peu de matière pour la réflexion, c'est un domaine passionnant, c'est un domaine en pleine évolution, je pense que personne n'a la réponse aujourd'hui. Les grands experts du domaine ne s'accordent pas forcément sur leur vision. Et donc voilà, les années à suivre vont être passionnantes et bien sûr qu'en Chine, avec Baidu notamment qui cherche à lancer prochainement un compétiteur de ChatGPT, on va voir beaucoup d'entrain autour de ce sujet.
0: Alors je pense que je vais tourner vers Olga qui travaille elle-même. Je pense, Olga, vous avez déjà, en quelque sorte, vous travaillez dans ce genre de nouveau métier qui concerne l'intelligence artificielle, un métier qui n'existait pas il y a 10 ans ou il y a 20 ans. Donc, quel est votre regard là-dessus?
2: D'abord, merci pour vos questions. Je trouve le thème de ce programme très intéressant. Je dirais que la première question, si on pourrait dire que ChatGPT, ça a vraiment marqué un changement. Je suis d'accord avec ça. Ça, en fait, ça c'est l'accès à cette technologie est super avancée aux gens qui sont pas vraiment liés avec ça dans leur travail. Ça leur a permis de visualiser ça. Qu'est-ce que c'est l'IA? Parce qu'avant, même si on a essayé d'expliquer comment on peut s'imaginer l'IA à quelqu'un qui n'est pas confronté à ça dans sa vie quotidienne, c'était très difficile. Là, maintenant, on ouvre cette page de web, on écrit quelques phrases, on obtient 3 pages de réponses assez cohérentes, en fait, très bien écrites, de point de vue orthographie, syntaxe, ponctuation, en fait, c'est vraiment très bien fait. Et c'est la preuve vivante de comment ça marche. À part de ChatGPT, moi, ce que personnellement je trouve très intéressant, peut-être même plus rigolo que ça, c'est plutôt la génération des images. Et c'est le point très important de ce que ChatGPT a marqué et d'Ali, c'est ce que l'IA est devenue. C'est pas seulement l'analyse des données qui sont déjà là, analyse statistique, enfin, des découvertes, des patterns, c'est plutôt la génération de contenu qui n'a pas été là. Et moi, je trouve ça complètement fascinant.
0: Aladin, quel est votre regard là-dessus?
3: Écoutez, moi je suis très content que ChatGPT existe parce que hier je voulais le retester avant l'émission et là pour le coup il était complètement surutilisé, fallait revenir, donc j'ai pas pu avoir une bonne conversation avec ChatGPT, mais en tout cas moi il m'a rendu ma vie plus utile parce qu'en fait il y a quelques semaines de ça j'écrivais un pitch, ce qu'on appelle une sorte de dossier pour présenter un projet documentaire. Et en fait, j'avais fait une première version, j'en parle avec un de mes clients et là il me dit « Ah, ce serait bien que tu le fasses plus punchy. » Et là, j'étais un peu lessivé par tout ce que j'avais écrit. Donc, je suis allé voir ChatGPT. Je lui ai un peu demandé de... Et en fait, il m'a vraiment fait plusieurs paragraphes qui étaient beaucoup plus punchy. Alors après, sur la question de perdre son travail ou pas, moi, j'y crois pas trop parce qu'en fait, au bout du compte, il faut faire des finitions. Et en fait, ChatGPT, on voit qu'il sort des phrases très bien, très classe. Mais en fait, au bout d'un moment, faut quand même un peu... Il faut un petit peu peaufiner ce qu'il a écrit, parce que si jamais on prend pour argent comptant ce qu'il écrit, en fait, au bout d'un moment, ça peut peut-être sonner un petit peu faux. Et d'ailleurs, maintenant, ils ont apparemment déjà mis en place des algorithmes pour vérifier si les articles de presse ou les thèses universitaires provenaient de ChatGPT, justement. Donc, c'est en tout cas, moi, ça m'a permis de gagner du temps dans mon travail. Donc, en tout cas, je suis très content que cet outil existe, parce que je vais prendre la version payante. Je me pose la question.
0: Ok. Yves, j'ai vu tout à l'heure que vous voulez réagir.
4: Oui, je voulais réagir en disant simplement que la première véritable intelligence artificielle qui a concurrencé l'être humain, c'était Deep Blue en 1978 avec le...
0: C'est le jeu de Go, c'est ça?
4: Voilà, le jeu d'échecs. C'était voilà, contre Gary et Kasparov et l'ordinateur avait remporté la victoire. Et pareil, en 1994, me semble-t-il, un autre ordinateur avait concurrencé le champion du monde chinois, dont j'ai malheureusement oublié le nom, de jeu de Go. Mm. Et il a aussi battu le champion du monde à plat de couture. Mm. Donc c'est vrai que c'est quand même une source de préoccupation. Et on s'en rend bien compte, de toute façon, à travers l'humanité, chaque révolution, hein, notamment la révolution industrielle, on s'est toujours dit, ça y est, les machines vont prendre le pas sur les êtres humains. Et même des réalisateurs hein, de cinéma, par exemple James Cameron, pour ne citer que lui, ont mis en avant les méfaits que pourrait entraîner une utilisation...
0: Ça va que les films ne manquent pas à ce sujet. Ouais.
4: Ça, c'est le moins que l'on puisse dire. Et c'est vrai que c'est préoccupant. Mais tout comme Aladdin, je pense qu'on a encore un peu le temps de voir venir. Et qu'il ne faut pas trop se tracasser. Et qu'on peut utiliser ces nouvelles technologies pour simplement améliorer la qualité de son travail.
0: Mmh. Et Nicolas ?
5: Oui, non, mais c'est ce qui est bluffant, c'est leur côté créatif, ouais, effectivement, comme Olga avait dit. Ok, le fait de pouvoir calculer énormément de choses, en fait, pour les jeux d'échecs, le jeu de Go, c'est du calcul, en fait. C'est vrai qu'il y a aussi un apprentissage. Surtout le jeu de Go, de ce que j'ai lu, c'était beaucoup plus compliqué. Le nombre de possibilités était beaucoup plus élevé que le jeu d'échecs, donc fallait. C'était en fait la dernière victoire de l'ordinateur sur l'être humain sur un jeu comme ça. C'était gagné contre le champion de Go. Mmh. Et en fait, parce qu'en fait, l'ordinateur, avec l'intelligence artificielle, il a tendance à apprendre de ses erreurs. Donc ça le rend beaucoup plus créatif en fait. C'est ça qui la base de l'intelligence artificielle. C'est ça, c'est de pouvoir assimiler les. En fait, plus on donne de données à ces intelligences. Et plus elles vont progresser en fait.
0: Donc,
5: voilà, ouais. Donc en fait c'est ça, plus on va les utiliser, plus elles vont devenir perfectionnées, intelligentes, plus ça va être difficile de voir la différence entre un être humain et une machine. Pour l'instant on peut encore voir la différence, hein. Comme disait Aladdin, il y a des algorithmes pour savoir si certains textes, voire dans les revues scientifiques ou chez des étudiants, ont été écrits avec ce chat GPT. Mais peut-être que dans le futur, ça va être tellement bien fait que
0: ils vont remplacer les profs.
5: Ça peut, ouais, bien sûr, oui. Bah, on voit, par exemple, pour les traductions, on voit avec Google Translate, simplement, les progrès, on a vu des progrès en 5-10 ans. On est passé de quelque chose d'assez rigolo en disant, ouais cette traduction, c'est du Google Translate. C'est-à-dire que c'était très mauvais. Maintenant, Google Translate traduit très bien, donc on peut s'en servir, même dans nos métiers de journaliste traducteur, par exemple. Et c'est, voilà, et donc on vient petit à petit, on voit qu'il y a des métiers, on croyait... intouchable par les machines, commence à être touché. Hein, on a vu pour les voice-overs aussi, on peut très bien parler. Il y a une machine qui fait des voice-overs, des doublages en fait. Et c'est assez réaliste. C'est difficile de savoir. Après, on peut s'habituer, on peut comprendre qu'il y a moins d'émotions. Parce que peut-être la différence, c'est l'émotion. Peut-être qu'on a encore l'avantage en tant qu'être humain, c'est d'avoir cette émotion.
6: Heureusement qu'il existe encore. Il y a des gens qui aussi travaillent dans l'autre sens. C'est vrai que dans un sens, ça va très vite, la machine est là et tout. Ouais. Et dans l'autre sens, l'humain a compris que l'homme ne peut pas être remplacé. Il y a des techniques, il y a une connexion qu'on doit avoir avec l'être humain, avec la nature. Et je crois que ce sont des choses que nous, les humains, avons la capacité de détecter et que les machines ne peuvent pas. Et je ne crois pas que... on pourra être remplacé à 100%, okay. Ça, non.
0: Je vais demander à Olga, qui est professionnelle dans ce domaine, donc jusqu'où ça peut aller. Est-ce qu'on a une inquiétude à faire qu'on va un jour tous perdre notre emploi?
2: C'est une très bonne question. Juste un point pour réagir à la réplique précédente. En fait, qui est très important un peu partout dans notre vie, c'est la mesure. Si vous allez boire du thé, mais vous allez boire 50 litres du thé par jour, vous allez en mourir. Si vous avez une voiture, vous allez l'utiliser pour aller dans, je sais pas, l'entrée de votre bâtiment prochain, c'est pas bien du tout, c'est pas le but d'une voiture. Et c'est pareil avec ChatGPT. Il y a des applications très intéressantes, mais il faut être conscient de leur effet et des sources, ce qui est très important. Donc, même si ça, l'IA générative, ça ne génère quelque chose qui n'a pas été là, dans une forme ou autre dans les sources. Exemple, on s'est rendu compte que les expressions, les phrases, les textes que ChatGPT génère, ils sont en fait très biaisés. Donc, par exemple, si on parle de tâches ménagères, c'est plutôt au féminin que ChatGPT en parle. C'est lié à la partie féminine. Pourquoi ça? C'est pas que le ChatGPT soit machiste, C'est juste que les ressources qu'il a utilisées pour créer les modèles, il contient cette information. Donc, il faut en être très, très conscient. Donc, par exemple, la recherche en l'intelligence artificielle, elle est très basée sur les données. Et en fait, c'est l'approche assez problématique parce qu'on va juste augmenter et concentrer le pourcentage de biais dans des données. Voilà. Donc, c'est juste pour réagir à la réplique précédente. Après, ce que vous avez dit, je ne crois pas qu'on ne va jamais être remplacé. Je trouve que ChatGPT, c'est juste une possibilité géniale, mais vraiment brillante, pour libérer les cerveaux humains des tâches répétitives. Voilà. Donc, moi, je suis très, très optimiste de ça, mais c'est très important de savoir les limitations des technologies qu'on utilise.
0: Mais comme Océan a dit dans sa réponse qu'il y a maintenant, il sait créer des images et faire des choses créatives, c'est pas seulement ChatGPT qui nous inquiète, mais la tendance, en fait. C'est-à-dire que jusqu'où, par exemple, Nicolas mentionnait les émotions, est-ce qu'un jour, ça peut être aussi, développer des robots avec des émotions complètement comme des humains.
2: Oui, c'est un très bon point que vous évoquez aussi. Vous savez qu'en technologie évolue, il faut que les lois évoluent avec. Et les questions techniques, la législation et tout ça, il faut que ça aille au même pas. Donc, par exemple, si on a vu que DALL-E et les autres sources sont capables de générer des images et des vidéos, par exemple avec des personnages qu'on les a demandés, là, dans un moment donné, on va avoir un problème de distinguer ce qui est vrai de ce qui est faux. Et pour ça, il faut des algorithmes qui pourront donc travailler pour le faire et aussi des lois qui pourront protéger des personnes concernées pour éviter, par exemple, les fausses preuves.
0: Merci. Et pour terminer, je vais retourner vers Tadjie Tim.
7: Moi, je ne connais pas grand-chose en informatique, mais je pense que jamais une application informatique a fait autant réagir, a fait autant... planer cette peur du chômage, même dans des métiers qui ont été jusqu'à présent considérés comme étant la chasse gardée des humains. Je pense à la psychothérapie, comme ce qu'a raconté tout à l'heure Christelle, surtout avec la thérapie comportementale, le CBT. Il paraît qu'il existe déjà quelques applications qui sont capables de recevoir un patient, de lui faire de la conversation pour le soigner. Mais ceci dit, je ne pense pas que nous, les humains, on risque vraiment d'être remplacés par les robots tant que le robot n'a pas encore développé sa propre conscience, tant qu'un robot n'est pas encore capable de développer un autre robot. Je pense que l'humain sera toujours pas remplaçable.
0: Et en tout cas, je vous remercie d'avoir participé à notre émission. Et je vous remercie d'avoir suivi notre discussion. À la prochaine.
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De retour dans le studio, je vous rappelle que vous êtes à l'écoute de l'émission Classico. Avant de passer à la prochaine partie cours de chinois, je vous propose une pause musicale. C'est parti!

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2: Bonjour tout le monde, bienvenue dans notre cours de chinois. Moi c'est Xiao Tai, je suis avec Yves. Bonjour Yves.
3: Natia Rao, bonjour tout le monde, bonjour Xiao Tai.
2: Et dans la dernière leçon, nous avons appris quelques expressions utiles pour aller chez le coiffeur. Je propose de réviser un peu avant d'attaquer la nouvelle leçon.
3: Bien sûr, c'est toujours un plaisir, tu le sais bien.
2: 我想剪头发。
3: 我想剪头发。Je voudrais me faire couper les cheveux.
2: 修一下就可以了。
3: S'il vous plaît, juste les pointes.
2: 我想染头发。
3: 我想染头发。Je voudrais me faire teindre les cheveux.
2: 别剪太短了。
3: 别剪太短了。Ne coupez pas trop court.
2: Bon, réécoutons les dialogues.
4: 我想剪头发。
5: 你想怎么剪？
4: 修一下就可以了。
5: 好的，请先洗头。
4: 我想染头发。
5: 你想染什么颜色？
4: 棕色怎么样？
5: 嗯，不错，很时髦。
4: 别剪太短了。
5: 行，保准您满意。
2: C'est tout pour la révision. Tout de suite, la nouvelle leçon.
3: Voici les expressions clés.
5: 我想租房。您想找什么样的房子？您想花多少钱租？什么时候能搬进来？房租怎么付？
2: Et voilà, quand tu arrives dans une agence, tu peux commencer à dire comme ça, 我想租房。
3: 我想租房。
2: Ce qui signifie, je voudrais louer un appartement.Zu fang est le terme clé de cette phrase. Zu veut dire louer.
3: Zu
2: fang, un appartement.
3: Fang.
2: 我想租房。
3: 我想租房。Je voudrais louer un appartement.
2: Tout de suite, le dialogue.
5: 我想租房。
4: 你想找什么样的房子？
5: 带家具的两居，房子不要太旧。
2: Voilà, c'était le dialogue 1. Et dans cette conversation, on entend une personne qui dit à un agent immobilier, 我想租房。
3: 我想租房。Je voudrais louer un appartement.
2: Et l'agent demande, 你想找什么样的房子？
3: 你想找什么样的房子？ Donc, 你想, vous voulez, 找什么样, chercher quel genre, 什么样, quel genre, 房子, d'appartement. Donc, quel genre d'appartement cherchez-vous?
2: 带家具的两居，房子不要太旧。
3: 带家具的两居，房子不要太旧。Donc, 带家具 c'est meublé. De两居 deux pièces. Donc, deux pièces meublées. 房子 l'appartement, toujours. Et 不要太旧 donc c'est ne doit pas être trop en mauvais état. 旧 c'est en mauvais état. Donc, l'appartement ne doit pas être trop en mauvais état. Il doit être en bon état.
2: Repassons le dialogue.
5: 我想租房。
4: 你想找什么样的房子？
5: 带家具的两居，房子不要太旧。
3: Nous sommes toujours chez l'agent immobilier. Maintenant, j'aimerais savoir, il faut en venir un peu au nerf de la guerre, l'argent. Comment parler du prix?
2: Alors souvent, c'est l'agent immobilier qui prend l'initiative de poser la question. 你想花多少钱租？
3: 你想花多少钱租？
2: 你想花多少钱租？花 signifie payer ou dépenser, sous-entendu de l'argent.花
3: 花
2: 多少钱 combien d'argent
3: 多少钱
2: 租 veut dire louer
3: 租
2: 您想花多少钱租
3: 您想花多少钱租 vous voulez dépenser combien d'argent
2: écoutons maintenant le dialogue 2 on va parler du prix
4: 您想花多少钱租
5: 月租三千元以内吧
4: 您看这房怎么样
5: 嗯不错
2: Voilà, dans le dialogue tout à l'heure, on a discuté du prix avec l'agent immobilier. 你想花多少钱租?
3: 你想花多少钱租? Vous voulez payer combien pour le loyer? 花 dépenser. 多少钱? Combien d'argent?

0: argent, zu, louer.
1: Et l'autre répond, 月租三千元以内吧。
0: 月租三千元以内吧。Donc, 月租 par mois, 三千块, 3000元, 以内吧, donc, littéralement, ça veut dire à l'intérieur, donc, à l'intérieur de ces 3 000 yuan, en français, on traduirait par pas plus de 3 000 yuan.
1: 您看这房怎么样?
0: 您看这房怎么样? 看 voir, 这房 cet appartement, 怎么样, comment, donc vous trouvez comment cet appartement?
1: 不错。
0: 不错。Pas mal.
1: Et puisqu'on a discuté du prix, il serait pas mal d'en savoir un peu plus sur la monnaie chinoise, renminbi, ce qui signifie littéralement la monnaie du peuple. En effet, l'unité principale de renminbi est yuan, et on a adopté le système décimal. Un yuan égale à 10 jiao, et un jiao égale à 10 fen. Yuan, jiao, fen, ce sont en effet les trois unités de la monnaie chinoise.
0: D'accord, yuan, tiao, fen. Mais xiao tai, dans la vie courante, quand je vais acheter mes fruits ou un pao zi, on me dit jamais de payer en yuan ou en tiao, on me parle plutôt de kuai et de mao. Est-ce que tu peux m'expliquer qu'est-ce que c'est ?
1: Très bonne question. En effet, dans la vie quotidienne, on parle plus de kuai et de mao que de yuan et de tiao. Kuai et yuan, c'est tout à fait la même chose, seulement le terme kuai est plus du langage parlé, alors le yuan sonne plus formel que kuai. Et c'est pareil pour mao et tiao. Ainsi, dans la vie quotidienne, tu entends plus souvent parler de kuai et de mao.
0: D'accord, bon bah je crois que j'ai compris. Refermons cette parenthèse. Revenons à l'appartement que nous voulions louer. Maintenant je voudrais dire, maintenant que je sais que je peux louer et que le prix me convient, je voudrais savoir quand je peux emménager. Comment dit-on ça, Xiao Tai ?
1: Tu peux dire en chinois comme ça, 什么时候能搬进来？
0: 什么时候能搬进来？
1: Alors 什么时候c'est facile, quand, quelle date, quel moment.
0: 什么时候
1: 能pouvoir.
0: 能
1: Ban, déménager, emménager, en l'occurrence, il s'agit de emménager.
0: Ban.
1: Jinlai, ce qui signifie entrer, venir ici.
0: Jinlai.
1: 什么时候能搬进来?
0: 什么时候能搬进来? Quand puis-je emménager?
1: Dialogue 3, tout de suite.
2: 什么时候能搬进来?
3: 下个月底。
2: 房租怎么付呢?
3: 一次付三个月的。
1: Voilà, c'était le dialogue 3. Dans cette conversation, on en arrive à la fin de discussion entre le client et l'agent immobilier, parce qu'on a commencé à discuter de la date pour emménager et du paiement pour le loyer. On entend la première personne qui demande « 什么时候能搬进来?»«
0: 什么时候能搬进来?»« Quand puis-je emménager ?»« 什么时候quand ?»« Ban, déménager, emménager, 进来, rentrer. » Donc « ban 进来» signifie « emménager. Quand puis-je emménager?
1: Et l'autre lui répond, 下个月底.
0: 下个月底. Donc, 下个月signifie le mois prochain et 底, 月底 signifie la fin du mois.
1: 房租怎么付?
0: 房租怎么付? Je dois vous payer le loyer dans combien de mois?
1: 房租怎么付?
0: Je dois vous payer le loyer pour combien de mois? 怎么付? Comment le régler? Donc en Chine, on a souvent payé 3 mois d'avance. Donc cette phrase implicitement signifie on a payé le loyer pour combien de mois?
1: Et la réponse qu'a donnée l'agent immobilier est 一次付三个月的.
0: 一次付三个月的. Donc une fois, 一次付payer 三个月的 3 mois. Donc une fois, on a payé 3 mois. On a payé 3 mois à la fois.
1: Repassons le dialogue.
2: 什么时候能搬进来？
3: 下个月底。
2: 房租怎么付呢？
3: 一次付三个月的。
1: Bon, maintenant je propose de réécouter les trois dialogues en entier avant de repasser à notre ABC de la culture chinoise. Allez, c'est parti.
2: 我想租房。
3: 你想找什么样的房子？
2: 带家具的两居，房子不要太旧。
3: 你想花多少钱租？
2: 月租三千元以内吧。
3: 您看这房怎么样？
2: 不错。什么时候能搬进来？
3: 下个月底。
2: 房租怎么付呢？
3: 一次付三个月的。
0: Voilà, vous venez d'entendre les dialogues pour aujourd'hui. Un peu de culture maintenant. En Chine, les jeunes vivent avec leurs parents avant de se marier. Quelques-uns vivent encore avec leurs parents après le mariage. Cela permet aux grands-parents de les aider. Certains jeunes louent ou achètent un appartement pour avoir une vie indépendante. En Chine, pour acheter un appartement, on peut payer en une seule fois ou payer à crédit. Les familles modestes peuvent demander d'acheter des

0: logements sociaux ou louer des HLM. Mais pour louer des HLM, il faut remplir certains critères et être patient. Bien que la plupart des logements sociaux soient loin du centre-ville, le métro facilite la vie des habitants.
1: Voilà, c'est tout pour aujourd'hui. Comme d'habitude, un test avant de vous quitter. Comment dire en chinois « Je dois vous payer le loyer pour combien de mois ?»
0: Si vous savez la réponse, n'hésitez pas à nous envoyer votre réponse par email à l'adresse suivante crifra@cri.com.cn.
1: Et pour plus d'informations, n'oubliez pas d'aller surfer de temps en temps sur notre site internet french.cri.cn. Merci à tous, au revoir, à la prochaine fois.
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La quatrième cargaison de secours d'urgence transportée par avion depuis la Chine est arrivée mardi à l'aéroport international Tribhuvan de Katmandou, la capitale du Népal. Selon l'ambassade de Chine sur place, ces fournitures comprennent principalement des aéroglisseurs de sauvetage, des pompes d'inondation à aimant permanent en acier inoxydable, des batteries de secours, des armoires mordurières, des lampes solaires et d'autres articles. Le géant chinois des technologies Huawei a lancé lundi le Mate XD2, un smartphone à triple pli équipé de la nouvelle puce Kirin 9050 Pro, premier processeur haute performance à recourir à la technologie de pliage logique. En superposant les unités logiques en couches au sein d'une même puce, le Kirin 9050 Pro raccourcit les chemins de transmission des signaux, réduit la latence et améliore les performances globales, a donc appris lors de l'événement de lancement organisé à Guangzhou. La Chine a ouvert pour la première fois au public les données de son système de navigation de Beidou. Les données de positionnement de haute précision issues du réseau national de stations de référence Beidou seront désormais accessibles aux secteurs clés et aux acteurs du marché. Autoriser la circulation des données publiques des stations de référence, conformément à la réglementation, est considéré comme une mesure visant à libérer leur valeur économique et sociale. La compagnie aérienne Air China a effectué vendredi dernier son premier vol sur une nouvelle liaison reliant Beijing à Bucarest et à Zagreb. Elle rétablit ainsi des vols directs entre la Chine et la Roumanie après plusieurs années d'interruption et inaugure par ailleurs sa première connexion avec la Croatie. Sous les numéros de vol CA913 et CA914, cette liaison part de l'aéroport international de Beijing capitale avec une escale à Bucarest avant d'arriver à Zagreb. Les vols sont assurés trois fois par semaine, lundi, mercredi et vendredi, avec des Airbus A330 mis en service pendant la phase initiale. Le Hualongwan 2.0, technologie d'énergie nucléaire avancée chinoise de troisième génération plus, a été lancé sur le marché mondial le 7 septembre lors de la conférence sur le développement durable

0: CGN 2026 tenue à Shenzhen dans la province chinoise du Guangdong. S'appuyant sur l'architecture de sûreté existante fondée sur la défense en profondeur, Hualongwan 2.0 optimise de manière globale 14 dispositifs de sûreté avec des améliorations notables sur 9 indicateurs clés. À ce jour, 10 réacteurs Hualongwan sont en exploitation commerciale en Chine et à l'étranger et 37 autres sont en cours de construction après avoir obtenu les autorisations nécessaires. Le brise-glace chinois Xuelong 2, qui effectue actuellement la 16e expédition arctique du pays, navigue dans l'océan arctique où des chercheurs chinois et deux chercheurs russes de l'Institut de recherche arctique et antarctique ont mené des observations conjointes de glace marine. C'est la première fois que la Chine et la Russie mènent une coopération en matière d'observation sur le terrain dans le domaine de l'observation de la banquise. Selon les chercheurs des deux parties, ces observations conjointes avaient fourni des données importantes sur la banquise estivale de l'Arctique, contribuant ainsi à l'évaluation de ces changements et de l'océan arctique, ainsi qu'à une meilleure compréhension du changement climatique. Le premier restaurant de nouilles entièrement robotisé s'est ouvert récemment à Pékin. Contrairement aux autres restaurants robotisés, partiellement automatisés et axés sur l'expérience touristique, ce restaurant fonctionne de manière totalement autonome, de la préparation de la farine à la livraison du plat fini, et produit des nouilles au bœuf et à la tomate en quelques minutes seulement. En marge de la Foire internationale du commerce des services de Chine 2026, un spectacle de lumière 3D visible à l'œil nu a été organisé dans le parc Shougang à Pékin. Ce spectacle de son et lumière époustouflant utilise une tour de refroidissement industriel centenaire comme écran géant et une technologie 3D de pointe visible à l'œil nu pour offrir aux visiteurs une expérience visuelle immersive. 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
3: Bienvenue à Cogito. Ces derniers temps, certaines économies occidentales, soucieuses de préserver la compétitivité de leurs industries et de leur part de marché, ont politisé les questions économiques et commerciales en propageant des rhétoriques erronées telles que la surcapacité de production chinoise ou le choc chinois 2.0 et en utilisant ces arguments comme prétexte pour adopter diverses mesures protectionnistes. La Chine, quant à elle, tire parti des atouts de son marché, du développement de ses industries et des progrès scientifiques et technologiques pour offrir au reste du monde davantage de dividendes du marché, du développement et de l'innovation, créant ainsi continuellement les opportunités chinoises 2.0. Quand on parle surcapacité, aucun consensus mondial n'existe à ce sujet. On s'appuie généralement sur le taux d'utilisation des capacités de production, mais il convient de tenir compte des spécificités de chaque pays. Selon des instituts de recherche, ce taux se situe en moyenne entre 75% et 80% pour les économies développées ou à forte croissance, et entre 50% et 64% pour les pays moins développés. En 2025, le taux d'utilisation des capacités de grandes entreprises industrielles chinoises s'est élevé à 74,4%, une valeur située dans une fourchette raisonnable. Toutefois, pour des motifs géopolitiques et protectionnistes, certaines économies adoptent une définition simpliste, mécanique et trop générale de la surcapacité, cherchant ainsi à freiner le développement de la Chine et à faire obstacle à une coopération économique et commerciale internationale normale. Prenons l'exemple de l'argument erroné selon lequel les subventions industrielles chinoises entraîneraient une surcapacité. Les rapports de la CNUCED

montre que ces 5 dernières années, les politiques de soutien à l'industrie se sont multipliées dans le monde. Subventions à la recherche et au développement, avantages fiscaux, prêts à faible taux d'intérêt sont des pratiques internationales courantes pour encourager les industries émergentes. La Chine, quant à elle, a toujours strictement respecté les règles de l'OMC et s'est engagée à mettre en place un système de subventions conforme aux pratiques internationales, en perfectionnant sans cesse ses politiques en matière de conformité, de rigueur scientifique et de transparence. Par ailleurs, ces subventions s'appliquent de manière égale à tous les acteurs du marché. Dans le cadre de programmes de renouvellement des biens de consommation, la Chine veille à l'égalité de traitement entre entreprises nationales et étrangères, ce qui permet aux sociétés à capitaux étrangers de participer activement et d'en bénéficier au même titre que les autres. Plus important encore, les avancées technologiques et la position de leader dont jouissent de nombreux secteurs en Chine sont le fruit d'un long processus de recherche et développement nécessitant des investissements considérables et non le simple résultat de subventions gouvernementales. Autre exemple, certains pays occidentaux, notamment les États-Unis, assimilent l'important excédent commercial de la Chine en biens à une surcapacité de production. Cet argument ne tient pas la route. En tant que grand pays responsable, la Chine n'a jamais cherché délibérément un excédent commercial. La croissance de ses exportations résulte à la fois des économies d'échelle et du renforcement de sa capacité d'innovation, mais aussi des besoins des différents pays en matière de transition écologique et de développement industriel. Du point de vue de la répartition des bénéfices commerciaux, l'excédent est en Chine, mais les bénéfices profitent à toutes les parties. En 2025, les entreprises à capitaux étrangers représentaient 27% des exportations chinoises et 16% de l'excédent commercial, avec des taux de croissance de l'excédent et des bénéfices supérieurs à ceux des entreprises locales. De plus, la Chine affiche un déficit dans le commerce des services et les bénéfices d'investissement. Globalement, l'excédent du compte courant représente environ 3,7% du PIB, ce qui se situe dans une fourchette jugée raisonnable au niveau international. Certains pays occidentaux attribuent leurs difficultés, ralentissement de la croissance économique, retard dans la transformation industrielle au développement de la Chine, ce qui va à l'encontre des lois de l'économie. Si l'on suit la logique selon laquelle un excédent commercial important entraîne nécessairement une surcapacité, alors 80% des puces électroniques américaines sont destinées à l'exportation et environ 2/3 des avions commerciaux livrés par Boeing sont vendus hors d'Amérique du Nord. Ces secteurs et produits qui affichent des exportations massives et des excédents élevés devraient-ils pour autant être qualifiés de surcapacitaires? En fin de compte, les difficultés de développement rencontrées par certaines économies occidentales résultent de la conjonction de multiples facteurs, profonde restructuration des chaînes d'approvisionnement mondiales, instabilité géopolitique, retard dans les réformes internes et non d'un quelconque choc industriel chinois. En réalité, en tirant parti des atouts de son marché, du développement de ses industries et des progrès scientifiques et technologiques, la Chine offre au reste du monde l'opportunité de la Chine 2.0, partageant les dividendes de son marché, de son développement et de son innovation. Aujourd'hui, les véhicules électriques, les batteries au lithium et les produits photovoltaïques chinois ne cessent de gagner en popularité à l'échelle mondiale, tandis que l'intelligence artificielle, la robotique et les médicaments innovants connaissent un essor fulgurant, contribuant de manière significative à la transition mondiale vers une économie verte et bas carbone, ainsi qu'au progrès technologique.
La surcapacité est un phénomène dynamique propre à l'économie de marché. Les économies concernées devraient l'apporter de manière objective et dialectique en se fondant sur les lois économiques. Rejeter la responsabilité sur

de la Chine n'aide en rien à résoudre leurs propres problèmes. Surcapacité, choc chinois 2.0, ces arguments fallacieux ne trompent personne. Le développement de la Chine ne provoquera pas de choc, mais créera des opportunités 2.0 pour le monde entier.

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9: Bonjour à tous et bienvenue dans notre émission Carnet de route. Je suis Manon et aujourd'hui, avec mon collègue Rocco, nous allons aborder un sujet crucial pour tout voyageur. Comment choisir une agence de voyage fiable lorsqu'on souhaite découvrir la Chine? Et bonjour Rocco, merci d'être là pour apporter plus d'éclairage à nos amis auditeurs sur ce sujet.
10: Bonjour cher Manon, bonjour à tous nos auditeurs. Ravi de nous retrouver encore une fois pour partager notre expérience sur ces sujets essentiels. Car choisir la bonne agence peut véritablement faire la différence entre un voyage de rêve et une expérience décevante, voire problématique.
9: C'est effectivement un sujet qui préoccupe beaucoup nos auditeurs. Et bien, Rocco, pourquoi est-il particulièrement important de bien choisir son agence de voyage?
10: Eh bien, Manon, la Chine est un pays fascinant, mais qui présente certains défis pour les voyageurs internationaux. La barrière de la langue est souvent le premier obstacle, car l'anglais n'est pas largement parlé en dehors des grandes villes touristiques. La culture et les coutumes peuvent également être très différentes de ce que nous connaissons. Une bonne agence fait bien plus qu'organiser un itinéraire. Elle sert des ponts culturels et linguistiques. De plus, Manon, la Chine est immense, avec des sites touristiques parfois très éloignés les uns des autres. La logistique des transports peut être complexe, surtout si vous souhaitez visiter plusieurs régions. Une agence expérimentée saura optimiser votre temps et votre budget tout en vous évitant bien des maux de tête.
9: Ah, ça c'est bien. Mais par où conseilleriez-vous de commencer ces recherches pour trouver une agence fiable?
11: Et avant d'entrer dans les détails de ce sujet, on va d'abord faire une pause musicale.

0: Vous écoutez Carnet de route. Aujourd'hui, avec mon collègue Rocco, nous allons aborder un sujet crucial pour doux voyageurs. Comment choisir une agence de voyage fiable lorsqu'on souhaite découvrir la Chine? Et Rocco, par où conseilleriez-vous de commencer les recherches pour trouver une agence fiable, disons?
1: Je recommande de commencer par définir clairement vos attentes et vos besoins. Voulez-vous un circuit classique, incluant les sites incontournables comme la Grande Muraille et la Cité Interdite? Préfériez-vous des expériences plus authentiques dans des régions moins touristiques?
0: Bien sûr que oui.
1: Êtes-vous intéressé par un thème particulier comme la gastronomie, l'architecture ou la nature? Alors, une fois vos priorités définies, je conseillerais de faire des recherches en ligne, mais d'aller au-delà des simples sites des agences. Consultez le forum de voyage, les groupes Facebook ou d'autres réseaux sociaux dédiés au voyage en Chine. Le récit d'expériences de voyageurs qui sont déjà passés par là sont inestimables. Et Manon, n'hésitez pas non plus à solliciter des recommandations auprès de votre entourage. Un ami qui a déjà fait la Chine avec une agence et en est revenu satisfait constitue souvent la meilleure référence possible.
0: Ok, je résume. D'abord, il faut définir clairement nos attentes et nos besoins. Et ensuite, quel genre de circuit qu'on souhaite avoir. Et puis, on peut faire des recherches en ligne et on peut aussi solliciter des recommandations auprès de nos amis, nos collègues. Rocco, j'ai encore une question. Quels sont les critères concrets pour évaluer la fiabilité d'une agence de voyage? Comment définir si c'est une agence fiable ou pas?
1: Excellent point, Manon. Je dirais qu'il y a plusieurs éléments clés à vérifier. Primo, l'ancienneté et l'expérience de l'agence. Une entreprise établie depuis plusieurs années, a généralement fait ses preuves. Alors, vérifiez combien de temps elle opère en Chine spécifiquement, car la connaissance du terrain est cruciale. Deuxièmement, les certifications et affiliations. Pour la Chine, vérifiez si elle a des partenariats avec des organisations touristiques chinoises officielles. Tertièrement, la transparence est fondamentale. L'agence doit fournir des informations claires et détaillées sur ce qui est inclus et ce qui ne l'est pas dans ses forfaits. Méfiez-vous des prix anormalement bas qui cachent souvent des frais supplémentaires.
0: Et je voudrais ajouter que la réactivité et le professionnalisme dans les communications. Une bonne agence répondra rapidement à nos besoins, à nos questions et prendra le temps d'écouter et comprendre nos besoins spécifiques au lieu de nous presser à payer. Et Rocco, ces critères semblent très pertinents. Et y a-t-il des questions spécifiques que l'on devrait poser à une agence avant de réserver?
1: Absolument. Et voici les questions essentielles à poser.
0: Pour connaître si c'est une bonne ou pas.
1: Voilà. Demandez qui sera d'abord votre guide sur place. Est-ce qu'il parle votre langue? Quel est son niveau d'expérience? Parce que n'oubliez pas maintenant, un bon guide peut véritablement transformer votre expérience, votre séjour, la rendre beaucoup plus agréable. Renseignez-vous sur la taille du groupe. Parce que vous savez que les grands groupes sont parfois moins chers, mais offrent une expérience moins personnalisée et sont souvent plus lents à se déplacer. Parce que la gestion d'un nombre beaucoup plus élevé, c'est toujours compliqué.
0: Oui, vous avez raison.
1: Et interrogez l'agence sur sa politique d'annulation et de remboursement. C'est particulièrement important. Il faut toujours avoir en tête les conditions de remboursement, tout ça, et d'annulation, de résiliation des contrats. Demandez des détails précis sur l'hébergement.
0: Les standards peuvent varier considérablement.
1: Enfin, Posez-vous la question de savoir comment est-ce que l'agence gère des imprévus.
0: Oui, par exemple, comment réagissent-ils face à des événements inattendus et comme des conditions météorologiques défavorables, des fermetures de sites ou des problèmes de santé. Dans ce cas-là, comment ils vont réagir? Et ces questions sont très judicieuses. Et c'est très important de les poser à l'agence avant de décider. Et avant de poursuivre notre émission, on va faire une pause musicale.

0: Merci de nous rejoindre après la pause musicale aujourd'hui. On va aborder un sujet crucial pour les voyageurs étrangers. Comment choisir une agence de voyage fiable lorsqu'on souhaite découvrir la Chine? Et concernant le prix, comment évaluer si une offre est juste ou il y a un piège, Rogo?
1: Le prix est effectivement un indicateur important, mais il doit être analysé avec prudence. Un voyage en Chine trop bon marché devrait éveiller vos soupçons. Les circuits à prix cassé reposent souvent sur un modèle économique basé sur les commissions des boutiques de souvenirs. Ce qui signifie que vous risquez de passer une bonne partie de votre temps dans ces magasins plutôt que sur les sites touristiques.
0: Oh, je déteste faire les boutiques. Hein. Tout ce que je veux, c'est d'enrichir mes connaissances sur le lieu. Hein.
1: Voilà. Parfois, vous êtes dans une agence touristique et à un certain moment, on vous amène dans un mall où il y a des boutiques de luxe. Vous ne savez pas qu'est-ce qu'on est venu faire ici.
0: Plus on achète, voilà, plus de commissions il va toucher.
1: Acheter, ce n'est pas le problème de l'agence. Acheter, c'est le problème des clients. Mais l'agence a fait son travail de vous amener sur le lieu. Maintenant, c'est à vous de voir si vous pouvez acheter en tenant compte de votre bourse. Donc, pour évaluer correctement un prix, demandez un itinéraire détaillé jour par jour, avec tout ce qui est inclus et ce qui ne l'est pas. Vérifiez particulièrement si les

0: Les repas sont inclus, combien et de quel type?
1: Normalement, les repas typiques pour touristes sont souvent de qualité médiocre. C'est presque dans tous les pays, c'est comme ça.
0: Ça, c'est connu. Les entrées au site sont-elles comprises ou y aura-t-il des suppléments sur place? Les pourboires attendus pour les guides et les chauffeurs. Les vols intérieurs, est-ce qu'ils sont inclus? De quelle compagnie s'agit-il? Et y a-t-il des restrictions de bagages?
1: Parce qu'il y a toujours des différences au niveau de la franchise des bagages entre les différentes compagnies aériennes. Et il existe aussi une grande différence entre le vol international et le vol intérieur domestique.
0: Il faut toujours avoir toutes ces informations en tête.
1: Plein de
0: sinon, vous
1: travaux,
0: risquez de payer des bagages supplémentaires pour un vol intérieur.
1: D'accord. Et ensuite, qu'est-ce qu'on fait?
0: Ensuite, il faut comparer plusieurs devis pour avoir une idée du prix moyen pour le type de circuit qui vous intéresse. Un écart significatif, à la hausse comme à la baisse, mérite une explication.
1: D'accord, ce sont des critères incontournables pour choisir une bonne agence. Et je voudrais savoir, qu'en est-il des agences en ligne versus les agences traditionnelles? Y a-t-il une différence de fiabilité?
0: Donc vous voulez qu'on fasse une différence entre les agences traditionnelles et les agences en ligne, c'est ça?
1: Tout à fait.
0: C'est une excellente question. Les deux modèles peuvent être fiables, mais ils présentent des avantages et des inconvénients différents.
1: Et quels sont les avantages et les inconvénients respectivement?
0: Alors bon, les agences traditionnelles offrent généralement un contact humain plus direct et la possibilité de discuter face à face de vos besoins.
1: C'est plus pratique. Comme si c'est la première fois que vous vous rendez en Chine, vous pourriez avoir beaucoup de questions.
0: Elles ont souvent des relations établies de longue date avec leurs partenaires locaux. Les agences en ligne, par contre, proposent souvent plus de flexibilité et parfois des prix plus compétitifs grâce à des coûts de structures réduits.
1: Et dans les deux cas, il faut vérifier également les avis d'autres voyageurs. Il faut s'adresser à d'autres voyageurs expérimentés et de ne pas se fier uniquement aux témoignages, aux publicités présentées sur le site de l'agence elle-même. Des fois, ça peut être extravagant. Et maintenant, on a remarqué qu'il y a une tendance intéressante à noter l'émergence d'agences hybrides qui combinent une présence en ligne pour la recherche initiale avec un conseiller dédié pour finaliser votre projet, pour personnaliser le projet. C'est souvent le meilleur des deux mondes. Et y a-t-il des signaux d'alarme spécifiques qui devraient nous faire fuir une agence? Par exemple, quand on se renseignait la première fois auprès d'une agence et tout de suite des appels sans arrêt pour nous presser, pour réserver rapidement, sous prétexte d'une offre limitée dans le temps, ils ne nous donnent pas le temps de bien réfléchir avant de faire la décision.
0: Absolument, Manon. Je dirais qu'il est crucial de savoir les reconnaître.
1: Pour ne pas tomber dans le piège.
0: Voilà, donc rapidement, voici les principaux drapeaux rouges à surveiller. Des informations vagues ou contradictoires sur l'itinéraire, l'hébergement ou les inclusions.
1: C'est vrai, la transparence est essentielle.
0: Une réticence à fournir les coordonnées de leurs partenaires locaux en Chine ou des références des clients précédents.
1: Et des fois, quand on regarde les avis en ligne, alors les avis sont très contradictoires, très polarisés. Des commentaires très négatifs et très positifs. Là, il faut se méfier. Et Rocco, y a-t-il d'autres pièges éventuels?
0: L'absence de contrat écrit détaillant clairement toutes les conditions.

0: des pratiques de paiement inhabituelles comme...
1: Qu'est-ce que ça veut dire?
0: Des pratiques, c'est ce que j'explique, comme demander un paiement intégral longtemps à l'avance ou uniquement en espèces. Un manque. Donc, ce sont des éléments à surveiller. Hein.
1: Il faut se méfier voilà. De tout ça.
0: Un manque de connaissances spécifiques sur les régions que vous souhaitez visiter. Si l'agence hésite ou donne des informations génériques, quand vous posez des questions précises, c'est préoccupant.
1: C'est préoccupant. Excellent conseil, Rocco. Et pour les voyageurs qui préfèrent une approche plus indépendante, mais qui ne se sentent pas prêts à organiser entièrement leur voyage eux-mêmes, je pense que là, il existe également des solutions intermédiaires. Et avant de poursuivre notre émission, on va écouter un morceau de musique.

Merci de nous rejoindre après la pause musicale. Aujourd'hui, dans notre émission, nous allons apporter un sujet crucial pour tout voyageur. Comment choisir une agence de voyage fiable lorsqu'on souhaite découvrir la Chine? Et Robo, pour les voyageurs qui préfèrent une approche plus indépendante, mais...

0: se sentent pas prêts à organiser entièrement leur voyage eux-mêmes. Ils ont besoin certainement d'une aide. Est-ce qu'il existe des solutions?
1: Il existe heureusement des solutions intermédiaires très intéressantes. Beaucoup d'agences proposent aujourd'hui des formules semi-guidées. Par exemple, vous pouvez opter pour un circuit où seul le transfert entre villes et l'hébergement sont organisés, vous laissant libre d'explorer chaque destination à votre rythme. Ou vous pourriez choisir d'avoir un guide uniquement pour certaines journées ou certains sites spécifiques. Une autre approche populaire est de réserver un voyage sur mesure plutôt qu'un circuit préétabli. Cela coûte généralement un peu plus cher, mais vous garantit que l'itinéraire correspond exactement à vos centres d'intérêt.
0: Et il y a une approche qui coûte moins cher pour ceux qui sont vraiment indépendants. Plusieurs applications comme WeChat offrent maintenant des services de guide et de traduction à la demande.
1: Vous pouvez ainsi voyager par vous-même, mais obtenir de l'aide quand vous en avez besoin.
0: Tout à fait, de l'aide ponctuelle.
1: Et maintenant, permettez-moi d'ajouter un petit bonus pour conclure. Une fois que vous avez choisi votre agence, conservez tous les documents et communications par écrit et envisagez de souscrire une assurance voyage complète pour une tranquillité d'esprit supplémentaire.
0: Et merci infiniment, Rocco, pour tous ces précieux conseils. Je suis sûre que nos auditeurs se sentent maintenant beaucoup mieux équipés pour choisir une agence de voyage fiable pour leur prochaine aventure en Chine.
1: Ce fut un plaisir pour moi également. La Chine est une destination extraordinaire qui mérite d'être découverte dans les meilleures conditions possibles. Avec une agence de confiance comme partenaire, les voyageurs peuvent se concentrer sur ce qui compte vraiment, s'immerger dans la riche culture, l'histoire et la beauté naturelle de ces pays fascinants.
0: Et voilà, chers auditeurs, c'était notre émission sur le choix d'une agence de voyage fiable pour la Chine. Et notre expert Rocco nous a donné de précieux conseils, très, très, très précieux. Alors, n'oubliez pas que la préparation est la clé d'une expérience de réussite. Voilà, c'est la première partie de notre émission. Tout de suite, cours de chinois avec Xiao Dai et Thomas. Juste après, une pause musicale.

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2: Bonjour à tous et bienvenue pour notre nouvelle émission qui sera consacrée à l'apprentissage du chinois mandarin. En gros, notre objectif est de vous apprendre tout au long de ce cycle le chinois au quotidien. Je suis Xiao Tai et je suis très heureuse de vous accompagner avec Thomas pour ces cours de chinois.
3: Salut à tous, moi comme vient de le dire ma collègue, c'est Thomas et ça fait quelques mois que je suis en Chine, mais je ne pratique pas vraiment le chinois au quotidien, donc je suis un peu comme vous, je vais découvrir cette langue quasiment en même temps que vous.
2: Ne vous inquiétez pas, on ne va pas vous prendre la tête durant cette émission, ce n'est pas notre but en tout cas. Mais il s'agit de vous initier petit à petit à cette langue si spécifique. Alors, pour commencer une langue, il me paraît essentiel de savoir nous présenter, non ?
3: C'est vrai que c'est un peu la première chose qui vous sert tous les jours, hein, dans la rue, au boulot. Et cela vous amène forcément, lorsqu'on dit bonjour à quelqu'un, d'amener de nouvelles expressions et de nouveaux mots à la suite du salut quotidien.
2: Ok, aujourd'hui nous commençons avec les mots et les expressions qui servent à saluer. Ni hao.
3: Qui veut dire bonjour.
2: Ni jiao shenme mingzi.
3: Comment vous appelez-vous?
2: Zhe shi wo de mingpian.
3: Voici ma carte de visite.
2: Hao jiu bu jian.
3: Et enfin, ça fait longtemps que nous ne nous sommes pas vus.
2: Voilà les objectifs des cours d'aujourd'hui. En chinois, il y a plusieurs façons pour dire bonjour. L'expression la plus courante est ni hao.
3: Ni hao.
2: Ni signifie tu, hao signifie bien. Ni hao ou nin hao. Bonjour est une formule que l'on peut employer pour saluer en toutes circonstances et qui que ce soit. En réponse, on dit aussi ni hao ou nin hao.
3: Ouais, c'est un peu exactement comme en français. En fait, si on dit bonjour, l'interlocuteur qui nous répond également bonjour.
2: Tout à fait, c'est facile. Hein, vous n'avez qu'à le répéter. Ni hao. On se le fait ensemble. Ni hao.
3: Et jamais 203, encore une fois, on va se le refaire ensemble.
2: Ni hao. Et voilà un premier terme. Et maintenant, nous écoutons un petit dialogue.
4: Ni hao.
5: Ni hao.
4: Ni hao.
5: Ni hao.
2: Bon, maintenant, après avoir salué une personne, on va lui demander son nom. Et comment on dit en chinois ? On peut le dire comme ça. Ni jiao shenme mingzi.
3: Ni jiao shenme mingzi. Est-ce que j'ai bon ?
2: Oh, c'est tout à fait passable.
3: Oui, bon, on peut mieux faire, mais bon, tout le monde débute ici. Hein. D'accord. Surtout moi.
2: Oui. Ni.
3: Ni.
2: En troisième ton, c'est tu. Jiao.
3: Jiao, qui veut dire appeler.
2: Appeler. D'accord. Au quatrième ton, shenme. Signifie quel, quoi, comment, c'est pour demander.
3: Bon, je vais essayer maintenant. Shen me.
2: C'est mieux. Mingzi, c'est-à-dire le nom.
3: Mingzi.
2: Ou plutôt le prénom.
3: D'accord, ok.
2: Et comment t'appelles-tu ? Ni jiao shen me mingzi.
3: Ni jiao shen me mingzi.
2: Oh, c'est presque parfait.
3: Ouais, presque. Bon.
2: Bon, allons, on s'écoute un dialogue maintenant. Dialogue 2.
4: Ni jiao shen me mingzi.
5: 我叫王龙，你叫什么名字？
4: 刘露。
2: 什么 est un pronom interrogatif qui signifie quoi, que, parfois, quel. La syntaxe chinoise est très simple. Dans une phrase interrogative, on remplace l'objet de la question par le pronom interrogatif adéquat et l'ordre des mots ne change pas. Par exemple, 我叫王芳 je m'appelle Wang Fang. Sous la forme interrogative, on dit 你叫什么名字？Tu t'appelles comment ? Tu t'appelles par quel nom ? Répétez encore une fois. Ni

0: 叫什么名字？
1: 你叫什么名字
0: ？Bravo, Thomas. Bon, la réponse pour la phrase 你叫什么名字 très simple. On dit 我叫你。
1: 我叫。
0: Ouais. Voilà. 你叫什么名字？
1: 你叫什么名字
0: ？Très bien. Et en Chine, les gens s'échangent souvent des cartes de visite lorsqu'ils se rencontrent pour la première fois. Quand vous donnez votre carte de visite, vous pouvez dire en chinois.这是我的名片。Cela signifie en français, voici ma carte de visite. 这是我的名片。Vas-y, Thomas.
1: 这是我的名片。Et 名片, c'est la carte de visite, non?
0: C'est exact. 名片, c'est la carte de visite. 的 indique l'appartenance. Par exemple, le mien ou la mienne se dit en chinois, 我的. Le tien ou la tienne se dit en chinois, 你的.Et « 这 » signifie « ce ».«
1: 这 » »«
0: 是 » signifie « être ».«
1: 是 » »«
0: 我的» en français, c'est « ma » ou « le mien ».
1: Je vais essayer aussi maintenant de le répéter. « 我的»
0: Très bien. « 这是我的» qui veut dire littéralement « c'est à moi ». Et puis c'est en effet pour dire que c'est une chose qui m'appartient.
1: Ok, bon, je le fais à mon tour. « 这是我的»
0: Très bien. « 名片» carte de visite.
1: « 名片»
0: 这是我的名片。
1: 这是我的名片。
0: Ce qui veut dire voilà ma carte de visite.
1: Bon, maintenant, on va s'écouter un petit dialogue et pour essayer de mettre un petit peu tout ça en place, hein, parce que c'est important d'entendre les choses parler plutôt que de répéter des phrases. On s'écoute le dialogue numéro 3.
2: 这是我的名片。
3: 谢谢。
2: 好久不见，你好吗？
3: 挺好的，谢谢。
0: Voici ma carte de visite.这是我的名片。
1: 这是我的名片。
0: 名片 qui veut dire
1: 名片 ben je crois que si j'ai bien bossé, ça veut dire carte de visite.
0: Tu as bien raison. Bien, passons maintenant à une nouvelle phrase. Supposons que ton ami et toi, vous ne vous êtes pas rencontrés depuis un bon moment. Dans ce cas-là, qu'est-ce que tu dis en français ?
1: Bon, c'est très simple. Moi, je dis en français, ça fait super longtemps que nous ne nous sommes pas vus.
0: Exact. Et en chinois, on dit « 好久不见 ».«
1: 好久不见 ».
0: Et c'est comme la traduction de « longtemps pas voir ».
1: D'accord, ok.
0: Et je vais le traduire mot à mot, ça fait « 好久», très longtemps.
1: « 好久 ».
0: Pour ne pas.
1: « 不 », tu viens de le dire « ne pas ».
0: Ouais. « 见 », c'est « voir ».«
1: 见 ».
0: Alors « longtemps pas voir »,« 好久不见».
1: 好久不见。
0: 你好吗 ？Comment vas-tu？ C'est une formule de salutation courante utilisée en général entre personnes qui se connaissent. La réponse est souvent 我很好 ，je vais très bien. Ma et ne sont des particules qu'on utilise à la fin d'une phrase interrogative. 你好吗
1: ？Ni hao ma.
0: Et maintenant, nous écoutons encore une fois le troisième dialogue.
2: 这是我的名片。
3: 谢谢。
2: 好久不见，你好吗？
3: 挺好的，谢谢。
1: Ok, c'était le dernier dialogue pour aujourd'hui. Faut pas trop se surcharger de travail non plus. Vous êtes toujours à l'écoute de Radio Chine Internationale dans une nouvelle émission à travers laquelle on va vous apprendre les rudiments de la langue chinoise. Ce sera notre objectif. Et avant d'écouter une nouvelle fois tous les dialogues, une brève révision de ce que nous avons vu aujourd'hui. Et pour saluer en chinois, je crois que c'est Ni Hao.
0: Comment t'appelles-tu ? Ni jiao shenme mingzi ?
1: Ning jia shenme mingzi.
0: Et quand vous échangez des cartes de visite avec vos amis chinois, vous pouvez dire 这是我的名片。
1: 这是我的名片。
0: Et nous avons aussi appris, ça fait longtemps qu'on ne s'est pas vu en chinois. On dit 好久不见。
1: 好久不见。
0: Et maintenant, nous écoutons tous les dialogues d'aujourd'hui. Premier dialogue.
3: 你好。
2: 你好。
3: 您好。
2: 您好。
0: Deuxième dialogue.
3: 你叫什么名字？
2: 我叫王龙。你叫什么名字？
3: 刘露。
0: Troisième dialogue.
2: 这是我的名片。
3: 谢谢。
2: 好久不见，你好吗？
3: 挺好的，谢谢。
0: Et à la fin de notre cours de chinois, nous vous parlerons aussi de la culture chinoise pour vous donner une petite idée des mœurs et des coutumes. C'est ce que nous appellerons l'ABC de la culture chinoise.
1: Et justement, dans cette rubrique, de quoi va-t-on parler aujourd'hui ?
0: Aujourd'hui, nous avons vu comment dire bonjour, ni hao. On peut aussi dire nin hao, comme une formule plus respectueuse. Ni hao est utilisé en général entre les personnes de même âge ou de même statut social. Et si vous rencontrez une personne qui est plus âgée que vous, vous dites ni hao.
1: Voilà, merci beaucoup Xiao Tai.
0: Pas de quoi, et avant de vous quitter, une petite question. Comment dit-on en chinois ? Ça fait longtemps que nous ne nous sommes pas vus.
1: Bon allez, c'est facile, hein, faut pas exagérer non plus. La réponse se trouve dans l'émission d'aujourd'hui, on vous laisse travailler un peu. Voilà, notre cours de chinois, c'est fini pour aujourd'hui. Merci encore de votre fidélité. Zaijian, et à bientôt.
0: Zaijian.
4: Et voilà, notre émission d'aujourd'hui touche à sa fin. Merci de nous avoir suivis et à très bientôt.
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0: La quatrième cargaison de secours d'urgence transportée par avion depuis la Chine est arrivée mardi à l'aéroport international Tribhuvan de Katmandou, la capitale du Népal. Selon l'ambassade de Chine sur place, ces fournitures comprennent principalement des aéroglisseurs de sauvetage, des pompes d'inondation à aimant permanent en acier inoxydable, des batteries de secours, des armoires mordurières, des lampes solaires et d'autres articles. Le géant chinois des technologies Huawei a lancé lundi le Mate XD2, un smartphone à triple pli équipé de la nouvelle puce Kirin 9050 Pro, premier processeur haute performance à recourir à la technologie de pliage logique. En superposant les unités logiques en couche au sein d'une même puce, le Kirin 9050 Pro raccourcit les chemins de transmission des signaux, réduit la latence et améliore les performances globales, a t on appris lors de l'événement de lancement organisé à Guangzhou. La Chine a ouvert pour la première fois au public les données de son système de navigation de Beidou. Les données de positionnement de haute précision issues du réseau national de stations de référence Beidou seront désormais accessibles aux secteurs clés et aux acteurs du marché. Autoriser la circulation des données publiques des stations de référence, conformément à la réglementation, est considéré comme une mesure visant à libérer leur valeur économique et sociale. La compagnie aérienne Air China a effectué vendredi dernier son premier vol sur une nouvelle liaison reliant Pékin à Bucarest et à Zagreb. Elle rétablit ainsi des vols directs entre la Chine et la Roumanie après plusieurs années d'interruption et inaugure par ailleurs sa première connexion avec la Croatie. Sous les numéros de vol CA-913 et CA-914, cette liaison part de l'aéroport international de Beijing capitale avec une escale à Bucarest avant d'arriver à Zagreb. Les vols sont assurés trois fois par semaine, lundi, mercredi et vendredi, avec des Airbus A330 mis en service pendant la phase initiale. Le Hualongwan 2.0, technologie d'énergie nucléaire avancée chinoise de troisième génération plus, a été lancé sur le marché mondial le 7 septembre lors de la conférence sur le développement durable CJN 2026 tenue à Shenzhen dans la province chinoise du Guangdong. S'appuyant sur l'architecture de sûreté existante fondée sur la défense en profondeur, Hualongwan 2.0 optimise de manière globale 14 dispositifs de sûreté avec des améliorations notables sur 9 indicateurs clés. À ce jour, 10 réacteurs Hualongwan sont en exploitation commerciale en Chine et à l'étranger et 37 autres sont en cours de construction après avoir obtenu les autorisations nécessaires. Le brise-glace chinois Xuelong 2, qui effectue actuellement la 16e expédition arctique du pays, navigue dans l'océan arctique, où des chercheurs chinois et deux chercheurs russes de l'Institut de recherche arctique et antarctique ont mené des observations conjointes de glace marine. C'est la première fois que la Chine et la Russie mènent une coopération en matière d'observation sur le terrain dans le domaine de l'observation de la banquise. Selon les chercheurs des deux parties, ces observations conjointes avaient fourni des données importantes sur la banquise estivale de l'Arctique, contribuant ainsi à l'évaluation de ces changements et de l'océan arctique, ainsi qu'à une meilleure compréhension du changement climatique. Le premier restaurant de nouilles entièrement robotisé s'est ouvert récemment à Pékin. Contrairement aux autres restaurants robotisés, partiellement automatisés et axés sur l'expérience touristique, ce restaurant fonctionne de manière totalement autonome, de la préparation de la farine à la livraison du plat fini, et produit des nouilles au bœuf et à la tomate en quelques minutes seulement. En marge de la Foire internationale du commerce des services de Chine 2026, un spectacle de lumière 3D, visible à l'œil nu, a été organisé dans le parc Shougang à Beijing. Ce spectacle de son et lumière époustouflant utilise une tour de refroidissement industriel centenaire comme écran géant et une technologie 3D de pointe visible à l'œil nu pour offrir aux visiteurs une expérience visuelle immersive. 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
3: Bienvenue à Cogito. Ces derniers temps, certaines économies occidentales, soucieuses de préserver la compétitivité de leurs industries et de leur part de marché, ont politisé les questions économiques et commerciales en propageant des rhétoriques erronées telles que la surcapacité de production chinoise ou le choc chinois 2.0 et en utilisant ces arguments comme prétexte pour adopter diverses mesures protectionnistes. La Chine, quant à elle, tire parti des atouts de son marché, du développement de ses industries et des progrès scientifiques et technologiques pour offrir au reste du monde davantage de dividendes du marché, du développement et de l'innovation, créant ainsi continuellement les opportunités chinoises 2.0. Quand on parle surcapacité, aucun consensus mondial n'existe à ce sujet. On s'appuie généralement sur le taux d'utilisation des capacités de production, mais il convient de tenir compte des spécificités de chaque pays. Selon des instituts de recherche, ce taux se situe en moyenne entre 75% et 80% pour les économies développées ou à forte croissance, et entre 50% et 64% pour les pays moins développés. En 2025, le taux d'utilisation des capacités de grandes entreprises industrielles chinoises s'est élevé à 74,4%, une valeur située dans une fourchette raisonnable. Toutefois, pour des motifs géopolitiques et protectionnistes, certaines économies adoptent une définition simpliste, mécanique et trop générale de la surcapacité, cherchant ainsi à freiner le développement de la Chine et à faire obstacle à une coopération économique et commerciale internationale normale. Prenons l'exemple de l'argument erroné selon lequel les subventions industrielles chinoises entraîneraient une surcapacité. Les rapports de la CNUCED montrent que ces cinq dernières années, les politiques de soutien à l'industrie se sont multipliées dans le monde. Subventions à la recherche et au développement, avantages fiscaux, prêts à faible taux d'intérêt sont des pratiques internationales courantes pour encourager les industries émergentes. La Chine, quant à elle, a toujours strictement respecté les règles de l'OMC et s'est engagée à mettre en place un système de subventions conforme aux pratiques internationales, en perfectionnant sans cesse ses politiques en matière de conformité, de rigueur scientifique et de transparence. Par ailleurs, ces

subventions s'appliquent de manière égale à tous les acteurs du marché. Dans le cadre de programmes de renouvellement des biens de consommation, la Chine veille à l'égalité de traitement entre entreprises nationales et étrangères, ce qui permet aux sociétés à capitaux étrangers de participer activement et d'en bénéficier au même titre que les autres. Plus important encore, les avancées technologiques et la position de leader dont jouissent de nombreux secteurs en Chine sont le fruit d'un long processus de recherche et développement nécessitant des investissements considérables et non le simple résultat de subventions gouvernementales. Autre exemple, certains pays occidentaux, notamment les États-Unis, assimilent l'important excédent commercial de la Chine en biens à une surcapacité de production. Cet argument ne tient pas la route. En tant que grand pays responsable, la Chine n'a jamais cherché délibérément un excédent commercial. La croissance de ses exportations résulte à la fois des économies d'échelle et du renforcement de sa capacité d'innovation, mais aussi des besoins des différents pays en matière de transition écologique et de développement industriel. Du point de vue de la répartition des bénéfices commerciaux, l'excédent est en Chine, mais les bénéfices profitent à toutes les parties. En 2025, les entreprises à capitaux étrangers représentaient 27% des exportations chinoises et 16% de l'excédent commercial, avec des taux de croissance de l'excédent et des bénéfices supérieurs à ceux des entreprises locales. De plus, la Chine affiche un déficit dans le commerce des services et les bénéfices d'investissement. Globalement, l'excédent du compte courant représente environ 3,7% du PIB, ce qui se situe dans une fourchette jugée raisonnable au niveau international. Certains pays occidentaux attribuent leurs difficultés, ralentissement de la croissance économique, retard dans la transformation industrielle au développement de la Chine, ce qui va à l'encontre des lois de l'économie. Si l'on suit la logique selon laquelle un excédent commercial important entraîne nécessairement une surcapacité, alors 80% des puces électroniques américaines sont destinées à l'exportation et environ 2/3 des avions commerciaux livrés par Boeing sont vendus hors d'Amérique du Nord. Ces secteurs et produits qui affichent des exportations massives et des excédents élevés devraient-ils pour autant être qualifiés de surcapacitaires? En fin de compte, les difficultés de développement rencontrées par certaines économies occidentales résultent de la conjonction de multiples facteurs, profonde restructuration des chaînes d'approvisionnement mondiales, instabilité géopolitique, retard dans les réformes internes et non d'un quelconque choc industriel chinois. En réalité, en tirant parti des atouts de son marché, du développement de ses industries et des progrès scientifiques et technologiques, la Chine offre au reste du monde l'opportunité de la Chine 2.0, partageant les dividendes de son marché, de son développement et de son innovation. Aujourd'hui, les véhicules électriques, les batteries au lithium et les produits photovoltaïques chinois ne cessent de gagner en popularité à l'échelle mondiale, tandis que l'intelligence artificielle, la robotique et les médicaments innovants connaissent un essor fulgurant, contribuant de manière significative à la transition mondiale vers une économie verte et bas carbone, ainsi qu'au progrès technologique. La surcapacité est un phénomène dynamique propre à l'économie de marché. Les économies concernées devraient l'apporter de manière objective et dialectique en se fondant sur les lois économiques. Rejeter la responsabilité sur la Chine n'aide en rien à résoudre leurs propres problèmes. Surcapacité, choc chinois 2.0, ces arguments fallacieux ne trompent personne. Le développement de la Chine ne provoquera pas de choc, mais créera des opportunités 2.0 pour le monde entier.

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10: Bonjour à tous, bienvenue dans In vivo. Dans l'émission d'aujourd'hui, notre journaliste Fifi a interviewé deux jeunes Chinois qui vivent en France. Créateur d'une association visant à faire mieux connaître le cinéma et les cinéastes chinois à travers la France et l'Europe. Ensuite, nous allons redécouvrir la dynastie des Tang et essayer de comprendre comment cet empire est devenu le plus prospère, international et innovateur pays du monde. Voilà pour le sommaire de cette émission que nous ouvrons avec une chanson.

0: un doctorat en littérature chinoise, un doctorat en médecine. Yi Ren et Wang Xu, ces deux jeunes Chinois qui habitent à Paris, ont créé une plateforme cinématographique en France. Depuis fin 2022, ils ont commencé à organiser une série de projections de films chinois dans une salle de cinéma à Paris, et toutes ces projections sont très bien appréciées par les spectateurs chinois et français. Avec l'élargissement de leur audience, l'association est aujourd'hui assez active en matière d'échanges cinématographiques entre la Chine et la France. Mais au début de la création de leur association, ces deux jeunes ont relevé un grand défi. Xavier Wang Xu nous explique.
1: À partir de 5 dernières années, le plus grand défi que nous rencontrons est le non-profit. Et nous avons fourni des reportages frais et exclusifs en continu, mais nous n'avons réalisé aucun profit. Mais nous travaillons donc très dur, mais heureusement, tous les membres ont leur propre travail et consacrent leur temps libre à gérer l'association. Je pense qu'il y a une forte inertie qui nous pousse à continuer, et notre travail est de plus en plus reconnu par le domaine de cinéma, par l'industrie, et nous avons ainsi satisfait l'objectif de plus on aide fous, plus on rit. Et même lorsque nous, les fondateurs, nous retirerons, cette plateforme aura déjà été mise en place et servira de pont entre la culture chinoise et française. Nous pouvons faire beaucoup plus à l'avenir.
2: D'accord. Est-ce que Yi Ren a des choses à ajouter?
3: Oui, j'aimerais aussi ajouter quelque chose. Oui, en fait, comme Wang Xu l'a dit, le Taïguan Film est une association à but non lucratif, c'est-à-dire que tous les membres travaille par amour du cinéma et des échanges culturels sans la récompense. Donc nous voudrions vraiment profiter de cette occasion de remercier à tous nos membres de l'équipe, parce que le succès n'aurait pas été possible sans leur travail extraordinaire et leur dévouement au cours de ces dernières années.
2: C'est vrai.
3: Et nous voulons aussi remercier tous les amis des médias à Paris pour leur soutien. C'est pour cela, en fait, lors de notre première projection en salle de cinéma, nous avons invité plus d'une dizaine de médias à assister à notre projection, et en particulier Pali Xue Shenghui, qui nous a sponsorisé pour notre première projection. Donc c'est-à-dire que nous devons chercher les personnes et aussi les associations pour sponsoriser nos activités, et c'était aussi une difficulté qu'on a rencontrée. Et aussi, en fait, comme je viens de dire, c'est la passion pour le cinéma et la culture qui nous a réunis ensemble pour travailler pour l'association Taïguan Film. Mais c'est vrai que certains membres ont quitté à un moment donné, et ce qui est inévitable. Donc c'est vraiment un défi de construire la cohésion de l'équipe et d'attirer des personnes de qualité pour qu'ils restent dans notre association. Et à cet écart, je pense que Xavier a beaucoup contribué en tant que président de l'association. Par exemple, il organise régulièrement des réunions pour faire le bilan du développement de l'association et donner rapidement des commentaires à chaque membre pour leur travail. Et nous organisons également des activités intéressantes. Par exemple, nous dînons ensemble, nous faisons de la randonnée à Paris et nous regardons des films au cinéma, etc. Donc, c'est-à-dire que les membres principaux de l'équipe se soutiennent mutuellement comme des membres de la famille et des amis. Par exemple, Cheng Bo et moi, nous avons assisté à la soutenance de doctorat de Xavier. Cette année, en mai, c'est ma soutenance de doctorat. Mais à ce moment-là, Xavier et les autres membres de notre association vont aller à Cannes pour faire des reportages et des interviews. Mais bien sûr, après, nous allons faire des autres fêtes. Du coup, j'aimerais dire que pour nous, l'association Taïguan Film est plutôt comme une famille, une maison, un endroit où nous pouvons nous sentir chez nous en France.
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2: Vous vous avez beaucoup d'opportunités de rencontrer des gens qui travaillent dans le domaine cinématographique. Est-ce que ces échanges contribuent à la promotion du cinéma entre la France et la Chine ?
1: Moi d'abord, je pense que le développement du cinéma chinois en Europe, ces dernières années, a été difficile à cause de Covid. En fait, les cinémas français ont du mal à montrer certains d'excellents films produits en Chine. C'est très rare. En fait, chaque année, c'est juste moins que 5, 2 ou 3 films chinois sont sortis en France. Et c'est pour ça que c'est très important de promouvoir les réalisateurs chinois en Europe.
2: Il faut relancer.
1: Oui, en fait, les cinéastes chinois en Europe ont également des difficultés à survivre depuis que le festival de Cannes de l'année dernière, ainsi qu'il y a très peu de films chinois ont sélectionné par le festival. Du coup, on ne peut pas rencontrer les réalisateurs de Chine. Et en plus, avec le Covid, ils ne peuvent pas venir. Ça, c'est le grand problème. Du coup, depuis l'année dernière, le festival de Cannes et ainsi que cette année à Berlin, nous sommes en train d'organiser la soirée du cinéma chinois. Nous espérons que cela nous permettra de rassembler les cinéastes chinois qui participent au festival de cinéma en Europe et de promouvoir la coopération cinématographique entre la Chine et l'Europe. Et du coup, l'année dernière à Cannes, c'est juste 3 courts-métrages qui sont sélectionnés. Du coup, on a invité 3 réalisateurs à la soirée. En fait, on avait 60 ou 70 personnes dans la soirée. Et on a discuté ensemble comment faire la coopération ensemble en futur. Et les 3 réalisateurs sont là aussi. Et cette année à Berlin, on a co-organisé cette soirée avec autre association à Berlin. Ça s'appelle Silence. Et cette année, c'est plus parce qu'à Berlin, il y a 15 films qui sont sélectionnés. Et aussi, les réalisateurs peuvent venir. Du coup, on a presque plus que 100 personnes dans la soirée. Et aussi, c'est Huawei qui a fourni la boutique pour nous pour organiser cette activité. Je crois qu'en mai, à Cannes, on va organiser aussi la soirée. Maintenant, tous sont en préparation.
3: Oui, en fait, on a organisé ce genre de soirée lors de festivals de cinéma. C'était pour créer des opportunités et des occasions pour que les jeunes cinéastes puissent échanger et discuter de la collaboration. Et parce que, en fait, pour l'instant, je pense que les films à gros budget et les films de réalisateurs célèbres ont déjà leur public. Mais les nouveaux cinéastes qui viennent sortir de l'école de cinéma et qui n'ont pas encore de réseau manquent toujours d'une plateforme et de nombreux jeunes réalisateurs talentueux du cinéma chinois manquent encore d'une chance d'être vus. Et c'est aussi la raison pour laquelle nous avons lancé des projections de courts-métrages. Et par exemple, le 4 avril, nous avons projeté les 2 courts-métrages de Yu Miao, qui est la réalisatrice diplômée de la FEMIS. Et donc, ces courts-métrages ont reçu de très bonnes critiques. Et il y avait des cinéastes professionnels de l'industrie cinématographique qui sont venus sur place. Donc nous sommes donc très heureux parce que nos activités ouvrent une plateforme à ces jeunes réalisateurs et les jeunes réalisatrices, ce qui leur permet de faire connaître leur travail. C'est vrai que ces échanges contribuent à la promotion du cinéma entre la France et la Chine.
2: Alors, quelles sont vos prochaines initiatives pour les mois qui viennent cette année ?
1: En fait, en octobre de cette année, on va organiser avec Silence de Berlin un festival de films. Ça s'appelle Double Projection dans 2 villes, Paris et Berlin. Il présentera une série de films chinois dans les 2 capitales les plus importantes d'Europe. Et de plus,

0: nous avons reçu une invitation du Centre culturel chinois à Paris pour organiser une série de projections, notamment de films d'animation, principalement destinés aux adolescents français.
1: Comme vous savez que l'année 2024 marquera le 60e anniversaire de l'établissement des relations diplomatiques entre la Chine et la France. Et dans ce cas-là, est-ce que vous avez des projets dans la promotion des échanges cinématographiques entre les deux pays?
0: Oui. Dans le domaine du cinéma, nous souhaiterons élargir notre portée et organiser des projections plus influentes. Et nous espérons que l'expérience de nos projections cette année permettra à notre équipe de devenir plus mature et d'avoir un impact plus important. Et nous souhaiterons également collaborer avec davantage d'institutions et de plateformes plus importantes.
1: Est-ce que Yiren a des choses à ajouter ou pas?
2: Oui, en fait, je pense que ça sera sûrement une excellente occasion pour l'échange culturel. Et nous avons déjà, en effet, beaucoup d'activités en cours de planification. Et pour le moment, nous gardons un peu de suspense. Donc, je vous invite à nos chers auditeurs et nos auditrices de suivre notre compte sur WeChat et Weibo si ça vous intéresse. Et j'espère que les surprises à venir ne manqueront pas de répondre à vos attentes.
1: Ok, merci Yijin et Xavier Wanxu.
0: Merci beaucoup.
2: Merci Fifi.
0: À la prochaine.
2: Merci beaucoup. À la prochaine.
1: Et du courage et bonne continuation.
0: Merci.
1: Merci, à bientôt. C'est la fin de cette émission d'aujourd'hui. Je vous remercie de l'avoir suivi et à la prochaine.
3: Voilà, on prend une pause musicale et on se retrouve jusqu'après pour notre rubrique « Pourquoi la dynastie des Tang nous fascine ?»

0: 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Maintenant, la rubrique « Pourquoi la dynastie des Tang nous fascine ?»
1: Pourquoi la dynastie des Tang nous fascine ? Dans cette série de podcasts, nous allons redécouvrir la dynastie des Tang et essayer de comprendre comment cet empire est devenu le plus prospère, international et innovateur pays du monde, en léguant à l'humanité le riche patrimoine qui nous est parvenu jusqu'à aujourd'hui. Des gens comparent la Chine de la dynastie des Tang avec les États-Unis de nos jours et cherchent des similitudes entre la capitale des Tang, Chang'an, Xi'an aujourd'hui, et New York. Depuis le début du XVIIIe siècle, grâce à l'afflux des immigrés, la population des États-Unis a augmenté à un rythme phénoménal. Une condition préalable de la croissance économique et de la diversité culturelle, puisque les nouveaux arrivés tentaient de mener une nouvelle vie là-bas. En tant que principal point d'entrée de la côte Est, New York était une ville particulièrement diversifiée sur le plan ethnique et culturel. Et c'est là que la similitude entre en jeu. L'essor du commerce sous la dynastie des Tang a fourni un débouché considérable pour les marchandises étrangères, mais surtout un moyen et une raison pour les étrangers d'entrer en Chine et de s'y installer.

Li Shimin, l'empereur Taizong des Tang, a dit: depuis les temps anciens, la Chine est un pays noble et orgueilleux. Elle ne valorise pas les peuples étrangers, moi je les aime tous. C'est pour cela qu'ils dépendent de moi, me considérant comme chef de famille. Ces propos signalent un changement important. La Chine est désormais ouverte à tous, tous les peuples sont aimés et protégés par l'empereur lui-même et peuvent vivre ensemble de manière harmonieuse. Les notions de frontières et de nations sont marginalisées, tandis que le concept d'une grande famille humaine est apparu. Les étrangers étaient motivés pour s'installer dans l'Empire chinois. Tout d'abord parce qu'ils pouvaient le faire. Les étrangers étaient autorisés à entrer, à séjourner et à faire du commerce librement dans l'Empire. Les uns venaient par obligation professionnelle, d'autres parce qu'ils voulaient le faire, et d'autres encore pour fuir la guerre et chercher un abri. Les Turcs étaient nombreux en Chine sous la dynastie des Tang. Certains documents suggèrent qu'ils étaient au nombre de 150 000 et que 10 000 Turcs vivaient à Chang'an, la capitale. Des tombes découvertes montrent que leurs propriétaires sont des Han, des Krang, des Mi, des He, des She et des Tsa, des noms de famille étrangers qui ont pris un nom chinois. Leur pays d'origine se trouvait souvent en Asie centrale. Ils venaient de loin et ils ont été très bien accueillis par les Chinois. Voici un

Personnage célèbre. Sous le règne de l'empereur Gaozong des Tang, un prince persan nommé Belus, dont le pays a été envahi et détruit par les Arabes, est venu s'installer à Chang'an. Il cherchait de l'aide et a fini par devenir général dans l'armée des Tang. D'autres étrangers de la noblesse ont suivi son exemple, en espérant que les Tang les aideraient à regagner leur patrie perdue. Une fois arrivés à Chang'an, ils vivaient dans leur communauté. Dans la capitale, plusieurs quartiers étaient réservés aux étrangers. Ils y vivaient selon leurs coutumes, travaillaient ou faisaient du commerce pour gagner leur vie. Une autre raison importante pour laquelle les gens sont venus, c'est qu'ils étaient totalement acceptés par la société chinoise, jusqu'au point à être autorisés à s'engager en politique. Ils étaient nombreux dans l'administration, 76 ont occupé un poste de préfet, Ceche en chinois, alors qu'on compte au total 751 préfets durant les 3 siècles de règne des Tang. Celui qui a obtenu le poste le plus important était un homme d'affaires de Samarcande dans l'actuel Ouzbékistan. Il est devenu vice-ministre des Affaires étrangères de l'empereur Xuanzong des Tang. La dynastie des Tang fait clairement confiance aux étrangers, mais il ne faut pas oublier que la sélection des fonctionnaires était méritocratique. Si un étranger avait les compétences requises, il avait accès libre au corps de la fonction publique des Tang. Des étrangers se sont aussi engagés dans l'armée. Des épitaphes en sont les témoins. Plusieurs généraux sont issus de la famille Ashena, issus de la noblesse turque. Sous le règne de l'empereur Xuanzong des Tang, une 30aine de généraux sont étrangers. Ceux-ci ont contribué à la défense de l'empire, mais 2 d'entre eux, Han Lushan et She Seming, se sont révoltés plus tard. Ils voulaient renverser les Tang. La guerre opposant l'armée rebelle à l'armée des Tang a duré 10 années et a beaucoup affaibli l'empire. Revenons à l'accueil réservé aux étrangers sous la dynastie des Tang. Tous les étrangers étaient considérés comme des citoyens égaux devant la loi. Si un étranger commettait un acte criminel sur le sol des Tang, il encourait la même peine qu'un natif de l'empire chinois. La dynastie des Tang attachait une grande importance au commerce avec les étrangers et adopter des mesures pour le protéger et l'encourager. L'Empire a stationné des troupes dans l'ouest du pays pour protéger les commerçants et leurs marchands. D'ailleurs, il imposait une faible taxe sur les biens. Faire du commerce le long de la route de la soie était ardu et dangereux. Les marchands n'osaient pas parcourir de grandes distances seuls et préféraient voyager en groupe. Une caravane pouvait parfois être composée de centaines de marchands. Les bandes de voleurs étaient leur souci numéro un. Des marchands se sont donné beaucoup de peine pour protéger ce qu'ils transportaient. Selon des anecdotes, certains se sont même tailladé la peau à l'aide d'un couteau pour cacher dessous des bijoux qu'ils ont ressortis une fois arrivés à destination. Aujourd'hui, avec les trains Chine-Europe, la route de la soie est redevenue animée et beaucoup plus sûre.

Les mariages mixtes étaient autorisés même au plus haut niveau. Dans les villes où des migrants et des Han vivaient ensemble, de telles unions étaient fréquentes. Encore une fois, on trouve des informations intéressantes sur les épitaphes. Selon des récits, on sait qu'il s'agit d'étrangers qui se sont installés à Chang'an pour fuir la guerre. Là-bas, ils se sont mariés avec des locaux, puis ils achetaient une maison, un terrain et menaient une vie paisible sous le règne des Tang. Même lorsqu'ils pouvaient retourner dans leur pays d'origine en toute sécurité, beaucoup ont préféré rester. Les religieux étrangers étaient autorisés à prêcher sur le sol des Tang. Il n'y avait aucune restriction à la diffusion des religions étrangères. Ainsi, en dehors du bouddhisme, on trouve le zoroastrisme, le nestorianisme et le manichéisme. En tant que métropole internationale, la capitale des Tang abritait plusieurs temples du zoroastrisme. La dynastie des Tang, comme nous le savons, a attiré des étudiants de nombreux pays du monde. Selon des archives, pendant une période, plus de 8000 étudiants étrangers vivaient en Chine. Ils ont fait leurs études à Chang'an, beaucoup ont passé les examens impériaux avant de mener une carrière dans l'Empire chinois. Ils ont contribué à la diversification culturelle de la dynastie des Tang, mais aussi à la diffusion de la culture chinoise dans le monde, quand ils se sont retournés dans leur pays d'origine. Pourquoi la dynastie des Tang attirait-elle les étrangers? Parce qu'elle était avancée dans beaucoup de domaines et qu'elle représentait une civilisation captivante. Richesse matérielle, lois et réglementations efficaces, autorité centrale et sécurité militaire, tolérance religieuse, créativité littéraire et artistique, avancées scientifiques et technologiques, c'était l'endroit idéal pour vivre pour les esprits curieux, ambitieux et ouverts. Sans la supériorité comparative dans tant d'aspects, la politique, l'économie, la culture, les Tang n'auraient pas pu avoir une telle vitalité. L'attractivité des Tang est également due à l'ouverture d'esprit de la famille fondatrice. Cette dynastie a été fondée par la famille des Li, originairement de l'ethnie Xianbei, un peuple nomade vivant dans l'actuelle Asie centrale. Leur culture était assez proche de celle des tribus turques de l'Ouest. Or, ce peuple a perdu ses caractéristiques pendant des longues années d'assimilation par les Han. Taizong, le deuxième empereur des Tang, savait parler la langue des Turcs. Selon l'histoire, il a négocié la paix avec les Turcs au bord d'une rivière et a su éviter un conflit militaire. Son fils aîné Changtian était très attaché aux us et coutumes turcs. Plutôt que d'apprendre les livres de Confucius pour devenir empereur, comme son père le voulait, il a préféré errer sur les prairies, vivre sous une tente et préparer de bons repas avec des moutons attrapés par-ci par-là. Le père a pu choisir un autre héritier, car Changtian n'était vraiment pas fait pour assumer une telle responsabilité. Ce qu'on vous montre dans cet épisode, ce sont quelques traits dans l'histoire de la dynastie des Tang et ses relations avec les peuples qui l'entouraient. Ces peuples s'approchaient de celui des Tang, tandis que le peuple des Tang cherchait des idées, des connaissances, des ressources et des amitiés dans les terres environnantes. Un remerciement spécial à San Lien Zhongdu pour son aide dans la création du contenu de cette émission. Je vous donne rendez-vous au prochain épisode.

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0: Allez, 我们
1: 我们
0: 几点
1: 几点
0: 见面
1: 见面
0: 我们几点见面
1: 我们几点见面
0: 在哪儿
1: 在哪儿
0: 见面
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0: 在哪儿见面
1: 在哪儿见面
0: 我们 signifie nous
1: 我们
0: à quelle heure 几点
1: 几点
0: 我们几点见面
1: 我们几点见面
0: 我们几点见面
1: 我们几点见面
0: 在哪儿见面
1: 在哪儿见面
0: 在哪儿 signifie où
1: 在哪儿
0: Et si tu veux demander aux amis quand serez-vous libre, tu peux dire 你什么时候有空
1: 你什么时候有空
0: 你什么时候
1: 你什么时候
0: 有空
1: 有空
0: 什么时候 veut dire quand
1: 什么时候
0: 有空 veut dire avoir du temps libre
1: 有空
0: quand seras-tu libre 你什么时候有空
1: 你什么时候有空
0: encore une fois 你什么时候有空
1: 你什么时候有空
0: très bien écoutons le dialogue en entier
2: 对话一
3: 喂请问是哪位
2: 我是王龙对话二你什么时候有空
3: 周末
2: 我们一起吃饭好吗
3: 可以
2: 对话三
3: 我们几点见面在哪见面
2: 晚上八点在北京饭店
0: Bon, c'est tout pour la révision. Maintenant, on va aborder les principaux points du cours d'aujourd'hui.
4: 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Quand reviendra-t-il? Et demandez-lui de me rappeler, s'il vous plaît, c'est ce que nous allons voir aujourd'hui.
0: Et pour dire tout ça en chinois, Oui, Liu Jingli, zai jia ma? Ta shenme shihou huilai? Qing ta gei wo hui ge dianhua.
4: Voilà, comme d'habitude, moi qui suis pas un très bon élève, tu vas essayer de me décomposer ça, de me décomposer ces trois phrases pour bien me les faire répéter.
0: Alors, la première phrase. Wei, Liu Jingli zai jia ma?
1: Wei, Liu Jingli zai jia ma?
0: Wei, Liu Jingli zai jia ma?
1: Wei, Liu Jingli zai jia ma?
0: Ce qui veut dire littéralement, bonjour, est-ce que monsieur Liu est là? Liu Jingli veut dire monsieur le directeur Liu. Liu Jingli.
1: Liu Jingli.
0: Oui, Liu c'est le nom de famille. Jingli signifie directeur. On les met ensemble et cela donne monsieur le directeur Liu. Liu Jingli.
1: Liu Jingli.
0: Liu Jingli.
1: Liu Jingli.
0: Très bien. Zai est la préposition dans le sens de à ou dans. Zai.
1: Zai.
0: Zai jia. Être à la maison signifie être chez lui.
1: Zai jia.
0: Ma, à la fin de la phrase, représente une interrogation. Ma.
1: Ma.
0: Bonjour, est-ce que monsieur le directeur Liu est là? Oui. Liu Jingli zai jia ma?
1: Oui. Liu Jingli zai jia ma?
0: Oui. Liu Jingli zai jia ma?
1: Oui, Liu Jingli zai jia ma?
0: Liu Jingli zai jia ma?
1: Liu Jingli zai jia ma?
0: Très bien. Écoutons maintenant le premier dialogue.
2: 对话一。
3: 喂，刘经理在家吗？
2: 他不在家。
0: La réponse est négative parce que Monsieur Liu n'est pas là à présent. Si vous voulez savoir quand il revient, vous demandez 他什么时候回来。
4: Ok, bon, elle est un peu longue cette phrase encore. On va essayer de la décomposer.
0: Bien sûr. 他 signifie il.
1: 他
0: 什么时候 ça veut dire à quelle heure
1: 什么时候
0: 回来 veut dire revenir
1: 回来
0: quand il revient 他什么时候回来
1: 他什么时候回来
0: 他什么时候
1: 他什么时候
0: 回来
1: 回来
0: 他什么时候回来
1: 他什么时候回来
0: OK, maintenant, deuxième dialogue
2: 对话二
3: 他什么时候回来？
2: 我也不知道。
4: Alors maintenant, comment dit-on en chinois? Dites-lui de me rappeler, s'il vous plaît.
0: Tu peux dire comme ça. 请他给我回个电话。
4: Ok, là je crois que la décomposition de la phrase s'impose encore.
0: Volontiers. 请, s'il vous plaît.
1: 请.
0: 他 signifie il.
1: 他.
0: 给,

0: dans le sens de donner.
1: Ge.
0: Wo désigne moi.
1: Wo.
0: Hui ge dianhua, rappelez-moi.
1: Wei ge dianhua.
0: Hui ge dianhua.
1: Hui ge dianhua.
0: Hui veut dire littéralement répondre.
1: Hui.
0: Hui.
1: Hui.
0: Ge, un coup.
1: Ge.
0: Dianhua, téléphone.
1: Dianhua.
0: Hui ge dianhua veut dire rappeler quelqu'un.
1: Hui ge dianhua.
0: Je répète. Hui ge dianhua.
1: Hui ge dianhua.
0: Bon, maintenant on va essayer de dire la phrase entière. Qing ta gei wo hui ge dianhua. Qing ta.
1: Qing ta.
0: Gei wo.
1: Gei wo.
0: Hui ge dianhua.
1: Hui ge dianhua.
0: Qing ta gei wo.
1: Qing ta gei wo.
0: Hui ge dianhua.
1: Hui ge dianhua.
0: Qing ta gei wo hui ge dianhua.
1: Qing ta gei wo hui ge dianhua.
0: Très bien.
2: Qing ta gei wo hui ge dianhua.
3: 好的。
2: 我的电话是87654321。
3: 好的，我一定转告他。
4: Ok, c'était le troisième dialogue, et comme d'habitude, avant de l'apprendre, on va passer en revue les nouvelles phrases et les expliquer. Je parle en français, et toi, tu me parles en chinois.
0: Ok.
4: La première phrase, allô, est-ce que le directeur Liu est là?
0: Oui, Liu Jingli, zai jia ma?
4: Très bien, et maintenant la deuxième, s'il n'est pas là, je voudrais savoir quand est-ce qu'il revient. Comment tu dis ça en chinois?
0: Ta, shi me shi hou, hui lai?
4: Et comment lui demander de me rappeler?
0: Qing ta gei wo hui ge dianhua.
4: Parfait, maintenant je vois que je peux avancer un petit peu et me débrouiller au téléphone lorsque quelqu'un est absent. Voilà, maintenant on se réécoute le dialogue en complet.
2: Wei, Liu Jingli zai jia ma?
3: Ta bu zai jia.
2: Ta shen me shi hou hui lai?
3: Wo ye bu zhi dao.
2: Qing ta gei wo hui ge dianhua.
3: Hao de.
2: Wo de dianhua shi 87654321.
3: Hao de. 我一定转告他。
0: Bon, c'est tout pour le cours d'aujourd'hui. Maintenant, un peu de culture.
4: Ok, les Chinois aiment les chiffres pairs, soi-disant signes de chance et de bonheur, en particulier le chiffre 8, qui a la particularité pour la province du Guangdong de se prononcer de la même manière que Fa. L'enrichissement, qui est toujours considéré comme un bon signe. Quand les Chinois choisissent leur numéro de téléphone ou d'autres numéros, ils essaient souvent de prendre le chiffre 8. Il en va de même pour le chiffre 6, qui désigne, toujours en Chine, se dérouler dans de bonnes conditions, donc un signe de bon augure. De nombreux Chinois choisissent la date avec le chiffre 6, notamment pour leur mariage. Par contre, le 4, ayant la même prononciation que ce, la mort, est pour les Chinois l'équivalent du 13 chez les Occidentaux.
0: Bon, ainsi s'achève notre cours d'aujourd'hui et comme d'habitude, on se quitte avec un petit test.
4: Alors comment dit-on en chinois ? Dites-lui de me rappeler, s'il vous plaît. Au revoir, à la prochaine.
0: À la prochaine.

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La quatrième cargaison de secours d'urgence transportée par avion depuis la Chine est arrivée mardi à l'aéroport international Tribhuvan de Katmandou, la capitale du Népal. Selon l'ambassade de Chine sur place, ces fournitures comprennent principalement des aéroglisseurs de sauvetage, des pompes d'inondation à aimant permanent en acier inoxydable, des batteries de secours, des armoires mordurières, des lampes solaires et d'autres articles. Le géant chinois des technologies Huawei a lancé lundi le Mate XD2, un smartphone à triple pli équipé de la nouvelle puce Kirin 9050 Pro, premier processeur haute performance à recourir à la technologie de pliage logique. En superposant les unités logiques en couche au sein d'une même puce, le Kirin 9050 Pro raccourcit les chemins de transmission des signaux, réduit la latence et améliore les performances globales, a-t-on appris lors de l'événement de lancement organisé à Guangzhou. La Chine a ouvert pour la première fois au public les données de son système de navigation de Beidou. Les données de positionnement de haute précision issues du réseau national de stations de référence Beidou seront désormais accessibles aux secteurs clés et aux acteurs du marché. Autoriser la circulation des données publiques des stations de référence, conformément à la réglementation, est considéré comme une mesure visant à libérer leur valeur économique et sociale. La compagnie aérienne Air China a effectué vendredi dernier son premier vol sur une nouvelle liaison reliant Pékin à Bucarest et à Zagreb. Elle rétablit ainsi des vols directs entre la Chine et la Roumanie après plusieurs années d'interruption et inaugure par ailleurs sa première connexion avec la Croatie. Sous les numéros de vol CA-913 et CA-914, cette liaison part de l'aéroport international de Beijing capitale avec une escale à Bucarest avant d'arriver à Zagreb. Les vols sont assurés trois fois par semaine, lundi, mercredi et vendredi, avec des Airbus A330 mis en service pendant la phase initiale. Le Hualongwan 2.0, technologie d'énergie nucléaire avancée chinoise de troisième génération plus, a été lancé sur le marché mondial le 7 septembre lors de la conférence sur le développement durable CJN 2026 tenue à Shenzhen dans la province chinoise du Guangdong. S'appuyant sur l'architecture de sûreté existante fondée sur la défense en profondeur, Hualongwan 2.0 optimise de manière globale 14 dispositifs de sûreté avec des améliorations notables sur 9 indicateurs clés. À ce jour, 10 réacteurs Hualongwan sont en exploitation commerciale en Chine et à l'étranger et 37 autres sont en cours de construction après avoir obtenu les autorisations nécessaires. Le brise-glace chinois Xuelong 2, qui effectue actuellement la 16e expédition arctique du pays, navigue dans l'océan arctique, où des chercheurs chinois et deux chercheurs russes de l'Institut de recherche arctique et antarctique ont mené des observations conjointes de glace marine. C'est la première fois que la Chine et la Russie mènent une coopération en matière d'observation sur le terrain dans le domaine de l'observation de la banquise. Selon les chercheurs des deux parties, ces observations conjointes avaient fourni des données importantes sur la banquise estivale de l'Arctique, contribuant ainsi à l'évaluation de ces changements et de l'océan arctique, ainsi qu'à une meilleure compréhension du changement climatique. Le premier restaurant de nouilles entièrement robotisé s'est

0: est ouvert récemment à Pékin. Contrairement aux autres restaurants robotisés, partiellement automatisés et axés sur l'expérience touristique, ce restaurant fonctionne de manière totalement autonome, de la préparation de la farine à la livraison du plat fini, et produit des nouilles au bœuf et à la tomate en quelques minutes seulement. En marge de la Foire internationale du commerce des services de Chine 2026, un spectacle de lumière 3D, visible à l'œil nu, a été organisé dans le parc Shougang à Pékin. Ce spectacle de son et lumière époustouflant utilise une tour de refroidissement industriel centenaire comme écran géant et une technologie 3D de pointe visible à l'œil nu pour offrir aux visiteurs une expérience visuelle immersive. 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
3: Bienvenue à Cogito. Ces derniers temps, certaines économies occidentales, soucieuses de préserver la compétitivité de leurs industries et de leur part de marché, ont politisé les questions économiques et commerciales en propageant des rhétoriques erronées telles que la surcapacité de production chinoise ou le choc chinois 2.0 et en utilisant ces arguments comme prétexte pour adopter diverses mesures protectionnistes. La Chine, quant à elle, tire parti des atouts de son marché, du développement de ses industries et des progrès scientifiques et technologiques pour offrir au reste du monde davantage de dividendes du marché, du développement et de l'innovation, créant ainsi continuellement les opportunités chinoises 2.0. Quand on parle surcapacité, aucun consensus mondial n'existe à ce sujet. On s'appuie généralement sur le taux d'utilisation des capacités de production, mais il convient de tenir compte des spécificités de chaque pays. Selon des instituts de recherche, ce taux se situe en moyenne entre 75% et 80% pour les économies développées ou à forte croissance, et entre 50% et 64% pour les pays moins développés. En 2025, le taux d'utilisation des capacités de grandes entreprises industrielles chinoises s'est élevé à 74,4%, une valeur située dans une fourchette raisonnable. Toutefois, pour des motifs géopolitiques et protectionnistes, certaines économies adoptent une définition simpliste, mécanique et trop générale de la surcapacité, cherchant ainsi à freiner le développement de la Chine et à faire obstacle à une coopération économique et commerciale internationale normale. Prenons l'exemple de l'argument erroné selon lequel les subventions industrielles chinoises entraîneraient une surcapacité. Les rapports de la CNUCED montrent que ces cinq dernières années, les politiques de soutien à l'industrie se sont multipliées dans le monde, subventions à la recherche et au développement, avantages fiscaux, prêts à faible taux d'intérêt sont des pratiques internationales courantes pour encourager les industries émergentes. La Chine, quant à elle, a toujours strictement respecté les règles de l'OMC et s'est engagé à mettre en place un système de subventions conforme aux pratiques internationales, en perfectionnant sans cesse ses politiques en matière de conformité, de rigueur scientifique et de transparence. Par ailleurs, ces subventions s'appliquent de manière égale à tous les acteurs du marché. Dans le cadre de programmes de renouvellement des biens de consommation, la Chine veille à l'égalité de traitement entre entreprises nationales et étrangères, ce qui permet aux sociétés à capitaux étrangers de participer activement et d'en bénéficier au même titre que les autres. Plus important encore, les avancées technologiques et la position de leader dont jouissent de nombreux secteurs en Chine sont le fruit d'un long processus de recherche et développement nécessitant des investissements considérables et non le simple résultat de subventions gouvernementales. Autre exemple, certains pays occidentaux, notamment les États-Unis, assimilent l'important excédent commercial de la Chine en biens à une surcapacité de production. Cet argument ne tient pas la route.

En tant que grand pays responsable, la Chine n'a jamais cherché délibérément un excès de temps commercial. La croissance de ses exportations résulte à la fois des économies d'échelle et du renforcement de sa capacité d'innovation, mais aussi des besoins des différents pays en matière de transition écologique et de développement industriel. Du point de vue de la répartition des bénéfices commerciaux, l'excédent est en Chine, mais les bénéfices profitent à toutes les parties. En 2025, les entreprises à capitaux étrangers représentaient 27% des exportations chinoises et 16% de l'excédent commercial, avec des taux de croissance de l'excédent et des bénéfices supérieurs à ceux des entreprises locales. De plus, la Chine affiche un déficit dans le commerce des services et les bénéfices d'investissement. Globalement, l'excédent du compte courant représente environ 3,7% du PIB, ce qui se situe dans une fourchette jugée raisonnable au niveau international. Certains pays occidentaux attribuent leurs difficultés, ralentissement de la croissance économique, retard dans la transformation industrielle au développement de la Chine, ce qui va à l'encontre des lois de l'économie. Si l'on suit la logique selon laquelle un excédent commercial important entraîne nécessairement une surcapacité, alors 80% des puces électroniques américaines sont destinées à l'exportation et environ 2/3 des avions commerciaux livrés par Boeing sont vendus hors d'Amérique du Nord. Ces secteurs et produits qui affichent des exportations massives et des excédents élevés devraient-ils pour autant être qualifiés de surcapacitaires? En fin de compte, les difficultés de développement rencontrées par certaines économies occidentales résultent de la conjonction de multiples facteurs, profonde restructuration des chaînes d'approvisionnement mondiales, instabilité géopolitique, retard dans les réformes internes et non d'un quelconque choc industriel chinois. En réalité, en tirant parti des atouts de son marché, du développement de ses industries et des progrès scientifiques et technologiques, la Chine offre au reste du monde l'opportunité de la Chine 2.0, partageant les dividendes de son marché, de son développement et de son innovation. Aujourd'hui, les véhicules électriques, les batteries au lithium et les produits photovoltaïques chinois ne cessent de gagner en popularité à l'échelle mondiale, tandis que l'intelligence artificielle, la robotique et les médicaments innovants connaissent un essor fulgurant, contribuant de manière significative à la transition mondiale vers une économie verte et bas carbone, ainsi qu'au progrès technologique. La surcapacité est un phénomène dynamique propre à l'économie de marché. Les économies concernées devraient l'apporter de manière objective et dialectique en se fondant sur les lois économiques. Rejeter la responsabilité sur la Chine n'aide en rien à résoudre leurs propres problèmes. Surcapacité, choc chinois 2.0, ces arguments fallacieux ne trompent personne. Le développement de la Chine ne provoquera pas de choc, mais créera des opportunités 2.0 pour le monde entier.

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3: Bonjour à toutes et à tous, bienvenue dans Fréquence Afrique sur CGTN Radio. Les Jeux Olympiques de Paris 2024 se sont clôturés le 10 août dernier. Dans la première partie de cette émission, on va écouter quelques interviews réalisées lors de ces Jeux. Écoutons d'abord Mohamed Niapalé, maire de l'île Saint-Denis en France.
4: Pourriez-vous nous présenter un peu les préparatifs de l'île Saint-Denis pour l'accueil des compétitions des JO ici? Est-ce que tout se passe bien jusqu'ici?
5: Bonjour à toutes et à tous, Mohamed Niabali, maire de l'île Saint-Denis. Je travaille sur les Jeux Olympiques depuis 8 ans. Nous avons sur la ville une partie du village des athlètes et également deux sites d'entraînement, la gymnastique rythmique et l'athlétisme au sud de la ville. Et au centre-ville, nous accueillons l'équipe de France de hand et l'équipe de France de basket féminine. Tout va très bien. Les sites sont parfaits, les athlètes sont contents, les habitants sont contents. Et ici, nous sommes à Station Afrique, le club 2024 et la maison de célébration des athlètes africains. Et ça se passe bien aussi, nous avons beaucoup de personnes qui viennent nous voir, de concerts, de festivités. Nous avons des stands avec les pays africains et des écrans de retransmission pour pouvoir vivre les Jeux avec les habitants.
4: Et qu'est-ce que signifient les JO de Paris pour la ville de l'île Saint-Denis ?
5: Pour la ville de l'île Saint-Denis, les JO de Paris, c'est avant tout de nombreux investissements publics et privés pour nous permettre d'accélérer le projet de la ville et d'améliorer la vie au quotidien des habitantes et des habitants, développer le sport, la culture, favoriser la jeunesse, créer de l'emploi et surtout construire des nouvelles habitations, des nouveaux parcs, des nouvelles écoles, des nouveaux équipements sportifs.
4: Est-ce qu'il y a des communautés chinoises et dans l'ensemble, quel est votre regard sur les communautés chinoises?
5: Alors oui, à l'île Saint-Denis, on a 85 nationalités et la communauté chinoise est bien présente sur la commune. Et on a une singularité, on est un petit village et donc du coup les gens sont très mélangés. Les gens ne vivent pas forcément chacun dans leur coin, ils sont mélangés. Et sur le territoire de la Seine-Saint-Denis, il y a une belle communauté chinoise que nous côtoyons au quotidien. Et comme j'ai tendance à dire, le travail d'un maire, c'est de créer du lien. Et donc, je construis une société de liens où les gens sont heureux de ce qu'ils sont et de vivre les uns avec les autres.
4: Est-ce que votre mairie a déjà eu des projets de collaboration avec la Chine?
5: Pendant le Covid, j'ai eu le soutien d'entreprises chinoises pour les masques qui m'ont soutenu ici. Avec la Chine, nous avons également un projet commun. Avec la Fédération internationale de canoë kayak, nous avons ouvert une base de loisirs nautiques pendant les Jeux pour les enfants et les familles de l'île Saint-Denis. Nous avons obtenu des canoë kayak pour permettre de participer et de promouvoir le sport. Et la Chine nous a mis à disposition un Dragon Boat pour faire découvrir à la population ce sport et cette activité aux habitantes et aux habitants de l'île Saint-Denis pendant les Jeux Olympiques et promouvoir ce sport pour les futurs Jeux un jour.
3: Ensuite, c'est le tour de Mustapha Baraf, président de l'Association des comités nationaux olympiques d'Afrique.
6: Depuis l'inauguration des Jeux, comme vous le savez, cette inauguration qui a été assez exceptionnelle, puisque pour la première fois, elle se déroule dans un paysage quasi magnifique. Il y a eu beaucoup de travail qui a été fait. Les Jeux olympiques à Paris ont un caractère assez particulier. C'est le fait aussi que ce sont des Jeux urbains qui se déroulent dans des sites magnifiques, des sites historiques, et qui se déroulent aussi en tenant compte de la durabilité. Il y a dans ces Jeux olympiques des choses exceptionnelles. Et je voudrais saluer toutes les délégations qui ont participé. Les quelques pays africains, on peut supposer qu'ils ont participé avec peu d'athlètes. Mais ce que je peux dire, c'est que la participation des athlètes en elle-même est un exploit. Alors vous savez que pour se qualifier et pour arriver à participer aux Jeux Olympiques, c'est déjà avoir relevé un défi. Je crois que les performances qui ont été réalisées par les Africains aujourd'hui, les Africains qui sont pratiquement au nombre de un peu plus de 1000 athlètes, sont très satisfaisantes. Il y a eu à Tokyo, il y a eu 37 médailles, dont 11 en or, et nous espérons une augmentation de 20%, c'est-à-dire arriver à une cinquantaine de médailles. Et je crois qu'on est en passe de réussir notre pari et de satisfaire nos prévisions. Je voudrais également insister sur le niveau de la compétition, le haut niveau de compétition et les performances exceptionnelles qui sont réalisées actuellement. Vous avez pour preuve l'épreuve du 100 mètres, nage libre. Il y a des gens qui spéculent et qui pensent qu'un athlète, c'est du domaine de l'impossible, etc. Je crois qu'il est temps de leur dire, arrêtez vos médisances. Arrêtez vos médisances. Un athlète qui réussit cet exploit exceptionnel, c'est un travail assidu, laborieux qui a été réalisé par cet athlète. Il ne faut pas sous-estimer ou mésestimer un exploit de cette taille. Je crois que si c'était quelqu'un d'une autre nationalité qui aurait fait réaliser cette performance, il aurait été mis au sommet de la hiérarchie sportive mondiale. Et aujourd'hui, on s'étonne que ce soit un petit Chinois qui gagne et qui fait une performance exceptionnelle. Moi, je lui dis, nous sommes tous derrière vous. Nous sommes tous derrière vous. Allez-y, il faut continuer vos promesses, il faut continuer vos prouesses, il faut continuer à travailler pour encore vous améliorer. Nous sommes tous derrière vous et nous sommes fiers de ce résultat.
3: Et enfin, on va suivre une interview du ministre équato-guinéen de la jeunesse et des sports.
7: Il y a beaucoup de disciplines sportives.
8: Il y a beaucoup de disciplines sportives. Mais ce que nous voulons faire maintenant, c'est la formation pour que la plupart des disciplines sportives aient de bons entraîneurs et soient compétitives dans la participation aux compétitions internationales. Cela ne signifie pas qu'il n'y a pas beaucoup de modalités. Il y a de l'athlétisme, il y a du taekwondo, il y a de la boxe, il y a du football, du judo, il y a de nombreux sports.
9: Le ministre a aussi exprimé ses impressions sur les deux occasions où la Chine a organisé des Jeux Olympiques.
8: Je sais que la Chine est l'un des grands pays. Elle sait comment organiser des événements. Et je pense que ces deux événements ont été organisés de manière plus efficace.
9: En tant que l'un des principaux diffuseurs officiels des Jeux Olympiques de Paris, China Media Group est responsable de la production du signal international pour les quatre grands sports, que sont la gymnastique, le tennis de table, le badminton et l'escalade. Le ministre équato-guinéen a également exprimé ses attentes envers China Media Group.
8: Au lieu de remercier ces médias, je voudrais savoir ce que mes professionnels des médias en Guinée équatoriale doivent apprendre des médias chinois. Et j'espère que la Chine nous fournira des techniciens pour rendre les médias en Guinée équatoriale plus efficaces et rentables pour la communauté internationale. Un groupe plus fort doit coopérer avec les médias en Guinée équatoriale.
3: Vous écoutez Fréquence Afrique sur CGTN Radio. On fait maintenant une pause en musique et on se retrouve juste après pour la suite de l'émission.

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1: Vous êtes toujours à l'écoute de Fréquence Afrique. Dans la deuxième partie de l'émission, on va écouter une interview de l'ambassadeur du Maroc en Chine. Elle évoque les perspectives d'avenir pour le développement des relations sino-marocaines. Voici tout de suite les détails.
2: Bonjour monsieur l'ambassadeur.
3: Bonjour.
2: Merci d'avoir accepté notre interview.
3: C'est moi qui vous remercie.
2: La Chine est le troisième partenaire commercial du Maroc. Ayant été directeur des affaires asiatiques et de l'Océanie au ministère des Affaires étrangères, vous avez visité plusieurs fois la Chine. Et maintenant, en tant qu'ambassadeur du Maroc en Chine, quelles sont vos attentes pour le développement futur des relations sino-marocaines?
3: Merci beaucoup. Effectivement, la Chine est le troisième partenaire commercial du Maroc dans le monde et le premier partenaire économique en Asie. Mais nous souhaitons faire plus et mieux. Donc nous nourrissons une grande ambition pour notre relation bilatérale. Lors de la visite historique de Sa Majesté le Roi Mohamed VI du Maroc à Pékin en mai 2016, il a convenu avec son ami le président Xi Jinping d'établir un partenariat stratégique entre nos deux pays. Et donc, depuis lors, nous essayons ensemble, Marocains et Chinois, de donner un vrai contenu à ce partenariat stratégique dans trois dimensions, bien sûr politique, diplomatique, une dimension économique et commerciale, et troisièmement, et c'est, je crois, important, une dimension culturelle et humaine.
2: D'accord. Le commerce bilatéral Chine-Maroc connaît une croissance stable. Pouvez-vous présenter la coopération économique et commerciale actuelle entre la Chine et le Maroc, ainsi que son orientation future en matière de développement?
3: La Chine est une grande puissance économique, commerciale, mondiale, tout le monde le sait. Il y a des avancées technologiques extraordinaires, il y a un potentiel de production qui est immense. Il y a de l'innovation, notamment dans des domaines qui font aujourd'hui le moteur de la croissance, c'est-à-dire les énergies renouvelables, l'industrie verte, l'exploitation des ressources naturelles de façon préservant l'environnement, etc. Du côté du Maroc, il y a également beaucoup de chantiers de développement qui ont été développés ces 20 dernières années sous le leadership de Sa Majesté, le Roi, dans différents domaines, dans l'agriculture, dans l'industrie, dans le tourisme, dans les énergies renouvelables, dans les infrastructures, dans le textile, dans beaucoup de domaines. Et là, nous souhaitons que les opérateurs économiques chinois connaissent mieux ce qui se passe au Maroc et dans son environnement. Et nous pensons modestement que le Maroc peut constituer une vraie plateforme économique pour les sociétés chinoises et les opérateurs économiques chinois qui essaient bien évidemment de se déployer à l'étranger et de pouvoir avoir des activités d'investissement, de production dans des pays partenaires tels que le Maroc. Donc il y a beaucoup de possibilités de coopération. Le Maroc souhaite aussi développer un tissu industriel dans les technologies à haute valeur ajoutée. Et je pense que la Chine a réalisé des progrès énormes dans le domaine de l'intelligence artificielle, dans le domaine du robotisme, dans le domaine des techniques de gestion urbaine, dans le domaine des transports urbains intelligents. Et nous souhaitons dans tout ça établir et renforcer notre coopération avec nos amis chinois. Il y a déjà des dizaines de sociétés chinoises qui se sont installées au Maroc, mais nous trouvons que ce n'est pas encore suffisant au regard de la grande puissance économique, financière de la Chine. Nous pensons qu'avec le Maroc, on peut encore faire davantage et mieux.
2: En tant que patrie du célèbre voyageur Ibn Battuta, le Maroc est un paradis pour les voyageurs et figure sur la liste des destinations de nombreux touristes chinois. Selon vous, que peuvent apprendre le Maroc et la Chine l'un de l'autre en termes de protection du patrimoine culturel et de développement du tourisme?
3: Je vous remercie d'abord pour votre jugement sur le Maroc comme destination touristique. Bien sûr, il y a eu cette célèbre visite du grand voyageur Ibn Battuta au XIVe siècle en Chine, dans les villes de Guangzhou, de Huangzhou et de Pékin. Il est resté presque 2 ans ici. En même temps, il y a eu le voyage également au Maroc durant le même siècle d'un grand voyageur globetrotter chinois. Notre relation s'est développée au fil des années. Pour le Maroc comme destination touristique, le Maroc a l'avantage d'être un pays très varié. Je pense que les touristes chinois pourront trouver tout ce qu'ils souhaitent au Maroc. Alors, si vous voulez faire du tourisme culturel, vous avez ce qu'on appelle chez nous les villes impériales, les anciennes capitales du Maroc, comme Fès, Rabat, Marrakech, Meknès. La ville de Fès, par exemple, a fêté il y a quelques années le 1200e anniversaire de sa construction. Si le touriste chinois veut faire du shopping, tant mieux, on a beaucoup de centres de shopping. S'il veut faire du sport, je sais que les Chinois, ce sont de grands golfeurs, donc ils peuvent aller jouer au golf. S'ils veulent faire de l'alpinisme, de sport de montagne, c'est aussi faisable. Maintenant, s'ils veulent aller à la mer, profiter de l'océan et de la plage. Donc le Maroc offre des potentialités touristiques très intéressantes, très importantes et qui peuvent répondre à tous les goûts de nos amis et chinois. On reconnaît que la cuisine chinoise est peut-être la meilleure cuisine au monde, mais le Maroc est souvent, dans beaucoup de classements, est souvent classé deuxième ou troisième, juste après la cuisine chinoise.
2: Est-ce que vous avez quelques chiffres exacts?
3: Nous étions en 2015, avant quand il y avait encore le système de visa, nous étions à quelques 10 000, 15 000 touristes chinois par an. Avant Covid, nous étions rapidement arrivés à 200 000. Et là déjà, l'année dernière, nous sommes dans cette proportion de 200 000. Ce qui est important, ce n'est pas le chiffre, parce que les chiffres peuvent augmenter rapidement. Ce qui est important, c'est la réputation. D'après les informations que j'ai, c'est-à-dire tous les touristes qui vont au Maroc reviennent satisfaits de leur voyage. Parce que c'est quand même un long voyage, mais ils ne regrettent pas d'avoir visité le Maroc, parce qu'ils découvrent un pays exotique, avec une culture très mixte, culture traditionnelle, culture européenne, culture africaine, culture arabe, avec un paysage très très varié, la mer, la montagne, la plaine, le désert, avec une gastronomie très riche, très variée, avec aussi des possibilités de faire des achats. Le Maroc est un pays qui produit beaucoup d'artisanat, beaucoup de produits de l'artisanat traditionnel. Je sais que les Chinois aiment ça, aiment tout ce qui est artisanal, tout ce qui est fait main. Et donc, les échos que j'ai, c'est que nos amis chinois qui voyagent au Maroc veulent revenir. Et donc, c'est pour ça que je suis très optimiste pour le nombre de touristes chinois que l'on va avoir durant les prochaines années. Ce que je souhaite encore, c'est que les compagnies aériennes chinoises pensent à ouvrir des lignes directes sur le Maroc pour répondre à la demande croissante qui va être enregistrée.
2: D'accord. Et de l'inverse, il y a beaucoup de touristes au Maroc qui arrivent.
3: Oui, la Chine est une destination de plus en plus populaire. D'abord, le thé. Il n'y a pas une famille marocaine qui ne boit pas le thé chinois une à plusieurs fois par jour. Vous savez que le Maroc est le premier importateur de thé vert chinois au monde. Deuxièmement, dans n'importe quelle maison marocaine, vous avez quelque chose de chinois. Soit de la céramique, soit des vêtements, soit de l'électronique, soit une voiture. Donc nous vivons avec la Chine tout le temps. Deuxièmement, beaucoup de jeunes marocains ont lu Confucius, ont été bercés dans le cinéma chinois. Donc il y a une admiration de loin pour la Chine, pour ce qu'elle a réalisé durant les 30 ou 40 dernières années. Et donc il y a beaucoup, beaucoup de visiteurs marocains, plus que ce que vous pouvez penser, qui viennent en vacances en Chine pour découvrir sa culture millénaire, pour visiter la muraille, pour visiter la cité interdite, pour aller également à Shanghai, dans d'autres villes chinoises. C'est pour ça que nous pensons que l'établissement de lignes directes aériennes permettrait à plus de personnes de voyager dans un sens ou dans un autre, dans un temps raisonnable. Et le vol direct, il fait 12 heures, au lieu que maintenant, on passe peut-être 20 à 24 heures pour aller dans l'un ou l'autre sens.
2: Et vous parlez tout à l'heure sur le sport, sur le golf ou même des sports de montagne. Est-ce que vous avez des exemples concrets sur la coopération dans le domaine de sport entre les deux pays ?
3: Je dois d'abord vous dire que dans notre enfance, ma génération, les générations qui sont venues après moi, dans notre enfance, nous avons été bercés dans les arts martiaux chinois parce que nous regardions beaucoup de films de kung-fu. Et donc, depuis 50 ans, 60 ans, il y a eu un grand développement des arts martiaux, des arts de combat au Maroc. Et nous avons eu pendant longtemps et encore aujourd'hui beaucoup d'entraîneurs, beaucoup de techniciens chinois dans le cadre de la coopération entre le Maroc et la Chine dans le domaine du sport qui sont venus encadrer les jeunes et les athlètes marocains. Si demain vous allez à Rabat, le grand stade de football de Rabat a été construit par la Chine. C'est un projet qui a été construit par la Chine quand le Maroc allait accueillir la Coupe d'Afrique des Nations en 1988. Maintenant, bien sûr, il y a également d'autres grandes installations sportives au Maroc qui ont été réalisées grâce à la coopération entre le Maroc et la Chine. Je saisis l'occasion que vous m'offrez pour vous dire que le Maroc va organiser en 2030 avec l'Espagne et le Portugal, la Coupe du Monde de football. Et donc, c'est un événement mondial. C'est comme quand la Chine a organisé les Jeux Olympiques de 2008. Donc, c'est un événement mondial qui va nécessiter beaucoup d'investissements, beaucoup de projets. Et là aussi, nous souhaitons que les sociétés chinoises et les investisseurs chinois participent au grand chantier de construction d'infrastructures, d'hôtels, de lieux de loisirs, de routes, de trains qui vont avoir lieu d'ici à 2030 pour la Coupe du Monde. Donc, vous le savez, il y a eu des joueurs marocains de football qui ont joué dans des équipes ici en Chine, à Pékin et dans d'autres villes. Et bien sûr, le sport, c'est l'un des meilleurs liens qui puisse avoir entre les pays et les peuples. Et du moment que nous sommes des pays amis, nous souhaitons développer notre coopération sportive. Nos sportifs vont certainement se retrouver durant les prochains Jeux Olympiques en été qui vont avoir lieu en France.
2: D'accord. Comment voyez-vous le rôle de la jeune génération dans les relations sino-marocaines ? Y a-t-il des projets visant à promouvoir de manière spécifique les échanges et la coopération entre les jeunes des deux pays ?
3: Il y a deux domaines importants. D'abord, celui de l'éducation. Moi, je souhaite, en tant qu'ambassadeur, et je travaille pour ça, que le Maroc puisse recevoir beaucoup d'étudiants chinois pour faire des études supérieures, dont des études de langue, par exemple, des études de culture, de patrimoine. Je sais qu'il y a maintenant beaucoup d'étudiants, beaucoup de jeunes marocains qui souhaitent venir faire leurs études supérieures en Chine. Il y a déjà, nous avons quelques 6000 étudiants marocains maintenant en Chine. Il y a beaucoup de jeunes au Maroc qui apprennent le chinois. Nous avons 4 instituts Confucius au Maroc, plus beaucoup de centres de langue, parce que ces jeunes marocains, ils apprennent le chinois pour 3 choses. D'abord, pour venir faire des études en Chine. Deuxièmement, pour pouvoir accueillir les touristes chinois, qui vont être très nombreux, j'espère, pour pouvoir communiquer avec eux dans la langue chinoise. Et troisièmement, parce que ces gens-là, ces jeunes, pensent que nos relations économiques et commerciales vont beaucoup se développer et donc ils veulent travailler dans le business. Donc Je souhaite également que les jeunes chinois viennent en vacances au Maroc. Le Maroc accueille beaucoup de cérémonies de mariage. Et donc, je souhaite que les jeunes couples chinois, qui ont peut-être les moyens, viennent célébrer leur mariage au Maroc dans des décors aussi fantastiques que peuvent offrir les villes de Marrakech, d'Agadir, de Casablanca, de Tanger et d'autres villes. Donc ça aussi, ça peut être un autre élément de notre relation touristique.
1: Restez branchés sur CGTN Radio. On va souffler un peu avec une belle mélodie. Et on se retrouve après pour la rubrique. Apprenons le chinois.

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0: Bonjour à tous, bienvenue dans notre cours de chinois au quotidien, c'est Xiaotai.
1: Salut Xiaotai, eh bien moi c'est toujours Thomas, votre apprenti étudiant en chinois. Et je crois que la dernière fois nous avons parlé d'achat par téléphone, taille. Donc le plus important ça va être de réviser les phrases du cours précédent. Alors la première phrase c'était « Je veux commander une pizza ». Comment tu dis ça en chinois ?
0: 我要订个比萨饼.
1: Comment puis-je payer ? Alors, comment on dit ça en chinois, Tai ?
0: 怎么付钱呢?
1: Une nouvelle phrase, vous pouvez payer à la livraison.
0: 您可以货到付款.
1: Encore une phrase et une dernière, donnez-moi une heure.
0: 您说个时间.
1: Allez, on se réécoute les dialogues en entier de la dernière fois.
2: 喂,你好,我要订一个比萨饼.
3: 大的还是小的?
2: 大的,怎么付钱呢?
3: 可以货到付款，请送到北京大学西门吧。好的，您几点能送到？
2: 你说一个时间，大概12点吧。
1: Bon allez, la révision s'arrête là, c'est le moment de passer aux nouvelles phrases du jour où je crois qu'on va parler de vêtements. Alors comme d'habitude, Xiaotai va vous donner les phrases en chinois, je vais les traduire en français et puis on va commencer les exercices.
0: 我想买一件旗袍.
1: Je veux acheter une qipao.
0: 这是什么料子的?
1: C'est en quel tissu?
0: 蓝色的好还是黄色的好?
1: Quelle est la mieux, la bleue ou la jaune?
0: 能试试吗?
1: Je peux l'essayer?
0: 能打折吗?
1: Pouvez-vous me faire une réduction? Allez, quand je rentre en France, je voudrais ramener à ma mère un truc bien pékinois, une qipao. Eh bien, c'est une robe fendue des deux côtés. C'est une robe traditionnelle chinoise d'origine manchou qui permet aux femmes de montrer pleinement sa féminité.
0: Quand tu te trouves dans le magasin, tu peux dire au vendeur « 我想买一件旗袍, 我 ».

0: 这、ce、
1: je、
0: 是 veut dire être.
1: 什、
0: 什么 veut dire quel.
1: 什么。
0: 料子 tissu.
1: 料子。
0: 这是什么料子的
1: ？Qui veut dire quel est ce tissu? Bon, on écoute le dialogue.
2: 这是什么料子的？
3: 真丝的。
1: Voilà, on vient d'écouter le dialogue. Il me semble que le vendeur répond, c'est de la soie. Alors, comment on dit le mot soie en chinois, Tai?
0: 真丝。
1: 真丝。Une nouvelle phrase, mais de quelle couleur faut-il l'acheter, le bleu ou la jaune?
0: Bon, là, tu peux demander l'avis de tes amis chinois, sinon tu peux aussi décrire au vendeur ta mère, c'est-à-dire sa couleur de peau, son style, ses préférences quant aux couleurs. Tu peux ainsi demander 蓝色的好还是黄色的好?蓝色的, le bleu.
1: 蓝色的.
0: 还是 veut dire où?
1: 还是.
0: 黄色的, le jaune.
1: 黄色的.
0: 好 veut dire mieux, meilleur.
1: 好
0: Donc la phrase au complet, 蓝色的好还是黄色的好 OK, on va écouter le troisième dialogue.
2: 蓝色的好还是黄色的好
3: 蓝色的更适合您
1: Voilà, il me semble que dans ce dialogue, le vendeur répond au potentiel acheteur, le bleu vous va mieux. Comment dit-on ça en chinois, Tai?
0: 蓝色的更适合您
1: Voilà, et on aura compris que 蓝色的Ça veut dire ?
0: Le bleu.
1: Ok, on est d'accord. Bon, je crois que tu vas m'apprendre une autre phrase. C'est quand même important d'essayer les vêtements. Alors, comment dit-on ça en chinois ? Je peux l'essayer.
0: 我能试试吗？
1: 我能试试吗？
0: 我能试试吗？我，bien sûr, c'est je.
1: 我。
0: 能 pouvoir.
1: 能。
0: 试试 essayer.
1: 试试。
0: 我能试试吗？
1: Bon, on s'écoute tout de suite le dialogue 4.
2: 能试试吗？
3: 您穿什么号的？
2: 中号的。
1: Allez, dans les phrases que nous venons d'entendre, on a bien sûr entendu « je peux l'essayer ». Et il y avait deux autres phrases. Alors la deuxième phrase, c'était « quelle est votre taille ?» Comment dire ça en chinois ?
0: 您穿什么号的？
1: Voilà, et la réponse de la femme, c'était « je suis de taille moyenne ». Alors comment dit-on « moyenne taille ?»
0: 中号的。
1: Ok, bon, ça y est, le tissu choisi, la robe également, bref, tout va bien, mais j'aimerais bien sûr qu'on me fasse une petite réduction, comment demander ça en chinois, Tai.
0: Bon, alors ça, je te propose d'écouter d'abord le dialogue 5, dans lequel tu vas trouver les réponses.
2: 多少钱?
3: 980 yuan.
2: 太贵了,能打折吗?
3: 可以打九折。
0: Alors Thomas, mon étudiant, as-tu saisi quelque chose de ce dialogue ?
1: Je pense, ouais, mais le mieux, c'est que tu répètes les phrases une fois en chinois et que je les répète, moi, en français.
0: D'accord. 多少钱?
1: Ça fait combien ?
0: 980 yuan.
1: 980.
0: 太贵了.
1: C'est très cher.
0: 能打折吗?
1: Est-ce que vous pouvez me faire une réduction ?
0: 可以打九折.
1: 10% de réduction.
0: Ok, maintenant je propose qu'on révise un peu les phrases clés d'aujourd'hui avant de repasser les dialogues au complet.
1: Voilà, alors on va s'écouter les phrases. Je veux acheter une qipao.
0: 我想买一件旗袍。
1: C'est en quel tissu?
0: 这是什么料子的?
1: Lequel est le mieux, le bleu ou la jaune?
0: 蓝色的好还是黄色的好?
1: Est-ce que je peux l'essayer?
0: 能试试吗?
1: Est-ce que vous pouvez me faire une petite réduction ?
0: 能打折吗?
1: Ok, allez, on se réécoute les dialogues en complet, donc avant de passer à notre rubrique ABC de la culture chinoise.
3: 你要买什么衣服?
2: 我想买一件旗袍。这是什么料子的?
3: 真丝的。
2: 蓝色的好还是黄色的好?
3: 蓝色的更适合您。
2: 能试试吗?
3: 您穿什么号的?
2: 中号的。多少钱？
3: 九百八十元。
2: 太贵了，能打折吗？
3: 可以打九折。
0: C'est tout ce qu'on a appris aujourd'hui. Passons maintenant à la rubrique ABC de la culture chinoise.
1: Voilà, aujourd'hui il sera question de couleurs. On sait que le rouge est une couleur très appréciée par les Chinois parce qu'il incarne le bonheur, la joie. Lors des fêtes, on accroche partout des lanternes rouges en fait aux maisons, au plafond. Il y en a partout dans la rue. Lors des mariages, des cérémonies heureuses, la fiancée porte également un vêtement rouge.

0: des chaussures rouges, et le palanquin pour la transporter est aussi généralement de couleur écarlate. Le rouge est en même temps un signe de réussite, et si quelqu'un se trouve dans une situation favorable, on dit taille...
1: Zaohong.
0: Voilà, et si on le traduit mot à mot, ça veut dire marcher vers le rouge.
1: Et la personne qui a la faveur du chef est nommée Hongren.
0: Voilà, ça veut dire la personne rouge.
1: Et le fait de distribuer le profit est appelé Fenhong.
0: Voilà, distribuer le rouge.
1: Le rouge incarne aussi la beauté. On qualifie le visage d'une belle femme Hongren.
0: Par contre, en Occident, le rouge porte une signification toute différente et relativement péjorative. On le lit souvent au feu, à l'enfer, au sang, toute une symbolique qui nous vient des temps moyenâgeux. Il symbolise également la cruauté, ou bien sûr, le rouge, c'est la couleur du sang.
1: Voilà une preuve de plus de la différence culturelle.
0: Tout à fait.
1: La question du jour, pouvez-vous me faire une réduction? Comment dire cela en chinois?
0: Voilà, si vous avez la réponse et surtout si vous avez bien écouté, vous pouvez nous envoyer. Salut Tai et à la prochaine.
1: Salut Thomas, à la prochaine fois.
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La quatrième cargaison de secours d'urgence transportée par avion depuis la Chine est arrivée mardi à l'aéroport international Tribhuvan de Katmandou, la capitale du Népal. Selon l'ambassade de Chine sur place, ces fournitures comprennent

0: principalement des aéroglisseurs de sauvetage, des pompes d'inondation à aimant permanent en acier inoxydable, des batteries de secours, des armoires mordurières, des lampes solaires et d'autres articles. Le géant chinois des technologies Huawei a lancé lundi le Mate XD2, un smartphone à triple pli équipé de la nouvelle puce Kirin 9050 Pro, premier processeur haute performance à recourir à la technologie de pliage logique. En superposant les unités logiques en couche au sein d'une même puce, le Kirin 9050 Pro raccourcit les chemins de transmission des signaux, réduit la latence et améliore les performances globales, a-t-on appris lors de l'événement de lancement organisé à Guangzhou. La Chine a ouvert pour la première fois au public les données de son système de navigation de Beidou. Les données de positionnement de haute précision issues du réseau national de stations de référence Beidou seront désormais accessibles aux secteurs clés et aux acteurs du marché. Autoriser la circulation des données publiques des stations de référence conformément à la réglementation est considéré comme une mesure visant à libérer leurs valeurs économiques et sociales. La compagnie aérienne Air China a effectué vendredi dernier son premier vol sur une nouvelle liaison reliant Pékin à Bucarest et à Zagreb. Elle rétablit ainsi des vols directs entre la Chine et la Roumanie après plusieurs années d'interruption et inaugure par ailleurs sa première connexion avec la Croatie. Sous les numéros de vol CA-913 et CA-914, cette liaison part de l'aéroport international de Beijing Capitale avec une escale à Bucarest avant d'arriver à Zagreb. Les vols sont assurés trois fois par semaine, lundi, mercredi et vendredi, avec des Airbus A330 mis en service pendant la phase initiale. Le Hualongwan 2.0, technologie d'énergie nucléaire avancée chinoise de troisième génération plus, a été lancé sur le marché mondial le 7 septembre lors de la conférence sur le développement durable CGN 2026 tenue à Shenzhen dans la province chinoise du Guangdong. S'appuyant sur l'architecture de sûreté existante fondée sur la défense en profondeur, Hualongwan 2.0 optimise de manière globale 14 dispositifs de sûreté avec des améliorations notables sur 9 indicateurs clés. À ce jour, 10 réacteurs Hualongwan sont en exploitation commerciale en Chine et à l'étranger et 37 autres sont en cours de construction après avoir obtenu les autorisations nécessaires. Le brise-glace chinois Xuelong 2, qui effectue actuellement la 16e expédition arctique du pays, navigue dans l'océan arctique où des chercheurs chinois et deux chercheurs russes de l'Institut de recherche arctique et antarctique ont mené des observations conjointes de glace marine. C'est la première fois que la Chine et la Russie mènent une coopération en matière d'observation sur le terrain dans le domaine de l'observation de la banquise. Selon les chercheurs des deux parties, ces observations conjointes avaient fourni des données importantes sur la banquise estivale de l'Arctique, contribuant ainsi à l'évaluation de ces changements et de l'océan arctique, ainsi qu'à une meilleure compréhension du changement climatique. Le premier restaurant de nouilles entièrement robotisé s'est ouvert récemment à Pékin. Contrairement aux autres restaurants robotisés, partiellement automatisés et axés sur l'expérience touristique, ce restaurant fonctionne de manière totalement autonome, de la préparation de la farine à la livraison du plat fini, et produit des nouilles au bœuf et à la tomate en quelques minutes seulement. En marge de la Foire internationale du commerce des services de Chine 2026, un spectacle de lumière 3D visible à l'œil nu a été organisé dans le parc Shougang à Beijing. Ce spectacle de sons et lumières époustouflant utilise une tour de refroidissement industriel centenaire comme écran géant et une technologie 3D de pointe visible à l'œil nu pour offrir aux visiteurs une expérience visuelle immersive. 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
3: Bienvenue à Cogito. Ces derniers temps, certaines économies occidentales, soucieuses de préserver la compétitivité de leurs industries et de leur part de marché, ont politisé les questions économiques et commerciales en propageant des rhétoriques erronées telles que la surcapacité de production chinoise ou le choc chinois 2.0 et en utilisant ces arguments comme prétexte pour adopter diverses mesures protectionnistes. La Chine, quant à elle, tire parti des atouts de son marché, du développement de ses industries et des progrès scientifiques et technologiques pour offrir au reste du monde davantage de dividendes du marché, du développement et de l'innovation, créant ainsi continuellement les opportunités chinoises 2.0. Quand on part sur capacité, aucun consensus mondial n'existe à ce sujet. On s'appuie généralement sur le taux d'utilisation des capacités de production, mais il convient de tenir compte des spécificités de chaque pays. Selon des instituts de recherche, ce taux se situe en moyenne entre 75% et 80% pour les économies développées ou à forte croissance, et entre 50% et 64% pour les pays moins développés. En 2025, le taux d'utilisation des capacités de grandes entreprises industrielles chinoises s'est élevé à 74,4%, une valeur située dans une fourchette raisonnable. Toutefois, pour des motifs géopolitiques et protectionnistes, certaines économies adoptent une définition simpliste, mécanique et trop générale de la surcapacité, cherchant ainsi à freiner le développement de la Chine et à faire obstacle à une coopération économique et commerciale internationale normale. Prenons l'exemple de l'argument erroné selon lequel les subventions industrielles chinoises entraîneraient une surcapacité. Les rapports de la CNUCED montrent que ces cinq dernières années, les politiques de soutien à l'industrie se sont multipliées dans le monde, subventions à la recherche et au développement, avantages fiscaux, prêts à faible taux d'intérêt sont des pratiques internationales courantes pour encourager les industries émergentes. La Chine, quant à elle, a toujours strictement respecté les règles de l'OMC et s'est engagée à mettre en place un système de subventions conforme aux pratiques internationales, en perfectionnant sans cesse ses politiques en matière de conformité, de rigueur scientifique et de transparence. Par ailleurs, ces subventions s'appliquent de manière égale à tous les acteurs du marché. Dans le cadre de programmes de renouvellement des biens de consommation, la Chine veille à l'égalité de traitement entre entreprises nationales et étrangères, ce qui permet aux sociétés à capitaux étrangers de participer activement et d'en bénéficier au même titre que les autres. Plus important encore, les avancées technologiques et la position de leader dont jouissent de nombreux secteurs en Chine sont le fruit d'un long processus de recherche et développement nécessitant des investissements considérables et non le simple résultat de subventions gouvernementales. Autre exemple, certains pays occidentaux, notamment les États-Unis, assimilent l'important excédent commercial de la Chine en biens à une surcapacité de production. Cet argument ne tient pas la route. En tant que grand pays responsable, la Chine n'a jamais cherché délibérément un excédent commercial. La croissance de ses exportations résulte à la fois des économies d'échelle et du renforcement de sa capacité d'innovation, mais aussi des besoins des différents pays en matière de transition écologique et de développement industriel. Du point de vue de la répartition des bénéfices commerciaux, l'excédent est en Chine, mais les bénéfices profitent à toutes les parties. En 2025, les entreprises à capitaux étrangers représentaient 27% des exportations chinoises et 16% de l'excédent commercial, avec des taux de croissance de l'excédent et des bénéfices supérieurs à ceux des entreprises locales. De plus, la Chine affiche un déficit dans le commerce des services et les bénéfices d'investissement. Globalement, l'excédent du compte courant représente environ 3,7% du PIB, ce qui se situe dans une fourchette jugée raisonnable au niveau international. Certains pays occidentaux attribuent leurs difficultés, ralentissement de la croissance économique, retard dans la transformation industrielle au développement de la Chine, ce qui va à l'encontre des lois de l'économie. Si l'on suit la logique selon laquelle un excédent commercial important entraîne nécessairement une surcapacité, alors 80% des puces électroniques américaines sont destinées à l'exportation et environ 2/3 des avions commerciaux livrés par Boeing sont vendus hors d'Amérique du Nord. Ces secteurs et produits qui affichent des exportations massives et des excédents élevés devraient-ils pour autant être qualifiés de surcapacitaires? En fin de compte, les difficultés de développement rencontrées par certaines économies occidentales résultent de la conjonction de multiples facteurs, profonde restructuration des chaînes d'approvisionnement mondiales, instabilité géopolitique, retard dans les réformes internes et non d'un quelconque choc industriel chinois. En réalité, en tirant parti des atouts de son marché, du développement de ses industries et des progrès scientifiques et technologiques, la Chine offre au reste du monde l'opportunité de la Chine 2.0, partageant les dividendes de son marché, de son développement et de son innovation. Aujourd'hui, les véhicules électriques, les batteries au lithium et les produits photovoltaïques chinois ne cessent de gagner en popularité à l'échelle mondiale, tandis que l'intelligence artificielle, la robotique et les médicaments innovants connaissent un essor fulgurant, contribuant de manière significative à la transition mondiale vers une économie verte et bas carbone, ainsi qu'au progrès technologique. La surcapacité est un phénomène dynamique propre à l'économie de marché. Les économies concernées devraient l'apporter de manière objective et dialectique en se fondant sur les lois économiques. Rejeter la responsabilité sur la Chine n'aide en rien à résoudre leurs propres problèmes. Surcapacité, choc chinois 2.0, ces arguments fallacieux ne trompent personne. Le développement de la Chine ne provoquera pas de choc, mais créera des opportunités 2.0 pour le monde entier.

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8: Bonjour à tous, bienvenue dans In vivo. Dans l'émission d'aujourd'hui, notre journaliste Fifi a interviewé deux jeunes Chinois qui vivent en France, créateurs d'une association visant à faire mieux connaître les cinémas et les cinéastes chinois à travers la France et l'Europe. Ensuite, nous allons redécouvrir la dynastie des Tang et essayer de comprendre comment cet empire est devenu le plus prospère, international et

0: un doctorat en littérature chinoise, un doctorat en médecine. Yi Ren et Wang Xu, ces deux jeunes Chinois qui habitent à Paris, ont créé une plateforme cinématographique en France. Depuis fin 2022, ils ont commencé à organiser une série de projections de films chinois dans une salle de cinéma à Paris, et toutes ces projections sont très bien appréciées par les spectateurs chinois et français. Avec l'élargissement de leur audience, l'association est aujourd'hui assez active en matière d'échanges cinématographiques entre la Chine et la France. Mais au début de la création de leur association, ces deux jeunes ont relevé un grand défi. Xavier Wang Xu nous explique.
1: À partir de 5 dernières années, le plus grand défi que nous rencontrons est le non-profit. Et nous avons fourni des reportages frais et exclusifs en continu, mais nous n'avons réalisé aucun profit. Mais nous travaillons donc très dur, mais heureusement, tous les membres ont leur propre travail et consacrent leur temps libre à gérer l'association. Je pense qu'il y a une forte de...

0: inertie qui nous pousse à continuer. Et notre travail est de plus en plus reconnu par le domaine de cinéma, par l'industrie. Et nous avons ainsi satisfait l'objectif de plus on est de fous, plus on rit. Et même lorsque nous, les fondateurs, nous retirerons, cette plateforme aura déjà été mise en place et servira de pont entre la culture chinoise et française. Nous pouvons faire beaucoup plus à l'avenir.
1: D'accord. Est-ce que Yiren a des choses à ajouter?
2: Oui, j'aimerais aussi ajouter quelque chose. Oui, en fait, comme Banchu l'a dit, le Taïwan Film est une association à but non lucratif, c'est-à-dire que tous les membres travaillent par amour du cinéma et des échanges culturels sans la récompense. Donc, nous voudrions vraiment profiter de cette occasion de remercier à tous nos membres de l'équipe, parce que le succès n'aurait pas été possible sans leur travail extraordinaire et leur dévouement au cours de ces dernières années.
1: C'est vrai.
2: Et nous voulons aussi remercier tous les amis des médias à Paris pour leur soutien. C'est pour cela, en fait, lors de notre première projection en salle de cinéma, nous avons invité plus d'une dizaine de médias à assister à notre projection. Et en particulier Pali Xue Shenghui, qui nous a sponsorisé pour notre première projection. Donc c'est-à-dire que nous devons chercher les personnes et aussi les associations pour sponsoriser nos activités, et c'était aussi une difficulté qu'on a rencontrée. Et aussi, en fait, comme je viens de dire, c'est la passion pour le cinéma et la culture qui nous a réunis ensemble pour travailler pour l'association Taïwan Film. Mais c'est vrai que certains membres ont quitté à un moment donné, et ce qui est inévitable. Donc c'est vraiment un défi de construire la cohésion de l'équipe et d'attirer des personnes de qualité pour qu'ils restent dans notre association. Et à cet écart, je pense que Xavier a beaucoup contribué en tant que président de l'association. Par exemple, il organise régulièrement des réunions pour faire le bilan du développement de l'association et donner rapidement des commentaires à chaque membre pour leur travail. Et nous organisons également des activités intéressantes. Par exemple, nous dînons ensemble, nous faisons de la randonnée à Paris et nous regardons des films au cinéma, etc. Donc, c'est-à-dire que les membres principaux de l'équipe se soutiennent mutuellement comme des membres de la famille et des amis. Par exemple, Cheng Bo et moi, nous avons assisté à la soutenance de doctorat de Xavier. Et cette année, en mai, c'est ma soutenance de doctorat. Mais à ce moment-là, Xavier et les autres membres de notre association vont aller à Cannes pour faire des reportages et des interviews. Donc, mais bien sûr, après, nous allons faire des autres fêtes. Du coup, j'aimerais dire que pour nous, l'association Taïwan Film est plutôt comme une famille, une maison, un endroit où nous pouvons nous sentir chez nous en France.
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1: Vous avez beaucoup d'opportunités de rencontrer des gens qui travaillent dans le domaine cinématographique. Est-ce que ces échanges contribuent à la promotion du cinéma entre la France et la Chine?
0: Moi d'abord, je pense que le développement du cinéma chinois en Europe ces dernières années a été difficile à cause de Covid. En fait, les cinémas français ont du mal à montrer certains d'excellents films produits en Chine. C'est très rare. En fait, chaque année, c'est juste moins que 5, 2 ou 3 films chinois sont sortis en France. Et c'est pour ça que c'est très important de promouvoir les réalisateurs chinois en Europe.
1: Il faut relancer.
0: Oui, en fait, les cinéastes chinois en Europe ont également des difficultés à survivre depuis que le festival de Cannes de l'année dernière, ainsi qu'il y a très peu de films chinois ont sélectionné par le festival. Du coup, on ne peut pas rencontrer les réalisateurs de Chine. Et en plus, avec le Covid, ils ne peuvent pas venir. Ça, c'est le grand problème. Du coup, depuis l'année dernière, le festival de Cannes et ainsi que cette année à Berlin, nous sommes en train d'organiser la soirée du cinéma chinois. Nous espérons que cela nous permettra de rassembler les cinéastes chinois qui participent au festival de cinéma en Europe et de promouvoir la coopération cinématographique entre la Chine et l'Europe. Et du coup, l'année dernière à Cannes, c'est juste 3 courts-métrages qui sont sélectionnés. Du coup, on a invité 3 réalisateurs à la soirée. En fait, on avait 60 ou 70 personnes dans la soirée et on a discuté ensemble comment faire la opération ensemble en futur. Et les 3 réalisateurs sont là aussi. Et cette année à Berlin, on a co-organisé cette soirée avec autre association à Berlin. Ça s'appelle Silence. Et cette année, c'est plus parce qu'à Berlin, il y a 15 films qui sont sélectionnés. Et aussi, les réalisateurs peuvent venir. Du coup, on a presque plus que 100 personnes dans la soirée. Et aussi, c'est Huawei qui a fourni la boutique pour nous, pour organiser cette activité. Je crois qu'en mai, à Cannes, on va organiser aussi la soirée. Maintenant, tous sont en préparation.
2: Oui, en fait, on a organisé ce genre de soirée lors de festivals de cinéma. C'était pour créer des opportunités et des occasions pour que les jeunes cinéastes puissent échanger et discuter de la collaboration. Et parce que, en fait, pour l'instant, je pense que les films à gros budget et les films de réalisateurs célèbres ont déjà leur public. Mais les nouveaux cinéastes qui viennent sortir de l'école de cinéma et qui n'ont pas encore de réseau manquent toujours d'une plateforme et de nombreux jeunes réalisateurs talentueux du cinéma chinois manquent encore d'une chance d'être vus. Et c'est aussi la raison pour laquelle nous avons lancé des projections de courts-métrages. Et par exemple, le 4 avril, nous avons projeté les 2 courts-métrages de Yu Miao, qui est la réalisatrice diplômée de la FEMIS. Et donc, ces courts-métrages ont reçu de très bonnes critiques. Et il y avait des cinéastes professionnels de l'industrie cinématographique qui sont venus sur place. Donc nous sommes donc très heureux parce que nos activités ouvrent une plateforme à ces jeunes réalisateurs et les jeunes réalisatrices, ce qui leur permet de faire connaître leur travail. C'est vrai que ces échanges contribuent à la promotion du cinéma entre la France et la Chine.
1: Alors, quelles sont vos prochaines initiatives pour les mois qui viennent cette année?
0: En fait, en octobre de cette année, on va organiser avec Silence de Berlin un festival de films. Ça s'appelle Double Projection dans 2 villes, Paris et Berlin. Il présentera une série de films chinois dans les 2 capitales les plus importantes d'Europe. Et de plus, nous avons reçu une invitation du Centre culturel chinois à Paris pour organiser une série de projections, notamment de films d'animation, principalement destinés aux adolescents français.
1: Comme vous savez que l'année 2024 marquera le 60e anniversaire de l'établissement des relations diplomatiques entre la Chine et la France. Et dans ce cas-là, est-ce que vous avez des projets dans la promotion des échanges cinématographiques entre les 2 pays?
0: Oui. En fait, dans le domaine du cinéma, nous souhaiterons élargir notre portée et organiser des projections plus influentes. Et nous espérons que l'expérience de nos projections cette année permettra à notre équipe de devenir plus mature et d'avoir un impact plus important. Et nous souhaiterons également collaborer avec davantage d'institutions et de plateformes plus importantes.
1: Est-ce que Yijian a des choses à ajouter ou pas?
2: Oui, en fait, je pense que ça sera sûrement une excellente occasion pour l'échange culturel. Et nous avons déjà, en effet, beaucoup d'activités en cours de planification. Et pour le moment, nous gardons un peu de suspense. Donc, je vous invite à nos chers auditeurs et nos auditrices de suivre notre compte sur WeChat et Weibo si ça vous intéresse. Et j'espère que les surprises à venir ne manqueront pas de répondre à vos attentes.
1: OK, merci Yijin et Xavier Wangxu.
0: Merci beaucoup.
2: Merci, Fifi.

0: prochaine.
1: Merci beaucoup, à la prochaine.
2: Et du courage et bonne continuation.
0: Merci.
2: Merci, à bientôt.
1: Merci.
2: C'est la fin de cette émission d'aujourd'hui. Je vous remercie de l'avoir suivie et à la prochaine.
3: Voilà, on prend une pause musicale et on se retrouve juste après pour notre rubrique « Pourquoi la dynastie des Tang nous fascine ?»

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1: Pourquoi la dynastie des Tang nous fascine ? Dans cette série de podcasts, nous allons redécouvrir la dynastie des Tang et essayer de comprendre comment cet empire est devenu le plus prospère, international et innovateur pays du monde, en léguant à l'humanité le riche patrimoine qui nous est parvenu jusqu'à aujourd'hui. Des gens comparent la Chine de la dynastie des Tang avec les États-Unis de nos jours et cherchent des similitudes entre la capitale des Tang, Chang'an, Xi'an aujourd'hui, et New York. Depuis le début du XVIIIe siècle, grâce à l'afflux des immigrés, la population des États-Unis a augmenté à un rythme phénoménal. Une condition préalable de la croissance économique et de la diversité culturelle, puisque les nouveaux arrivés tentaient de mener une nouvelle vie là-bas. En tant que principal point d'entrée de la côte Est, New York était une ville particulièrement diversifiée sur le plan ethnique et culturel. Et c'est là que la similitude entre en jeu. L'essor du commerce sous la dynastie des Tang a fourni un débouché considérable pour les marchandises étrangères, mais surtout un moyen et une raison pour les étrangers d'entrer en Chine et de s'y installer.

Li Shemin, l'empereur Taizong des Trang, a dit Depuis les temps anciens, la Chine est un pays noble et orgueilleux. Elle ne valorise pas les peuples étrangers. Moi, je les aime tous. C'est pour cela qu'ils dépendent de moi, me considérant comme chef de famille. Ces propos signalent un changement important. La Chine est désormais ouverte à tous, tous les peuples sont aimés et protégés par l'empereur lui-même et peuvent vivre ensemble de manière harmonieuse. Les notions de frontières et de nations sont marginalisées, tandis que le concept d'une grande famille humaine est apparu. Les étrangers étaient motivés pour s'installer dans l'Empire chinois. Tout d'abord parce qu'ils pouvaient le faire. Les étrangers étaient autorisés à entrer, à séjourner et à faire du commerce librement dans l'Empire. Les uns venaient par obligation professionnelle, d'autres parce qu'ils voulaient le faire, et d'autres encore pour fuir la guerre et chercher un abri. Les Turcs étaient nombreux en Chine sous la dynastie des Tang. Certains documents suggèrent qu'ils étaient au nombre de 150 000 et que 10 000 Turcs vivaient à Chang'an, la capitale. Des tombes découvertes montrent que leurs propriétaires sont des Han, des Krang, des Mi, des He, des She et des Tsa, des noms de famille étrangers qui ont pris un nom chinois. Leur pays d'origine se trouvait souvent en Asie centrale. Ils venaient de loin et ils ont été très bien accueillis par les Chinois. Voici un personnage célèbre. Sous le règne de l'empereur Gaozong des Tang, un prince persan nommé Belus, dont le pays a été envahi et détruit par les Arabes, est venu s'installer à Chang'an. Il cherchait de l'aide et a fini par devenir général dans l'armée des Tang. D'autres étrangers de la noblesse ont suivi son exemple, en espérant que les Tang les aideraient à regagner leur patrie perdue. Une fois arrivés à Chang'an, ils vivaient dans leur communauté. Dans la capitale, plusieurs quartiers étaient réservés aux étrangers. Ils y vivaient selon leurs coutumes, travaillaient ou faisaient du commerce pour gagner leur vie. Une autre raison importante pour laquelle les gens sont venus, c'est qu'ils étaient totalement acceptés par la société chinoise, jusqu'au point à être autorisés à s'engager en politique. Ils étaient nombreux dans l'administration, 76 ont occupé un poste de préfet, Ceche en chinois, alors qu'on compte au total 751 préfets durant les 3 siècles de règne des Tang. Celui qui a obtenu le poste le plus important était un homme d'affaires de Samarcande dans l'actuel Ouzbékistan. Il est devenu vice-ministre des Affaires étrangères de l'empereur Xuanzong des Tang. La dynastie des Tang fait clairement confiance aux étrangers, mais il ne faut pas oublier que la sélection des fonctionnaires était méritocratique. Si un étranger avait les compétences requises, il avait accès libre au corps de la fonction publique des Tang. Des étrangers se sont aussi engagés dans l'armée. Des épitaphes en sont les témoins. Plusieurs généraux sont issus de la famille Ashena, issus de la noblesse turque. Sous le règne de l'empereur Xuanzong des Tang, une trentaine de généraux sont étrangers. Ceux-ci ont contribué à la défense de l'empire, mais deux d'entre eux, Han Lushan et She Siming, se sont révoltés plus tard. Ils voulaient renverser les Tang. La guerre opposant l'armée rebelle à l'armée des Tang a duré une dizaine d'années et a beaucoup affaibli l'empire. Revenons à l'accueil réservé aux étrangers sous la dynastie des Tang. Tous les étrangers étaient considérés comme des citoyens égaux devant la loi. Si un étranger commettait un acte criminel sur le sol des Tang, il encourait la même peine qu'un natif de l'empire chinois. La dynastie des Tang attachait une grande importance au commerce avec les étrangers et adoptait des mesures pour le protéger et l'encourager. L'empire a stationné des troupes dans l'ouest du pays pour protéger les commerçants et leurs marchands. D'ailleurs, il imposait une faible taxe sur les biens. Faire du commerce le long de la route de la soie était ardu et dangereux. Les marchands n'osaient pas parcourir de grandes distances seuls et préféraient voyager en groupe. Une caravane pouvait parfois être composée de centaines de marchands. Les bandes de voleurs étaient leur souci numéro un. Des marchands se sont donné beaucoup de peine pour protéger ce qu'ils transportaient. Selon des anecdotes, certains se sont même tailladés la peau à l'aide d'un couteau pour cacher dessous des bijoux qu'ils ont ressorti une fois arrivés à destination. Aujourd'hui, avec les trains Chine-Europe, la route de la soie est redevenue animée et beaucoup plus sûre.

Les mariages mixtes étaient autorisés, même au plus haut niveau. Dans les villes où des migrants et des Han vivaient ensemble, de telles unions étaient fréquentes. Encore une fois, on trouve des informations intéressantes sur les épitaphes. Selon des récits, on sait qu'il s'agit d'étrangers qui se sont installés à Chang'an pour fuir la guerre. Là-bas, ils se sont mariés avec des locaux, puis ils achetaient une maison, un terrain, et menaient une vie paisible sous le règne des Tang. Même lorsqu'ils pouvaient retourner dans leur pays d'origine en toute sécurité, beaucoup ont préféré rester. Les religieux étrangers étaient autorisés à prêcher sur le sol des Tang. Il n'y avait aucune restriction à la diffusion des religions étrangères. Ainsi, en dehors du bouddhisme, on trouve le zoroastrisme, le nestorianisme et le manichéisme. En tant que métropole internationale, la capitale des Tang abritait plusieurs temples du zoroastrisme. La dynastie des Tang, comme nous le savons, a attiré des étudiants de nombreux pays du monde. Selon des archives, pendant une période, plus de 8000 étudiants étrangers vivaient en Chine. Ils ont fait leurs études à Chang'an, beaucoup ont passé les examens impériaux avant de mener une carrière dans l'Empire chinois. Ils ont contribué à la diversification culturelle de la dynastie des Tang, mais aussi à la diffusion de la culture chinoise dans le monde, quand ils se sont retournés dans leur pays d'origine. Pourquoi la dynastie des Tang attirait-elle les étrangers? Parce qu'elle était avancée dans beaucoup de domaines et qu'elle représentait une civilisation captivante. Richesse matérielle, lois et réglementations efficaces, autorité centrale et sécurité militaire, tolérance religieuse, créativité littéraire et artistique, avancées scientifiques et technologiques, c'était l'endroit idéal pour vivre pour les esprits curieux, ambitieux et ouverts. Sans la supériorité comparative dans tant d'aspects, la politique, l'économie, la culture, les Tang n'auraient pas pu avoir une telle vitalité. L'attractivité des Tang est également due à l'ouverture d'esprit de la famille fondatrice. Cette dynastie a été fondée par la famille des Li, originairement de l'ethnie Xianbei, un peuple nomade vivant dans l'actuelle Asie centrale. Leur culture était assez proche de celle des tribus turques de l'Ouest. Or, ce peuple a perdu ses caractéristiques pendant des longues années d'assimilation par les Han. Taizong, le deuxième empereur des Tang, savait parler la langue des Turcs. Selon l'histoire, il a négocié la paix avec les Turcs au bord d'une rivière et a su éviter un conflit militaire. Son fils aîné, Changtian, était très attaché aux us et coutumes turcs. Plutôt que d'apprendre les livres de Confucius pour devenir empereur, comme son père le voulait, il a préféré errer sur les prairies, vivre sous une tente et préparer de bons repas avec des moutons attrapés par-ci par-là. Le père a pu choisir un autre héritier, car Changtian n'était vraiment pas fait pour assumer une telle responsabilité. Ce qu'on vous montre dans cet épisode, ce sont quelques traits dans l'histoire de la dynastie des Tang et ses relations avec les peuples qui l'entouraient. Ces peuples s'approchaient de celui des Tang, tandis que le peuple des Tang cherchait des idées, des connaissances, des ressources et des amitiés dans les terres environnantes. Un remerciement spécial à San Lian Zhongdu pour son aide dans la création du contenu de cette émission. Je vous donne rendez-vous au prochain épisode.

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3: Salut à tous pour une nouvelle édition de notre cours de chinois. J'espère que vous avez bien révisé depuis la dernière fois et que vous commencez un peu à vous débrouiller.
1: Dans la leçon précédente, nous avons appris les expressions sur les rendez-vous. Aujourd'hui, avant de commencer le sujet, les conversations téléphoniques, révisons un peu le cours précédent.
3: Bien sûr. Alors, pour dire en chinois « allô », c'est de la part de qui ? On dit « 喂，请问是哪位？ »« 喂，请问是哪位？ »« 喂 », c'est un mot de salutation qui signifie « allô » en français. « 请问 » signifie « puis-je demander ?»«
1: Je »
3: signifie « être ».«
1: 哪位 »
3: Quelle personne ?
1: Et allô, c'est de la part de qui ?
3: En chinois, 请问是哪位?
1: Voilà, on va prendre un autre exemple. Quand et où nous rencontrons-nous ?
3: Pour dire cela en chinois, 我们几点见面? 在哪儿见面? Allez, 我们几点见面? 我们几点见面?
1: 我们几点见面?
3: 在哪儿?
1: 在哪儿见面？见面。在哪儿见面？在哪儿见面？我们
3: signifie nous.
1: 我们.
3: À quelle heure?
1: 几点？几点？我们几点见面？我们几点见面？我们几点见面？我们几点见面？在哪儿见面？在哪儿见面？
3: 在哪儿 signifie où.
1: 在哪儿?
3: Et si tu veux demander aux amis quand serez-vous libre,

0: 对话二，你什么时候有空？
1: 周末。
0: 我们一起吃饭好吗？
1: 可以。
0: 对话三，
1: 我们几点见面？在哪儿见面？
0: 晚上8点，在北京饭店。
2: Bon, c'est tout pour la révision. Maintenant, on va aborder les principaux points du cours d'aujourd'hui.
3: Allô, je cherche à joindre le responsable Liu. Est-ce qu'il est là? Quand reviendra-t-il? Et demandez-lui de me rappeler, s'il vous plaît, c'est ce que nous allons voir aujourd'hui.
2: Et pour dire tout ça en chinois, ouais, Liu Jingli zai jia ma? Ta shenme shihou huilai? Qing ta gei wo hui ge dianhua.
3: Voilà, comme d'habitude, moi qui suis pas un très bon élève, tu vas essayer de me décomposer ça, de me décomposer ces trois phrases pour bien me les faire répéter.
2: Alors, la première phrase. Oui, Liu Jingli zai jia ma?
3: Oui, Liu Jingli zai jia ma?
2: Oui, Liu Jingli zai jia ma?
3: Oui, Liu Jingli zai jia ma?
2: Ce qui veut dire littéralement, bonjour, est-ce que Monsieur Liu est là? Liu Jingli veut dire Monsieur le directeur Liu. Liu Jingli.
3: Liu Jingli.
2: Oui, Liu, c'est le nom de famille. Jingli signifie directeur. On les met ensemble et cela donne Monsieur le directeur Liu. Liu Jingli.
3: Liu Jingli.
2: Liu Jingli.
3: Liu Jingli.
2: Très bien. Zai est la préposition dans le sens de à ou dans. Zai.
3: Zai.
2: Zai jia, être à la maison, signifie être chez lui.
3: Zai jia.
2: Ma, à la fin de la phrase, représente une interrogation. Ma.
3: Ma.
2: Bonjour, est-ce que monsieur le directeur Liu est là? Oui. Liu Jingli zai jia ma?
3: Oui, Liu Jingli zai jia ma?
2: Oui, Liu Jingli zai jia ma?
3: Oui, Liu Jingli zai jia ma?
2: Liu Jingli zai jia ma?
3: Liu Jingli zai jia ma?
2: Très bien. Écoutons maintenant le premier dialogue.
0: 对话一。
1: 喂，刘经理在家吗？
0: 他不在家。
2: La réponse est négative parce que Monsieur Le n'est pas là à présent. Si vous voulez savoir quand il revient, vous demandez Ta shenme shihou huilai?
3: Ok, bon, elle est un peu longue cette phrase encore, on va essayer de la décomposer.
2: Bien sûr, Ta signifie il.
3: Ta.
2: Shenme shihou, ça veut dire à quelle heure?
3: Shenme shihou.
2: Huilai veut dire revenir.
3: Huilai.
2: Quand il revient, Ta shenme shihou huilai?
3: Ta shenme shihou huilai?
2: Ta shenme shihou?
3: Ta shenme shihou?
2: Huilai.
3: Huilai.
2: Ta shenme shihou huilai?
3: Ta shenme shihou huilai?
2: Ok, maintenant, deuxième dialogue.
0: 对话二。
1: 他什么时候回来？
0: 我也不知道。
3: Alors maintenant, comment dit-on en chinois? Dites-lui de me rappeler, s'il vous plaît.
2: Tu peux dire comme ça. 请他给我回个电话。
3: Ok, là je crois que la décomposition de la phrase s'impose encore.
2: Volontiers, 请, s'il vous plaît.
3: 请.
2: Ta signifie il.
3: Ta.
2: 给, dans le sens de donner.
3: 给.
2: 我 désigne moi.
3: 我.
2: 回个电话, rappelez-moi.
3: 回个电话.
2: 回个电话.
3: 回个电话.
2: 回 veut dire littéralement répondre.
3: 回.
2: 回.
3: 回.
2: 个, un coup.
3: 个.
2: 电话, téléphone.
3: 电话.
2: 回个电话 veut dire rappeler quelqu'un.
3: 回个电话.
2: Je répète, 回个电话.
3: 回个电话。
2: Bon, maintenant, on va essayer de dire la phrase entière. 请他给我回个电话。请他。
3: 请他。
2: 给我。
3: 给我。
2: 回个电话。
3: 回个电话。
2: 请他给我。
3: 请他给我。
2: 回个电话。
3: 回个电话。
2: 请他给我回个电话，
3: 请他给我回个电话。
2: Très bien，
1: 请他给我回个电话。
0: 好的，
1: 我的电话是87654321。
0: 好的，我一定转告他。
3: Ok, c'était le troisième dialogue. Et comme d'habitude, avant de l'apprendre, on va passer en revue les nouvelles phrases et les expliquer. Je parle en français et toi, tu me parles en chinois.
2: Ok.
3: La première phrase. Allô, est-ce que le directeur Liu

0: là.
1: Oui, Liu Jingli zai jia ma?
0: Très bien, et maintenant la deuxième, s'il n'est pas là, je voudrais savoir quand est-ce qu'il revient. Comment tu dis ça en chinois?
1: Ta shenme shi hou hui lai?
0: Et comment lui demander de me rappeler?
1: Qing ta gei wo hui ge dian hua.
0: Parfait, maintenant je vois que je peux avancer un petit peu et me débrouiller au téléphone lorsque quelqu'un est absent. Voilà, maintenant on se réécoute le dialogue en complet.
2: Oui, Liu Jingli zai jia ma?
3: Ta bu zai jia.
2: Ta shenme shi hou hui lai?
3: Wo ye bu zhi dao.
2: Qing ta gei wo hui ge dian hua.
3: Hao de.
2: Wo de dian hua shi 87654321.
3: 好的，我一定转告他。
1: Bon, c'est tout pour le cours d'aujourd'hui. Maintenant, un peu de culture.
0: Ok, les Chinois aiment les chiffres pairs, soi-disant signe de chance et de bonheur, en particulier le chiffre 8, qui a la particularité pour la province du Guangdong de se prononcer de la même manière que Fa. L'enrichissement, qui est toujours considéré comme un bon signe. Quand les Chinois choisissent leur numéro de téléphone ou d'autres numéros, ils essaient souvent de prendre le chiffre 8. Il en va de même pour le chiffre 6, qui désigne, toujours en Chine, se dérouler dans de bonnes conditions, donc un signe de bon augure. De nombreux Chinois choisissent la date avec le chiffre 6, notamment pour leur mariage. Par contre, le 4, ayant la même prononciation que ce, la mort, est pour les Chinois l'équivalent du 13 chez les Occidentaux.
1: Bon, ainsi s'achève notre cours d'aujourd'hui. Comme d'habitude, on se quitte avec un petit test.
0: Alors, comment dit-on en chinois ? Dites-lui de me rappeler, s'il vous plaît. Au revoir, à la prochaine.
1: À la prochaine.

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La quatrième cargaison de secours d'urgence transportée par avion depuis la Chine est arrivée mardi à l'aéroport international Tribhuvan de Katmandou, la capitale du Népal. Selon l'ambassade de Chine sur place, ces fournitures comprennent principalement des aéroglisseurs de sauvetage, des pompes d'inondation à aimant permanent en acier inoxydable, des batteries de secours, des armoires mordurières, des lampes solaires et d'autres articles. Le géant chinois des technologies Huawei a lancé lundi le Mate XD2, un smartphone à triple pli équipé de la nouvelle puce Kirin 9050 Pro, premier processeur haute performance à recourir à la technologie de pliage logique. En superposant les unités logiques en couches au sein d'une même puce, le Kirin 9050 Pro raccourcit les chemins de transmission des signaux,

0: réduit la latence et améliore les performances globales, a-t-on appris lors de l'événement de lancement organisé à Guangzhou. La Chine a ouvert pour la première fois au public les données de son système de navigation de Beidou. Les données de positionnement de haute précision issues du réseau national de stations de référence Beidou seront désormais accessibles aux secteurs clés et aux acteurs du marché. Autoriser la circulation des données publiques des stations de référence conformément à la réglementation est considéré comme une mesure visant à libérer leur valeur économique et sociale. La compagnie aérienne Air China a effectué vendredi dernier son premier vol sur une nouvelle liaison reliant Pékin à Bucarest et à Zagreb. Elle rétablit ainsi des vols directs entre la Chine et la Roumanie après plusieurs années d'interruption et inaugure par ailleurs sa première connexion avec la Croatie. Sous les numéros de vol CA-913 et CA-914, cette liaison part de l'aéroport international de Beijing Capitale avec une escale à Bucarest avant d'arriver à Zagreb. Les vols sont assurés trois fois par semaine, lundi, mercredi et vendredi, avec des Airbus A330 mis en service pendant la phase initiale. Le Hualongwan 2.0, technologie d'énergie nucléaire avancée chinoise de troisième génération plus, a été lancé sur le marché mondial le 7 septembre lors de la conférence sur le développement durable CGN 2026 tenue à Shenzhen dans la province chinoise du Guangdong. S'appuyant sur l'architecture de sûreté existante fondée sur la défense en profondeur, Hualongwan 2.0 optimise de manière globale 14 dispositifs de sûreté avec des améliorations notables sur 9 indicateurs clés. À ce jour, 10 réacteurs Hualongwan sont en exploitation commerciale en Chine et à l'étranger et 37 autres sont en cours de construction après avoir obtenu les autorisations nécessaires. Le brise-glace chinois Xuelong 2, qui effectue actuellement la 16e expédition arctique du pays, navigue dans l'océan arctique où des chercheurs chinois et deux chercheurs russes de l'Institut de recherche arctique et antarctique ont mené des observations conjointes de glace marine. C'est la première fois que la Chine et la Russie mènent une coopération en matière d'observation sur le terrain dans le domaine de l'observation de la banquise. Selon les chercheurs des deux parties, ces observations conjointes avaient fourni des données importantes sur la banquise estivale de l'Arctique, contribuant ainsi à l'évaluation de ces changements et de l'océan arctique, ainsi qu'à une meilleure compréhension du changement climatique. Le premier restaurant de nouilles entièrement robotisé s'est ouvert récemment à Pékin. Contrairement aux autres restaurants robotisés, partiellement automatisés et axés sur l'expérience touristique, ce restaurant fonctionne de manière totalement autonome, de la préparation de la farine à la livraison du plat fini, et produit des nouilles au bœuf et à la tomate en quelques minutes seulement. En marge de la Foire internationale du commerce des services de Chine 2026, un spectacle de lumière 3D visible à l'œil nu a été organisé dans le parc Shougang à Beijing. Ce spectacle de son et lumière époustouflant utilise une tour de refroidissement industriel centenaire comme écran géant et une technologie 3D de pointe visible à l'œil nu pour offrir aux visiteurs une expérience visuelle immersive. 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
3: Bienvenue à Cogito. Ces derniers temps, certaines économies occidentales, soucieuses de préserver la compétitivité de leurs industries et de leur part de marché, ont politisé les questions économiques et commerciales en propageant des rhétoriques erronées telles que la surcapacité de production chinoise ou le choc

chinois 2.0 et en utilisant ses arguments comme prétexte pour adopter diverses mesures protectionnistes. La Chine, quant à elle, tire parti des atouts de son marché, du développement de ses industries et des progrès scientifiques et technologiques pour offrir au reste du monde davantage de dividendes du marché, du développement et de l'innovation, créant ainsi continuellement les opportunités chinoises 2.0. Quand on parle surcapacité, aucun consensus mondial n'existe à ce sujet. On s'appuie généralement sur le taux d'utilisation des capacités de production, mais il convient de tenir compte des spécificités de chaque pays. Selon des instituts de recherche, ce taux se situe en moyenne entre 75% et 80% pour les économies développées ou à forte croissance, et entre 50% et 64% pour les pays moins développés. En 2025, le taux d'utilisation des capacités de grandes entreprises industrielles chinoises s'est élevé à 74,4%, une valeur située dans une fourchette raisonnable. Toutefois, pour des motifs géopolitiques et protectionnistes, certaines économies adoptent une définition simpliste, mécanique et trop générale de la surcapacité, cherchant ainsi à freiner le développement de la Chine et à faire obstacle à une coopération économique et commerciale internationale normale. Prenons l'exemple de l'argument erroné selon lequel les subventions industrielles chinoises entraîneraient une surcapacité. Les rapports de la CNUCED montrent que ces 5 dernières années, les politiques de soutien à l'industrie se sont multipliées dans le monde, subventions à la recherche et au développement, avantages fiscaux, prêts à faible taux d'intérêt sont des pratiques internationales courantes pour encourager les industries émergentes. La Chine, quant à elle, a toujours strictement respecté les règles de l'OMC et s'est engagée à mettre en place un système de subventions conforme aux pratiques internationales, en perfectionnant sans cesse ses politiques en matière de conformité, de rigueur scientifique et de transparence. Par ailleurs, ces subventions s'appliquent de manière égale à tous les acteurs du marché. Dans le cadre de programmes de renouvellement des biens de consommation, la Chine veille à l'égalité de traitement entre entreprises nationales et étrangères, ce qui permet aux sociétés à capitaux étrangers de participer activement et d'en bénéficier au même titre que les autres. Plus important encore, les avancées technologiques et la position de leader dont jouissent de nombreux secteurs en Chine sont le fruit d'un long processus de recherche et développement nécessitant des investissements considérables et non le simple résultat de subventions gouvernementales. Autre exemple, certains pays occidentaux, notamment les États-Unis, assimilent l'important excédent commercial de la Chine en biens à une surcapacité de production. Cet argument ne tient pas la route. En tant que grand pays responsable, la Chine n'a jamais cherché délibérément un excédent commercial. La croissance de ses exportations résulte à la fois des économies d'échelle et du renforcement de sa capacité d'innovation, mais aussi des besoins des différents pays en matière de transition écologique et de développement industriel. Du point de vue de la répartition des bénéfices commerciaux, l'excédent est en Chine, mais les bénéfices profitent à toutes les parties. En 2025, les entreprises à capitaux étrangers représentaient 27% des exportations chinoises et 16% de l'excédent commercial, avec des taux de croissance de l'excédent et des bénéfices supérieurs à ceux des entreprises locales. De plus, la Chine affiche un déficit dans le commerce des services et les bénéfices d'investissement. Globalement, l'excédent du compte courant représente environ 3,7% du PIB, ce qui se situe dans une fourchette jugée raisonnable au niveau international. Certains pays occidentaux attribuent leurs difficultés, ralentissement de la croissance économique, retard dans la transformation industrielle au développement de la Chine, ce qui va à l'encontre des lois de l'économie. Si l'on suit la logique selon laquelle
Un excédent commercial important entraîne nécessairement une surcapacité. Alors, 80% des puces électroniques américaines sont destinées à l'exportation et environ deux tiers des avions commerciaux livrés par Boeing sont vendus hors d'Amérique du Nord. Ces secteurs et produits qui affichent des exportations massives et des excédents élevés devraient pour autant être qualifiés de surcapacitaires. En fin de compte, les difficultés de développement rencontrées par certaines économies occidentales résultent de la conjonction de multiples facteurs, profonde restructuration des chaînes d'approvisionnement mondiales, instabilité géopolitique, retard dans les réformes internes et non d'un quelconque choc industriel chinois. En réalité, en tirant parti des atouts de son marché, du développement de ses industries et des progrès scientifiques et technologiques, la Chine offre au reste du monde l'opportunité de la Chine 2.0, partageant les dividendes de son marché, de son développement et de son innovation. Aujourd'hui, les véhicules électriques, les batteries au lithium et les produits photovoltaïques chinois ne cessent de gagner en popularité à l'échelle mondiale, tandis que l'intelligence artificielle, la robotique et les médicaments innovants connaissent un essor fulgurant, contribuant de manière significative à la transition mondiale vers une économie verte et bas carbone, ainsi qu'au progrès technologique. La surcapacité est un phénomène dynamique propre à l'économie de marché. Les économies concernées devraient l'apporter de manière objective et dialectique en se fondant sur les lois économiques. Rejeter la responsabilité sur la Chine n'aide en rien à résoudre leurs propres problèmes. Surcapacité, choc chinois 2.0, ces arguments fallacieux ne trompent personne. Le développement de la Chine ne provoquera pas de choc, mais créera des opportunités 2.0 pour le monde entier.

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8: Bonjour à tous et bienvenue dans notre émission Carnet de route. Je suis Manon et aujourd'hui, avec mon collègue Rocco, nous allons aborder un sujet crucial pour tout voyageur. Comment choisir une agence de voyage fiable lorsqu'on souhaite découvrir la Chine? Et bonjour Rocco, merci d'être là pour apporter plus d'éclairage à nos amis auditeurs sur ce sujet.
9: Bonjour cher Manon, bonjour à tous nos auditeurs. Ravi de nous retrouver encore une fois pour partager notre expérience sur ces sujets essentiels. Car choisir la bonne agence peut véritablement faire la différence entre un voyage de rêve et une expérience décevante, voire problématique.
8: C'est effectivement un sujet qui préoccupe beaucoup nos auditeurs. Et bien, Rocco, pourquoi est-il particulièrement important de bien choisir son agence de voyage?
9: Eh bien, Manon, la Chine est un pays fascinant, mais qui présente certains défis pour les voyageurs internationaux. La barrière de la langue est souvent le premier obstacle, car l'anglais n'est pas largement parlé en dehors des grandes villes touristiques. La culture et les coutumes peuvent également être très différentes de ce que nous connaissons. Une bonne agence fait bien plus qu'organiser un itinéraire. Elle sert de pont culturel et linguistique. De plus, Manon, la Chine est immense, avec des sites touristiques parfois très éloignés les uns des autres. La logistique des transports peut être complexe, surtout si vous souhaitez visiter plusieurs régions. Une agence expérimentée saura optimiser votre temps et votre budget tout en vous évitant bien des maux de tête.
8: Ah, ça c'est bien. Mais par où conseilleriez-vous de commencer ces recherches pour trouver une agence fiable?
4: Et avant d'entrer dans les détails de ce sujet, on va d'abord faire une pause musicale.

0: Vous écoutez Carnet de route. Aujourd'hui, avec mon collègue Rocco, nous allons aborder un sujet crucial pour doux voyageurs. Comment choisir une agence de voyage fiable lorsqu'on souhaite découvrir la Chine? Et Rocco, par où conseilleriez-vous de commencer les recherches pour trouver une agence fiable, disons?
1: Je recommande de commencer par définir clairement vos attentes et vos besoins. Voulez-vous un circuit classique, incluant les sites incontournables comme la Grande Muraille et la Cité Interdite? Préfériez-vous des expériences plus authentiques dans des régions moins touristiques?
0: Bien sûr que oui.
1: Êtes-vous intéressé par un thème particulier comme la gastronomie, l'architecture ou la nature? Alors, une fois vos priorités définies, je conseillerais de faire des recherches en ligne, mais d'aller au-delà des simples sites des agences. Consultez le forum de voyage, les groupes Facebook ou d'autres réseaux sociaux dédiés au voyage en Chine. Le récit d'expériences de voyageurs qui sont déjà passés par là sont inestimables. Et maintenant, n'hésitez pas non plus à solliciter des recommandations auprès de votre entourage. Un ami qui a déjà fait la Chine avec une agence et en est revenu satisfait constitue souvent la meilleure référence possible.
0: Ok, je résume. D'abord, il faut définir clairement nos attentes et nos besoins. Et ensuite, quel genre de circuit qu'on souhaite avoir. Et puis, on peut faire des recherches en ligne et on peut aussi solliciter des recommandations auprès de nos amis, nos collègues. Rocco, j'ai encore une question. Quels sont les critères concrets pour évaluer la fiabilité d'une agence de voyage? Comment définir si c'est une agence fiable ou pas?
1: Excellent point, Manon. Je dirais qu'il y a plusieurs éléments clés à vérifier. Primo, l'ancienneté et l'expérience de l'agence. Une entreprise établie depuis plusieurs années, a généralement fait ses preuves. Alors, vérifiez combien de temps elle opère en Chine spécifiquement, car la connaissance du terrain est cruciale. Deuxièmement, les certifications et affiliations. Pour la Chine, vérifiez si elle a des partenariats avec des organisations touristiques chinoises officielles. Tertièrement, la transparence est fondamentale. L'agence doit fournir des informations claires et détaillées sur ce qui est inclus et ce qui ne l'est pas dans ses forfaits. Méfiez-vous des prix anormalement bas qui cachent souvent des frais supplémentaires.
0: Et je voudrais ajouter que la réactivité et le professionnalisme dans les communications. Une bonne agence répondra rapidement à nos besoins, à nos questions et prendra le temps d'écouter et comprendre nos besoins spécifiques au lieu de nous presser à payer. Et Rocco, ces critères semblent très pertinents. Et y a-t-il des questions spécifiques que l'on devrait poser à une agence avant de réserver?
1: Absolument. Et voici les questions essentielles à poser.
0: Pour connaître si c'est une bonne ou pas.
1: Voilà. Demandez qui sera d'abord votre guide sur place. Est-ce qu'il parle votre langue? Quel est son niveau d'expérience? Parce que n'oubliez pas maintenant, un bon guide peut véritablement transformer votre expérience, votre séjour, la rendre beaucoup plus agréable. Renseignez-vous sur la taille du groupe. Parce que vous savez que les grands groupes sont parfois moins chers, mais offrent une expérience moins personnalisée et sont souvent plus lents à se déplacer. Parce que la gestion d'un nombre beaucoup plus élevé, c'est toujours compliqué.
0: Vous avez raison.
1: Et interrogez l'agence sur sa politique d'annulation et de remboursement. C'est particulièrement important. Il faut toujours avoir en tête les conditions de remboursement, tout ça, et d'annulation, de résiliation des contrats. Demandez des détails précis sur l'hébergement.
0: Les standards peuvent varier considérablement.
1: Enfin, Posez-vous la question de savoir comment est-ce que l'agence gère des imprévus.
0: Oui, par exemple, comment réagissent-ils face à des événements inattendus et comme des conditions météorologiques défavorables, des fermetures de sites ou des problèmes de santé. Dans ce cas-là, comment ils vont réagir? Et ces questions sont très judicieuses. Et c'est très important de les poser à l'agence avant de décider. Et avant de poursuivre notre émission, on va faire une pause musicale.

0: Merci de nous rejoindre après la pause musicale aujourd'hui. On va aborder un sujet crucial pour les voyageurs étrangers. Comment choisir une agence de voyage fiable lorsqu'on souhaite découvrir la Chine? Et concernant le prix, comment évaluer si une offre est juste ou il y a un piège, Rogo?
1: Le prix est effectivement un indicateur important, mais il doit être analysé avec prudence. Un voyage en Chine trop bon marché devrait éveiller vos soupçons. Les circuits à prix cassés reposent souvent sur un modèle économique basé sur les commissions des boutiques de souvenirs. Ce qui signifie que vous risquez de passer une bonne partie de votre temps dans ces magasins plutôt que sur les sites touristiques.
0: Oh, je déteste faire les boutiques. Hein. Tout ce que je veux, c'est d'enrichir mes connaissances sur le lieu. Hein.
1: Voilà. Parfois, vous êtes dans une agence touristique et à un certain moment, on vous amène dans un mall où il y a des boutiques de luxe. Vous ne savez pas qu'est-ce qu'on est venu faire ici.
0: Plus on achète, voilà, plus de commission il va toucher.
1: Acheter, ce n'est pas le problème de l'agence. Acheter, c'est le problème des clients. Mais l'agence a fait son travail de vous amener sur le lieu. Maintenant, c'est à vous de voir si vous pouvez acheter en tenant compte de votre bourse. Donc, pour évaluer correctement un prix, demandez un itinéraire détaillé jour par jour, avec tout ce qui est inclus et ce qui ne l'est pas. Vérifiez particulièrement si les repas sont inclus, combien et de quel type.
0: Normalement, les repas typiques pour touristes sont souvent de qualité médiocre. Hein. C'est presque dans tous les pays, c'est comme ça.
1: Ça, c'est connu. Les entrées au site sont-elles comprises ou y aura-t-il des suppléments sur place? Les pourboires attendus pour les guides et les chauffeurs. Les vols intérieurs. Est-ce qu'ils sont inclus? De quelle compagnie s'agit-il? Et y a-t-il des restrictions de bagages?
0: Parce qu'il y a toujours des différences au niveau de la franchise des bagages entre les différentes compagnies aériennes. Et il existe aussi une grande différence entre le vol international et le vol intérieur domestique.
1: Il faut toujours avoir toutes ces informations en tête.
0: Plein de
1: sinon, vous
0: travaux,
1: risquez
0: hein.
1: de payer des bagages supplémentaires pour un vol intérieur.
0: D'accord. Et ensuite, qu'est-ce qu'on fait?
1: Ensuite, il faut comparer plusieurs devis pour avoir une idée du prix moyen pour le type de circuit qui vous intéresse. Un écart significatif, à la hausse comme à la baisse, mérite une explication.
0: D'accord, ce sont des critères incontournables pour choisir une bonne agence. Et je voudrais savoir... qu'en est-il des agences en ligne versus les agences traditionnelles? Y a-t-il une différence de fiabilité?
1: Donc vous voulez qu'on fasse une différence entre les agences traditionnelles et les agences en ligne, c'est ça?
0: Tout à fait.
1: C'est une excellente question. Les deux modèles peuvent être fiables, mais ils présentent des avantages et des inconvénients différents.
0: Et quels sont les avantages et les inconvénients respectivement?
1: Alors bon, les agences traditionnelles offrent généralement un contact humain plus direct et la possibilité de discuter face à face de vos besoins.
0: C'est plus pratique. Comme si c'est la première fois que vous vous rendez en Chine, vous pourriez avoir beaucoup de questions.
1: Elles ont souvent des relations établies de longue date avec leurs partenaires locaux. Les agences en ligne, par contre, proposent souvent plus de flexibilité et parfois des prix plus compétitifs grâce à des coûts de structure réduits.
0: Et dans les deux cas, il faut vérifier également les avis d'autres voyageurs. Il faut s'adresser à d'autres voyageurs expérimentés et de ne pas se fier uniquement aux témoignages, aux publicités présentées sur le site de l'agence elle-même. Des fois, ça peut être extravagant. Et maintenant, on a remarqué qu'il y a une tendance intéressante à noter l'émergence d'agences hybrides. qui combine une présence en ligne pour la recherche initiale avec un conseiller dédié pour finaliser votre projet, pour personnaliser le projet. C'est souvent le meilleur des deux mondes. Et y a-t-il des signaux d'alarme spécifiques qui devraient nous faire fuir une agence? Par exemple, quand on se renseignait la première fois auprès d'une agence et tout de suite des appels sans arrêt pour nous presser, pour réserver rapidement, sous prétexte d'une offre limitée dans le temps, il ne nous donne pas le temps de bien réfléchir avant de faire la décision.
1: Absolument, Manon. Je dirais qu'il est crucial de savoir les reconnaître.
0: Pour ne pas tomber dans le piège.
1: Voilà, donc rapidement, voici les principaux drapeaux rouges à surveiller. Des informations vagues ou contradictoires sur l'itinéraire, l'hébergement ou les inclusions.
0: C'est vrai, la transparence est essentielle. Hein.
1: Une réticence à fournir les coordonnées de leur partenaire local en Chine ou des références des clients précédents.
0: Et des fois, quand on regarde les avis en ligne, alors les avis sont très contradictoires, très polarisés. Des commentaires très négatifs et très positifs. Là, il faut se méfier. Hein. Et Rogo, y a-t-il d'autres pièges éventuels?
1: L'absence de contrats écrits détaillant clairement toutes les conditions. Des pratiques de paiement inhabituelles comme...
0: Qu'est-ce que ça veut dire?
1: Des pratiques, c'est ce que j'explique, comme demander un paiement intégral longtemps à l'avance ou uniquement en espèces. Un manque. Donc, ce sont des éléments à surveiller. Hein?
0: Il faut mieux se méfier voilà. De tout ça.
1: Un manque de connaissances spécifiques sur les régions que vous souhaitez visiter. Si l'agence hésite ou donne des informations génériques, quand vous posez des questions précises, c'est préoccupant.
0: C'est préoccupant. Excellent conseil, Rocco. Et pour les voyageurs qui préfèrent une approche plus indépendante, mais qui ne se sentent pas prêts à organiser entièrement leur voyage eux-mêmes. Je pense que là, il existe également des solutions intermédiaires. Et avant de poursuivre notre émission, on va écouter un morceau de musique.

0: Merci de nous rejoindre après la pause musicale. Aujourd'hui, dans notre émission, nous allons apporter un sujet crucial pour tout voyageur. Comment choisir une agence de voyage fiable lorsqu'on souhaite découvrir la Chine? Et Rogo, pour les voyageurs qui préfèrent une approche plus indépendante, mais qui ne se sentent pas prêts à organiser entièrement leur voyage eux-mêmes. Ils ont besoin certainement d'une aide. Est-ce qu'il existe des solutions?
1: Il existe heureusement des solutions intermédiaires très intéressantes. Beaucoup d'agences proposent aujourd'hui des formules semi-guidées. Par exemple, vous pouvez opter pour un circuit où seuls les transferts entre villes et l'hébergement sont organisés, vous laissant libre d'explorer chaque destination à votre rythme. Ou vous pourriez choisir d'avoir un guide uniquement pour certaines journées ou certains sites spécifiques. Une autre approche populaire est de réserver un voyage sur mesure plutôt qu'un circuit préétabli. Cela coûte généralement un peu plus cher, mais vous garantit que l'itinéraire correspond exactement à vos centres d'intérêt.
0: Et il y a une approche qui coûte moins cher pour ceux qui sont vraiment indépendants. Plusieurs applications comme WeChat offrent maintenant des services de guide et de traduction à la demande.
1: Vous pouvez ainsi voyager par vous-même, mais obtenir de l'aide quand vous en avez besoin.
0: Tout à fait, de l'aide ponctuelle.
1: Et maintenant, permettez-moi d'ajouter un petit bonus pour conclure. Une fois que vous avez choisi votre agence, conservez tous les documents et communications par écrit et envisagez de souscrire une assurance voyage complète pour une tranquillité d'esprit supplémentaire.
0: Et merci infiniment, Rocco, pour tous ces précieux conseils. Je suis sûre que nos auditeurs se sentent maintenant beaucoup mieux équipés pour choisir une agence de voyage fiable pour leur prochaine aventure en Chine.
1: Ce fut un plaisir pour moi également. La Chine est une destination extraordinaire qui mérite d'être découverte dans les meilleures conditions possibles. Avec une agence de confiance comme partenaire, les voyageurs peuvent se concentrer sur ce qui compte vraiment, s'immerger dans la riche culture, l'histoire et la beauté naturelle de ces pays fascinants.
0: Et voilà, chers auditeurs, c'était notre émission sur le choix d'une agence de voyage fiable pour la Chine. Et notre expert Rogo nous a donné de précieux conseils, très, très, très précieux. Alors, n'oubliez pas que la préparation est la clé d'une expérience de réussite. Voilà, c'est la première partie de notre émission. Tout de suite, cours de chinois avec Xiao Dai et Thomas. Juste après, une pause musicale.

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2: Bonjour à tous et bienvenue pour notre nouvelle émission qui sera consacrée à l'apprentissage du chinois mandarin. En gros, notre objectif est de vous apprendre tout au long de ce cycle le chinois au quotidien. Je suis Xiao Tai et je suis très heureuse de vous accompagner avec Thomas pour ces cours de chinois.
3: Salut à tous, moi comme vient de le dire ma collègue, c'est Thomas et ça fait quelques mois que je suis en Chine, mais je ne pratique pas vraiment le chinois au quotidien, donc je suis un peu comme vous, je vais découvrir cette langue quasiment en même temps que vous.
2: Bon. Ne vous inquiétez pas, on ne va pas vous prendre la tête durant cette émission, ce n'est pas notre but en tout cas. Mais il s'agit de vous initier petit à petit à cette langue si spécifique. Alors, pour commencer une langue, il me paraît essentiel de savoir vous nous présenter, non ?
3: C'est vrai que c'est un peu la première chose qui vous sert tous les jours, hein, dans la rue, au boulot. Et cela vous amène forcément, lorsqu'on dit bonjour à quelqu'un, d'amener de nouvelles expressions et de nouveaux mots à la suite du salut quotidien.
2: Ok, aujourd'hui nous commençons avec les mots et les expressions qui servent à saluer. Ni hao.
3: Qui veut dire bonjour.
2: Ni jiao shenme mingzi.
3: Comment vous appelez-vous.
2: Zhe shi wo de mingpian.
3: Voici ma carte de visite.
2: Hao jiu bu jian.
3: Et enfin, ça fait longtemps que nous nous

0: Et voilà un premier terme. Et maintenant, nous écoutons un petit dialogue.
1: 你好。
2: 你好。
1: 您好。
2: 您好。
0: Bon, maintenant, après avoir salué une personne, on va lui demander son nom. Et comme on dit en chinois, on peut le dire comme ça, 你叫什么名字？
3: 你叫什么名字？Est-ce que j'ai bon ?
0: Oh, c'est tout à fait passable.
3: Oui, bon, on peut mieux faire, mais bon, tout le monde débute ici, hein.
0: D'accord.
3: Surtout moi.
0: Oui. Ni.
3: Ni.
0: En troisième ton, c'est tu.
3: Tiao. Tiao, qui veut dire appeler.
0: Appeler.
3: D'accord.
0: Au quatrième ton, shenme signifie quel, quoi, comment, c'est pour demander.
3: Bon, je vais essayer maintenant. Shenme.
0: C'est mieux. Mingz, c'est-à-dire le nom.
3: Mingz.
0: Ou plutôt le prénom.
3: D'accord, ok.
0: Et comment t'appelles-tu ? Ni jiao sheme mingz.
3: Ni jiao sheme mingz.
0: Oh, c'est presque parfait.
3: Ouais, presque. Bon.
0: Bon, allons, on s'écoute un dialogue maintenant. Dialogue 2.
1: Ni jiao sheme mingz ?
2: Wo jiao Wang Long. Ni jiao sheme mingz ?
1: Liu Lu.
0: Sheme est un pronom interrogatif qui signifie quoi, que, parfois, quel. La syntaxe chinoise est très simple. Dans une phrase interrogative, on remplace l'objet de la question par le pronom interrogatif adéquat et l'ordre des mots ne change pas. Par exemple, 我叫王芳, je m'appelle Wang Fang. Sous la forme interrogative, on dit 你叫什么名字? Tu t'appelles comment? Tu t'appelles par quel nom? Répétez encore une fois. 你叫什么名字?
3: 你叫什么名字?
0: Bravo Thomas. Bon, la réponse pour la phrase 你叫什么名字? Est très simple. On dit 我叫。
3: 我叫。
0: Ouais. Voilà. 你叫什么名字?
3: 你叫什么名字?
0: Très bien. Et en Chine, les gens s'échangent souvent des cartes de visite lorsqu'ils se rencontrent pour la première fois. Quand vous donnez votre carte de visite, vous pouvez dire en chinois 这是我的名片。Cela signifie en français, voici ma carte de visite. 这是我的名片。Vas-y Thomas.
3: 这是我的名片。Et 名片 c'est la carte de visite, non?
0: C'est exact. 名片 c'est la carte de visite. 得 indique l'appartenance. Par exemple, le mien ou la mienne se dit en chinois 我的. Le tien ou la tienne se dit en chinois 你的. Et 这 signifie ce.
3: 这
0: 是signifie être.
3: 是
0: 我的 en français, c'est ma ou le mien.
3: Ah, je vais essayer de. Aussi maintenant de le répéter. 我的.
0: Très bien. 这是我的 qui veut dire littéralement c'est à moi. Et puis c'est en effet pour dire que c'est une chose qui m'appartient.
3: Ok, bon, je le fais à mon tour. 这是我的.
0: Très bien. 名片, carte de visite.
3: 名片.
0: 这是我的名片。
3: 这是我的名片。
0: Ce qui veut dire, voilà ma carte de visite.
3: Bon, maintenant, on va s'écouter un petit dialogue et pour essayer de mettre un petit peu tout ça en place, hein, parce que c'est important d'entendre les choses parler plutôt que de répéter des phrases. On s'écoute le dialogue numéro 3.
2: 这是我的名片。
1: 谢谢。
2: 好久不见，你好吗？
1: 挺好的，谢谢。
0: Voici ma carte de visite. 这是我的名片。
3: 这是我的名片。
0: 名片 qui veut dire ?
3: 名片, ben je crois que si j'ai bien bossé, ça veut dire carte de visite.
0: Tu as bien raison. Bien, passons maintenant à une nouvelle phrase. Supposons que ton ami et toi, vous ne vous êtes pas rencontrés depuis un bon moment. Dans ce cas-là, qu'est-ce que tu dis en français ?
3: Bon, c'est très simple. Moi, je dis en français, ça fait super longtemps que nous ne nous sommes pas vus.
0: Exact. Et en chinois, on dit 好久不见。
3: 好久不见。
0: Et c'est comme la traduction de longtemps pas voir.
3: D'accord, ok.
0: Et je vais le traduire mot à mot, ça fait 好久, très longtemps.
3: 好久.
0: Pu, ne pas.
3: Bu, tu viens de le dire, ne pas.
0: Ouais. Tien, c'est voir.
3: Tien.
0: Alors longtemps pas voir, 好久不见.
3: 好久不见.
0: 你好吗? Comment vas-tu? C'est une formule de salutation courante utilisée en général entre personnes qui se connaissent. La réponse est souvent « 我很好 », « je vais très bien ». « Ma » et « ne » sont des particules qu'on utilise à la fin d'une phrase interrogative « 你好吗 ?»«
3: 你好吗 ?»

0: Et maintenant, nous écoutons encore une fois le troisième dialogue.
1: 这是我的名片。
2: 谢谢。
1: 好久不见，你好吗？
2: 挺好的，谢谢。
3: Ok, c'était le dernier dialogue pour aujourd'hui. Faut pas trop se surcharger de travail non plus. Vous êtes toujours à l'écoute de Radio Chine Internationale dans une nouvelle émission à travers laquelle on va vous apprendre les rudiments de la langue chinoise. Ce sera notre objectif. Et avant d'écouter une nouvelle fois tous les dialogues, une brève révision de ce que nous avons vu aujourd'hui. Et pour saluer en chinois, je crois que c'est Ni Hao.
0: Comment t'appelles-tu ? Ni jiao shenme mingzi ?
3: Ni jiao shenme mingzi ?
0: Et quand vous échangez des cartes de visite avec vos amis chinois, vous pouvez dire « 这是我的名片。
3: 这是我的名片。
0: Et nous avons aussi appris, ça fait longtemps qu'on ne s'est pas vu en chinois. On dit « 好久不见。
3: 好久不见。
0: Et maintenant, nous écoutons tous les dialogues d'aujourd'hui. Premier dialogue.
2: 你好。
1: 你好。
2: 您好。
1: 您好。
0: Deuxième dialogue.
2: 你叫什么名字？
1: 我叫王龙。你叫什么名字？
2: 刘露。
0: Troisième dialogue.
1: 这是我的名片。
2: 谢谢。
1: 好久不见，你好吗？
2: 挺好的，谢谢。
0: Et à la fin de notre cours de chinois, nous vous parlerons aussi de la culture chinoise pour vous donner une petite idée des mœurs et des coutumes. C'est ce que nous appellerons l'ABC de la culture chinoise.
3: Et justement, dans cette rubrique, de quoi va-t-on parler aujourd'hui ?
0: Ben aujourd'hui, nous avons vu comment dire bonjour, ni hao. On peut aussi dire nin hao, comme une formule plus respectueuse. Ni hao est utilisé en général entre les personnes de même âge ou de même statut social. Et si vous rencontrez une personne qui est plus âgée que vous, vous dites ni hao.
3: Voilà, merci beaucoup Xiao Tai.
0: Pas de quoi, et avant de vous quitter, une petite question. Comment dit-on en chinois ? Ça fait longtemps que nous ne nous sommes pas vus.
3: Bon allez, c'est facile, hein, faut pas exagérer non plus. La réponse se trouve dans l'émission d'aujourd'hui, on vous laisse travailler un peu. Voilà, notre cours de chinois, c'est fini pour aujourd'hui. Merci encore de votre fidélité. Zaijian, et à bientôt.
0: Zaijian.
4: Et voilà, notre émission d'aujourd'hui touche à sa fin. Merci de nous avoir suivis et à très bientôt.
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0: La quatrième cargaison de secours d'urgence transportée par avion depuis la Chine est arrivée mardi à l'aéroport international Tribhuvan de Katmandou, la capitale du Népal. Selon l'ambassade de Chine sur place, ces fournitures comprennent principalement des aéroglisseurs de sauvetage, des pompes d'inondation à aimant permanent en acier inoxydable, des batteries de secours, des armoires mordurières, des lampes solaires et d'autres articles. Le géant chinois des technologies Huawei a lancé lundi le Mate XD2, un smartphone à triple pli équipé de la nouvelle puce Kirin 9050 Pro, premier processeur haute performance à recourir à la technologie de pliage logique. En superposant les unités logiques en couche au sein d'une même puce, le Kirin 9050 Pro raccourcit les chemins de transmission des signaux, réduit la latence et améliore les performances globales, a donc appris lors de l'événement de lancement organisé à Guangzhou. La Chine a ouvert pour la première fois au public les données de son système de navigation de Beidou. Les données de positionnement de haute précision issues du réseau national de stations de référence Beidou seront désormais accessibles aux secteurs clés et aux acteurs du marché. Autoriser la circulation des données publiques des stations de référence, conformément à la réglementation, est considéré comme une mesure visant à libérer leur valeur économique et sociale. La compagnie aérienne Air China a effectué vendredi dernier son premier vol sur une nouvelle liaison reliant Pékin à Bucarest et à Zagreb. Elle rétablit ainsi des vols directs entre la Chine et la Roumanie après plusieurs années d'interruption et inaugure par ailleurs sa première connexion avec la Croatie. Sous les numéros de vol CA-913 et CA-914, cette liaison part de l'aéroport international de Beijing capitale avec une escale à Bucarest avant d'arriver à Zagreb. Les vols sont assurés trois fois par semaine, lundi, mercredi et vendredi, avec des Airbus A330 mis en service pendant la phase initiale. Le Hualongwan 2.0, technologie d'énergie nucléaire avancée chinoise de troisième génération plus, a été lancé sur le marché mondial le 7 septembre lors de la conférence sur le développement durable CGN 2026 tenue à Shenzhen dans la province chinoise du Guangdong. S'appuyant sur l'architecture de sûreté existante fondée sur la défense en profondeur, Hualongwan 2.0 optimise de manière globale 14 dispositifs de sûreté avec des améliorations notables sur 9 indicateurs clés. À ce jour, 10 réacteurs Hualongwan sont en exploitation commerciale en Chine et à l'étranger et 37 autres sont en cours de construction après avoir obtenu les autorisations nécessaires. Le brise-glace chinois Xuelong 2, qui effectue actuellement la 16e expédition arctique du pays, navigue dans l'océan arctique, où des chercheurs chinois et deux chercheurs russes de l'Institut de recherche arctique et antarctique ont mené des observations conjointes de glace marine. C'est la première fois que la Chine et la Russie mènent une coopération en matière d'observation sur le terrain dans le domaine de l'observation de la banquise. Selon les chercheurs des deux parties, ces observations conjointes avaient fourni des données importantes sur la banquise estivale de l'Arctique, contribuant ainsi à l'évaluation de ces changements et de l'océan arctique, ainsi qu'à une meilleure compréhension du changement climatique. Le premier restaurant de nouilles entièrement robotisé s'est ouvert récemment à Pékin. Contrairement aux autres restaurants robotisés, partiellement automatisés et axés sur l'expérience touristique, ce restaurant fonctionne de manière totalement autonome, de la préparation de la farine à la livraison du plat fini, et produit des nouilles au bœuf et à la tomate en quelques minutes seulement. En marge de la Foire internationale du commerce des services de Chine 2026, un spectacle de lumière 3D, visible à l'œil nu, a été organisé dans le parc Shougang à Beijing. Ce spectacle de son et lumière époustouflant utilise une tour de refroidissement industriel centenaire comme écran géant et une technologie 3D de pointe visible à l'œil nu pour offrir aux visiteurs une expérience visuelle immersive. Vous écoutez Bamboo Studio, merci de votre attention.
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3: Bienvenue à Cogito. Ces derniers temps, certaines économies occidentales, soucieuses de préserver la compétitivité de leurs industries et de leur part de marché, ont politisé les questions économiques et commerciales en propageant des rhétoriques erronées telles que la surcapacité de production chinoise ou le choc chinois 2.0 et en utilisant ces arguments comme prétexte pour adopter diverses mesures protectionnistes. La Chine, quant à elle, tire parti des atouts de son marché, du développement de ses industries et des progrès scientifiques et technologiques pour offrir au reste du monde davantage de dividendes du marché, du développement et de l'innovation, créant ainsi continuellement les opportunités chinoises 2.0. Quand on parle surcapacité, aucun consensus mondial n'existe à ce sujet. On s'appuie généralement sur le taux d'utilisation des capacités de production, mais il convient de tenir compte des spécificités de chaque pays. Selon des instituts de recherche, ce taux se situe en moyenne entre 75% et 80% pour les économies développées ou à forte croissance, et entre 50% et 64% pour les pays moins développés. En 2025, le taux d'utilisation des capacités de grandes entreprises industrielles chinoises s'est élevé à 74,4%, une valeur située dans une fourchette raisonnable. Toutefois, pour des motifs géopolitiques et protectionnistes, certaines économies adoptent une définition simpliste, mécanique et trop générale de la surcapacité, cherchant ainsi à freiner le développement de la Chine et à faire obstacle à une coopération économique et commerciale internationale normale. Prenons l'exemple de l'argument erroné selon lequel les subventions industrielles chinoises entraîneraient une surcapacité. Les rapports de la CNUCED montrent que ces cinq dernières années, les politiques de soutien à l'industrie se sont multipliées dans le monde, subventions à la recherche et au développement, avantages fiscaux, prêts à faible taux d'intérêt sont des pratiques internationales courantes pour encourager les industries émergentes. La Chine, quant à elle, a toujours strictement respecté les règles de l'OMC et s'est engagée à mettre en place un système de subventions conforme aux pratiques internationales, en perfectionnant sans cesse ses politiques en matière de conformité, de rigueur scientifique et de transparence. Par ailleurs, ces subventions s'appliquent de manière égale à tous les acteurs du marché. Dans le cadre de programmes de renouvellement des biens de consommation, la Chine veille à l'égalité de traitement entre entreprises nationales et étrangères, ce qui permet aux sociétés à capitaux étrangers de participer activement et d'en bénéficier au même titre que les autres. Plus important encore, les avancées technologiques et la position de leader dont jouissent de nombreux secteurs en Chine sont le fruit d'un long processus de recherche et développement nécessitant des investissements considérables et non le simple résultat de subventions gouvernementales. Autre exemple, certains pays occidentaux, notamment les États-Unis, assimilent l'important excédent commercial de la Chine en biens à une surcapacité de production. Cet argument ne tient pas la route. En tant que grand pays responsable, la Chine n'a jamais cherché délibérément un excédent commercial. La croissance de ses exportations résulte à la fois des économies d'échelle et du renforcement de sa capacité d'innovation, mais aussi des besoins des différents pays en matière de transition écologique et de développement industriel. Du point de vue de la répartition des bénéfices commerciaux, L'excédent est en Chine, mais les bénéfices profitent à toutes les parties. En 2025, les entreprises à capitaux étrangers représentaient 27% des exportations chinoises et 16% de l'excédent commercial, avec des taux de croissance de l'excédent et des bénéfices supérieurs à ceux des entreprises locales. De plus, la Chine affiche un déficit dans le commerce des services et les bénéfices d'investissement. Globalement, l'excédent du compte courant représente environ 3,7% du PIB, ce qui se situe dans une fourchette jugée raisonnable au niveau international. Certains pays occidentaux attribuent leurs difficultés, ralentissement de la croissance économique, retard dans la transformation industrielle au développement de la Chine, ce qui va à l'encontre des lois de l'économie. Si l'on suit la logique selon laquelle un excédent commercial important entraîne nécessairement une surcapacité, alors 80% des puces électroniques américaines sont destinées à l'exportation et environ 2/3 des avions commerciaux livrés par Boeing sont vendus hors d'Amérique du Nord. Ces secteurs et produits qui affichent des exportations massives et des excédents élevés devraient ils pour autant être qualifiés de surcapacitaires? En fin de compte, les difficultés de développement rencontrées par certaines économies occidentales résultent de la conjonction de multiples facteurs, profonde restructuration des chaînes d'approvisionnement mondiales, instabilité géopolitique, retard dans les réformes internes et non d'un quelconque choc industriel chinois. En réalité, en tirant

partie des atouts de son marché, du développement de ses industries et des progrès scientifiques et technologiques, la Chine offre au reste du monde l'opportunité de la Chine 2.0, partageant les dividendes de son marché, de son développement et de son innovation. Aujourd'hui, les véhicules électriques, les batteries au lithium et les produits photovoltaïques chinois ne cessent de gagner en popularité à l'échelle mondiale, tandis que l'intelligence artificielle, la robotique et les médicaments innovants connaissent un essor fulgurant, contribuant de manière significative à la transition mondiale vers une économie verte et bas carbone, ainsi qu'au progrès technologique. La surcapacité est un phénomène dynamique propre à l'économie de marché. Les économies concernées devraient l'apporter de manière objective et dialectique en se fondant sur les lois économiques. Rejeter la responsabilité sur la Chine n'aide en rien à résoudre leurs propres problèmes. Surcapacité, choc chinois 2.0, ces arguments fallacieux ne trompent personne. Le développement de la Chine ne provoquera pas de choc, mais créera des opportunités 2.0 pour le monde entier.

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2: Bonjour à toutes et à tous. Vous êtes sur Radio Chine Internationale, c'est l'heure de votre émission « On connaît la chanson ». Dans la vie, il y a de haut, il y a aussi de bas. Aujourd'hui, je vous propose d'écouter des chansons encourageantes pour garder toujours la tête haute. On commence tout de suite par « Des ailes invisibles », un titre de Angela Zhang.

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Vous écoutez, on connaît la chanson, sur RCI. Le prochain titre s'intitule « Mon avenir n'est pas un rêve ». Ce morceau convient très bien à ceux qui se trouvent actuellement à la croisée des chemins de la vie.

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3: Vous suivez votre émission musicale « On connaît la chanson » sur Radio Chine Internationale. L'édition de ce jour va vous régaler avec des chansons encourageantes. Que vous faites-vous souvent lorsque vous rencontrez des difficultés ou vous récoltez des échecs dans votre parcours ? De toute façon, demeurons sereins et optimistes. C'est la chose la plus importante. L'émission vous offre un sentiment de réconfort avec des titres comme « Être aussi vaste que la mer et le ciel »,« Être opiniâtre » et « Rêve un ciel ».

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2: Vous êtes sur RCI et vous écoutez On connaît la chanson. Dans les années 90, des entreprises d'État en Chine étaient en réforme. Bon nombre d'ouvriers ont dû quitter leurs usines. Pour les encourager à retrouver un emploi, une série de chansons d'intérêt public ont été créées. On vous balance à titre d'exemple cette mélodie intitulée « Recommencer dès le début », une chanson signée Liu Yuan.

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2: Vous êtes branchés sur RCI, à travers votre émission « On connaît la chanson ». Une édition consacrée essentiellement sur des chansons encourageantes. Les deux prochains morceaux s'intitulent « Marin » et « La vie épanouissante », signés par Zheng Ziyua et Wang Fei.

Vous êtes sur RCI et vous écoutez « On connaît la chanson ». Le temps passe vite. Nous espérons avoir suffisamment égayé votre journée. L'émission se termine avec le titre « Escargot » de Jay Chou. Merci de votre fidélité, on se retrouve très vite pour une nouvelle édition.

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